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0: Patronyme. Patronyme.
1: Pierre Martinet.
0: Sylvain Attal. Pierre Martinet, vous êtes avant tout un homme d'action, même au pied de la lettre, puisque vous avez été sous-officier du service action de la DGSE, les services français de renseignement extérieur, qui, comme son nom l'indique, agissent contre un certain nombre d'ennemis de la France quand il s'agit de les empêcher de nuire, ce qui peut vouloir dire aussi, faut le dire, les éliminer parfois. Il est rare de voir un militaire entraîné à être discret, voire secret, s'exprimer publiquement, surtout sur des sujets aussi sensibles que l'islamisation de la société, la menace terroriste, la politique étrangère de la France même. Et vous le faites dans les médias, vous le faites aussi dans plusieurs livres. J'en cite certains, Un agent sort de l'ombre, c'était paru il y a 20 ans, vous racontiez votre itinéraire. Et plus récemment, Pris en otage, qui est le récit d'une capture par une katiba islamiste en Libye, lors de laquelle votre ami Pierre Marziali a été tué sous vos yeux. Pierre Martinet, cet univers de l'espionnage qui était le vôtre, il est toujours un peu mystérieux. Il est peut-être un peu moins depuis que les Français ont vu, par exemple, le Bureau des légendes. Vous semblez un peu un personnage sorti de ce genre de série, mais qui sont très réalistes.
1: Alors le Bureau des légendes, c'est pas vraiment ce que j'ai connu moi, ouais. Parce que comme vous le disiez en préambule, je suis un ancien agent du service action de la DGSE. Le service action de la DGSE, c'est la branche armée clandestine des services secrets français. Mmh. Donc on n'a pas vraiment les mêmes missions que dans le Bureau des légendes, c'est-à-dire qu'on part pas sur des missions de très longue durée, on n'est pas infiltré avec un métier particulier dans une mission de très longue durée, ça peut durer 6 mois hein, pour certains, mais on a des missions, en fait on fait du renseignement, la plupart du temps c'est à fin d'action. D'action sur quoi? Soit sur du matériel, soit sur des individus qu'on appelle les opérations HOMO ou des opérations ARMA.
0: L'action c'était vous,
1: alors,
0: que vous faisiez.
1: Moi, je faisais partie de la chaîne, hein, et j'étais un maillon de la chaîne, et ma cellule faisait ce qu'on appelle des missions RFA. RFA, c'est renseignement à fin d'action. Notre mission était à partir d'une photo, on va prendre un exemple dont je cite dans le premier livre, hein, Abou Walid, qui était près de Wembley à Londres. On part d'une photo, d'une adresse. Il y a une équipe qui va faire une reconnaissance, une pré-ops avant, du bureau qui nous emploie, le bureau d'action spéciale. Et ensuite, il y a des équipes du SA qui vont monter un dossier sur cet individu dans le but de trouver une habitude. Et comme vous le savez, une habitude, c'est forcément ça tue, quoi. Donc cette habitude-là, on va essayer de la mettre vraiment au jour sur un dossier. Mais une habitude, c'est pas sur 2 semaines, c'est sur plusieurs mois. Et dans le but, éventuellement, si le pouvoir politique le décide, c'est de l'éliminer. À cette période, dans les années 90, là c'était 97, il y avait 97, début 98, il y avait des menaces sur le Stade de France parce qu'il y avait la Coupe du Monde. Donc on travaillait sur des groupes qui menaçaient cette Coupe du Monde-là. Donc on avait plusieurs cibles à Londres, dont un célèbre qui s'appelle, je sais pas s'il est toujours vivant, mais qui s'appelait Abou Hamza, qui était le recteur de la mosquée de Finsbury. Ouais.
0: Cette mosquée. Crochet, non, c'est pas celui-là.
1: Exactement. A priori, il est toujours dans les prisons américaines, s'il n'est pas décédé. Et c'était l'époque du Londonistan. Donc le Londonistan, c'était vraiment autour de cette mosquée de Finsbury. On vivait à l'heure de Kaboul moi j'étais assez impressionné de les voir parce que à cette période-là, ils se baladaient avec des djellabas, des vestes de treillis camouflées américaines dessus. Et ils étaient assez impressionnants.
0: Par exemple, à Londres, vous opériez sous votre véritable identité?
1: Absolument pas, bien évidemment. Donc, à chaque fois qu'on quitte le territoire, voilà. Oui, c'était dans le bureau de légende, la partie légende, ça correspond à ce qu'on vivait. Ouais. Quand on partait en mission à l'étranger, on partait à Paris d'abord, pas à Paris, dans la banlieue parisienne où il y avait l'état-major du service action, parce qu'on n'était même pas dans les murs de la piscine. Hein. Donc, on allait poser notre vraie vie, et on prenait notre fausse vie et on partait en mission. Voilà. Avec une légende, bien évidemment.
0: Comment est-ce que vous, Pierre Martinet, vous avez décidé d'épouser cette carrière-là? Est-ce que c'est la famille, le milieu familial? Est-ce que c'est le goût de l'action, de l'aventure? Qu'est-ce qui a pesé?
1: Alors, c'est plusieurs choses. Hein. Alors, c'est la littérature aussi. Et c'est pour ça d'ailleurs que ça m'a donné l'idée après de transmettre à mon tour de façon à susciter des vocations. Ça, d'ailleurs, ça a très bien marché. Et c'était les années 80, Beyrouth. Ouais. Déjà à Beyrouth, on voyait parfois le soir autour de nos postes des Européens en jean basket avec des blousons de cuir, et ils avaient pas l'air de Libanais, donc on se disait c'est bizarre. Et petit à petit, on savait que c'était le SDEC de l'époque. Après l'attentat de Drakkar, donc le SDEC on a tenté des représailles sur une annexe de l'ambassade d'Iran, pas loin de Drakkar d'ailleurs, qui n'a pas fonctionné, la Jeep n'a pas explosé. Et ensuite, il y a eu UVA, la prise d'otage en 1988. J'étais sur le Caillou à cette époque. Ma section a été la première héliportée sur UVA, et c'est le 11e choc, donc la branche armée de la DGSE et le GIGN qui ont libéré les otages.
0: Vous avez choisi la carrière militaire, vous avez été casque bleu au Liban, c'est ça?
1: Jamais. C'était la force d'interposition, il y avait les Anglais, les Américains, les Italiens, et on était sur la ligne de démarcation, la fameuse ligne verte, entre les chrétiens et les musulmans. Et d'ailleurs, on a eu ce Dieudon-là, la mission s'appelait Dieudon 4. On a eu énormément de morts, dont Drakkar, 58. Moi, j'ai failli passer aussi avec trois de mes camarades dans une grosse embuscade. On s'en est sorti, je ne sais pas comment. Et donc, on a vraiment vécu des heures terribles là-bas. Et c'est là que j'ai pris conscience de ce terrorisme-là, le terrorisme islamiste de cette période-là, c'était les chiites. Hein.
0: Comme beaucoup de gens, semble-t-il, qui sont passés par le Liban à cette époque-là. Ils ont vu en face que c'était que le Hezbollah.
1: Ils ont vu en face des gens déterminés, surtout, avec un projet réel. Et tout au long de ma carrière, après, j'ai eu de cesse de les côtoyer. Et pour répondre concrètement à votre question, après l'affaire du Rainbow Warrior, il y a un livre qui est sorti, qui s'appelait, il est toujours en vente d'ailleurs, d'occasion, je pense, Mission Oxygène. Et qui a été écrit sous pseudonyme par un ancien agent, qui était encore agent d'ailleurs. Et donc j'ai lu ce livre dans la nuit et j'ai dit bon, c'est le métier que je veux faire. Donc j'ai eu de cesse j'ai tenté les nageurs de combat, j'ai fait les tests d'entrée, tests médicaux, etc., etc. Pour des raisons administratives, j'y ai pas été parce que j'étais parachutiste dans un régiment, un jeune parachutiste dans un régiment, donc ils avaient investi sur moi, donc.
0: Il y a des tests d'aptitude qui devaient être sacrément.
1: Oui, mais c'est compliqué. dès qu'on a 24 ans et qu'on est instructeur commando, moniteur parachutiste, etc., qu'on est très fort physiquement, les tests d'aptitude c'est très facile.
0: Oui, il n'y a pas que l'aptitude physique.
1: Il y a des tests psychotechniques, il y a des tests psychologiques, etc., que j'ai passé après quand j'ai postulé pour rentrer au service action, mais à la branche clandestine d'Orléans. Et donc. Après, au fil de mes rencontres, au fil de ma carrière, j'ai postulé pour le service action et en 95. Et là, y a un tri, il y a un premier tri sur dossier. Ceux qui sont retenus vont passer des tests à Paris pendant une semaine. Aujourd'hui, c'est bien plus long aujourd'hui avec des mises en situation. Et ensuite, ceux qui réussissent. Il y a une enquête de sécurité qui est menée sur vous plus votre famille, et ensuite on est affecté dans un centre. Donc ça commence par une immersion dans ce milieu-là, et ensuite une formation qui est très longue pour apprendre toutes les techniques clandestines de ce service, qui est particulier parce qu'on opère qu'à l'étranger. Donc
0: ça dure assez peu de temps dans une carrière, le service action. Or vous dites que combien de temps dans votre cas?
1: Alors moi j'ai fait, alors ça peut durer longtemps pour certains. Moi je connais des gens qui ont fait 20 ans là-bas, 25 ans. Moi j'ai fait que 5 ans parce que j'arrivais en fin de carrière aussi. Quand j'ai arrêté, j'avais 20 ans d'armée. Donc j'avais fait le choix de partir avant 40 ans pour essayer de me reconstruire, pour me recréer une autre carrière derrière.
0: Et pourtant, vous dites, on quitte jamais vraiment le service action. Alors, comme un tatouage, vous dites.
1: Alors, c'est un tatouage parce que moi, bien évidemment, on quitte. Hein, moi, j'ai quitté encore plus quand j'ai fait mon premier livre en 2005. Mais intellectuellement, psychologiquement, ça marque une carrière par ce qu'on a fait, par la formation qu'on a eue, par les gens qu'on a rencontrés. Par les missions, je me souviens, parfois il y a des blagues qu'on faisait entre nous, notamment un copain qui était dans un avion pour une mission en Suède, parce qu'on partait souvent en Suède aussi, et il disait mais si tu savais qui je suis, la personne avec qui discuter, voilà, effectivement c'est un métier qui est à part parce que on a des vies parallèles, mais au service de la France, avec un peu d'adrénaline de temps en temps. Et c'est très intéressant parce que après ça a conditionné le reste de ma vie en fait.
0: Oui, et en même temps, je le disais au début, c'est assez rare de voir quelqu'un qui a été un peu conditionné à être dans la discrétion, voire dans le secret, accepter de s'exposer comme vous le faites dans les médias, dans des livres.
1: Alors,
0: c'est
1: un choix
0: une deuxième nature ou c'est...
1: Non, pas du tout. C'est un choix que j'ai fait parce que quand j'ai quitté une période de ma vie où j'étais un peu borderline, j'ai fait pas mal de théâtre et puis à chaque fois que je disais, qu'on me demandait, j'avais 39 ans, 40 ans, on me disait qu'est-ce que tu faisais avant. Bah, j'étais militaire pendant 20 ans, dont une partie au service action des DGSE. Ah, c'est bizarre, mais j'en ai rencontré des mythomanes, mais alors comme toi. Et un soir, je prenais un verre avec une amie à qui je rends hommage, parce qu'elle est décédée depuis, Géraldine Lévy. Je te donne son nom, et elle m'a dit, mais Pierre, raconte ton histoire. Donc je me suis dit, allez, banco, je raconte mon histoire. Mais je suis pas le seul. Aujourd'hui, il y a un colonel de la DGSE aujourd'hui qui fait pas mal de médias, qui est sur les plateaux de télévision, qui fait des émissions pour Canal+, qui a fait des émissions pour Canal+, qui fait des romans. Qui a une chaîne YouTube.
0: Le gouvernement français veut un petit peu mettre le holà à tout ça, puisque.
1: Alors maintenant, ils vont mettre le holà à tout ça. Bah, j'ai été condamné pour ça.
0: Ouais,
1: hein. J'ai été condamné à 10 000 euros d'amende et en premier instant, j'avais pris un peu de prison avec sursis en appel, j'ai eu 10 000 euros d'amende. Donc,
0: vous avez le sentiment d'avoir révélé des choses qui pouvaient être embarrassantes pour vos anciens employeurs?
1: Non, pas du tout, parce que j'ai raconté uniquement mon parcours. D'ailleurs, une petite anecdote, quelques années après, dans 2007-2008, les candidats qui passaient à Paris, à la fin, on passe devant un jury, on nous pose des questions devant des recruteurs, et ils leur disaient, si vous voulez en savoir plus, achetez le livre de Pierre Martinet. on me l'a raconté plusieurs fois, et les stagiaires avaient mon livre dans la poche, et voilà. Ça, c'est... Mais c'est très français, en fait, parce que dans d'autres pays, on accompagnerait, on essaierait de susciter des vocations, on ferait un peu de publicité parce que c'est ce que font les pays anglo-saxons. Il y a quelques années là dans ma dernière maison d'édition chez Marois Édition, il y a un ancien commando marine c'est force spéciale française qui a fait aussi un ancien officier qui a fait aussi un livre chef de guerre qui marche énormément et ils ont les marins, ils ont mal pris de prime abord. Mais après, ils ont compris que ça pouvait les servir et susciter des vocations, parce que c'est difficile aujourd'hui le recrutement dans les armées. Hein. Et donc, c'est exactement comme ça qu'il faut travailler. Quoi.
0: Alors, Pierre Martinet, l'épisode qui va le plus marquer sur le plan humain, vous dites même que vous avez souffert d'un stress post-traumatique, est arrivé alors que vous n'étiez plus militaire, vous travailliez pour une société privée, lorsque vous avez été enlevé, capturé, en Libye, à Benghazi, au moment de la révolution libyenne, et que un de vos meilleurs amis qui vous avait demandé de le rejoindre dans cette aventure a été tué sous vos yeux. C'est ça, en fait, est ce que vous racontez dans le dernier livre.
1: C'est ce que je raconte dans le dernier livre. J'ai mis longtemps à le faire parce que je pensais que c'était pas nécessaire de raconter, mais je voulais lui rendre hommage parce que ça a été la première et la dernière société militaire privée. Avec ce nom-là, en Libye, on était là-bas officiellement pour apporter nos services de formation, d'accompagnement, de sécurisation aux rebelles libyens. Et moi, j'avais une mission particulière que les autres ne connaissaient pas. C'était de démontrer que derrière cette pseudo-révolution, il y avait la volonté d'instaurer un État islamique. C'est d'ailleurs ce qui s'est passé, parce que la première mesure que prend le Conseil national de transition quand il a été officialisé, c'est d'instaurer la charia.
0: Donc et quand vous dites cette mission là votre commanditaire final, vous savez que c'était la CIA en fait.
1: Alors,
0: donc vous étiez un espion de la CIA.
1: Je le supposais parce qu'on avait une société écran qui nous demandait du renseignement. Mon camarade travaillait pour il avait un unique client, c'était cette société aux États-Unis. Quand on nous demande de prendre une maison sûre de 400 mètres carrés, d'acheter des 4x4 tout en cash, je voyais le moyen qu'il avait. Effectivement, c'était pas c'était pas cette entreprise.
0: Mais cette manière de procéder avec des écrans qui est pratiquée par la CIA, peut-être par les Israéliens aussi, est-ce que les Français le font aussi? C'est assez classique.
1: Oui, ils le font aussi, bien sûr, on l'a fait. On l'a fait dans la grande période, entre guillemets, des guerres de décolonisation. Bien sûr qu'on le fait. C'est logique. Parce que ça permet de mettre des barrières et de pas remonter jusqu'aux commanditaires. Donc officiellement, non, mais par déduction, on sait très bien que les renseignements allaient là-bas, surtout quand il est aux États-Unis et que je l'ai au téléphone satellite. Donc c'est un choix de vie après. Hein. Oui. Il a pas fait ça qu'en Libye, il a fait ça un peu partout sur la planète. C'est un choix de vie, ça a été risqué. On a sûrement commis des erreurs. La preuve, c'est qu'il y a eu cette fin tragique. Donc forcément, on a commis des erreurs. J'ai commis des erreurs.
0: On ne sait pas justement parce que vous dites que c'était un guet-apens. On ne sait pas trop s'il faut penser que c'est un accident, enfin un dérapage, quelque chose qui s'est mal passé. On voulait simplement peut-être vous intimider, vous interroger. Où est-ce que vous avez été balancé, quoi, en fait, en gros.
1: Alors il y a deux. Alors ça, il y a ce que j'ai vécu. Ça, je peux le raconter très précisément parce qu'il est mort à côté de moi. Et ce que quelqu'un de ce milieu m'a rapporté quelques temps après, c'est qu'effectivement, on gênait une autre société qui était en train de s'implanter sur le territoire. Et c'est vrai, parce que j'ai rencontré un de leurs représentants sur place, qui était un ancien du service, on se connaissait. Et j'en ai pas la preuve, bien évidemment. Mais ce qui s'est passé ce soir-là, je pense, moi, pour avoir vécu ça et pour avoir vu ce qui s'est passé, que c'est accidentel. Parce que quand ils nous sont tombés dessus, ils étaient une vingtaine avec armés de Kalachnikov, cagoulés, avec un pick-up qui était surmonté d'une mitrailleuse bitube comme ça, et on nous a jetés par terre, on nous a frappés, et puis on était par terre avec les mains sur la nuque, et Pierre a enlevé sa main de la nuque et a porté sa main à la poche gauche dans laquelle il y avait un téléphone particulier qui m'apportait un téléphone qui captait un peu tout je sais plus combien de rayons du téléphone. C'était un nouveau téléphone, c'était un téléphone HTC, un smartphone. Il m'a dit, Pierrot, viens. Il m'appelait toujours Pierrot. Voilà ce que je t'apporte, c'est un nouveau cadeau. Et il me dit, je vais le faire dans la rue en allant jusqu'au restaurant. Je lui dis, c'est pas la peine, parce que moi, j'avais déjà couvert à peu près toute la... Parce que j'en avais déjà deux, j'avais couvert à peu près tout Benghazi. Et je pense que c'est ce geste-là qui a été perçu comme un geste de rébellion ou pour prendre une arme qu'on n'avait pas, on n'était pas armé, bien sûr, et il a été tué comme ça. C'est ce que je pense.
0: Effectivement, ce que vous pensez. Quand vous étiez à Benghazi, donc vous avez vu tous ces événements se produire. Évidemment, il y a la question que tout le monde se pose aujourd'hui, puisque vous avez démontré qu'effectivement, ce qui s'est passé, c'est que les islamistes étaient en train de noyauter la rébellion. La question, c'est, et là on rentre un peu dans le domaine un peu de la politique, c'est au fond que tout le monde se pose, fallait-il oui ou non se débarrasser de Kadhafi, c'est-à-dire au fond qu'est-ce qui valait mieux d'avoir Kadhafi ou d'avoir un pays en proie à la guerre civile permanente et noyauté par les islamistes.
1: Il y avait trois possibilités en fait. La première, c'est qu'il se retire lui-même, il se retire. La deuxième, c'est qu'il reste, et la troisième, c'est qu'il soit éliminé. On a choisi la mauvaise. Fallait-il intervenir à Benghazi? Oui. Je pense qu'il fallait intervenir à Benghazi parce que la colonne de chars, je l'ai vue, elle était dans les faubourgs de Benghazi. La colonne de chars qui a été frappée par les avions de l'OTAN, oui. D'accord. Mais c'est après que c'est l'après qui me met des doutes et plus que des doutes parce que on a vu ça a déstabilisé toute la Libye. Ensuite, ça a déstabilisé par ricochet tout le Sahel parce que les groupes libyens que nous avons aidés, que nous avons armés, se sont retrouvés face à la France au Mali. Ils ont envoyé des combattants maliens, des combattants libyens au Mali. Donc ça a déstabilisé toute la région, c'est certain. Donc fallait-il le tuer? Je pense pas. Fallait-il continuer jusqu'à Tripoli? Je ne pense pas non plus. Et on l'avait, à cette période-là, on avait fait des notes dans ce sens avec les trois scénarios possibles. Et surtout, ça a ouvert un couloir migratoire inimaginable jusqu'à Lampedusa. Hein. Ça partait de la Libye et c'était non-stop, hein. Comme aujourd'hui via les côtes mauritaniennes. Là aussi, je suis allé voir sur place. Donc, c'est pas des rondis ou ce que j'ai pu lire, c'est des flux continus. Voilà.
0: Aujourd'hui, justement, ce qui vous inquiète, c'est ce qui peut se passer au Mali. hein, avec les Touaregs qui sont en fait... on ne sait jamais, est-ce que c'est des Touaregs, est-ce que c'est des islamistes, est-ce que c'est des Touaregs noyautés par les islamistes, est-ce que c'est l'un et l'autre en même temps?
1: C'est un peu les deux. Il y a des Touaregs, d'ailleurs, des Touaregs avec qui je suis en contact, et j'en avais fait passer un dans les médias il y a quelques années. Et moi, ma crainte, c'est que le Mali devienne un État islamique, quoi. Que devienne un État islamique à nos portes.
0: Est-ce que la France pouvait faire autrement que de partir au moment où elle a été jugée indésirable?
1: C'est le problème de la longévité. On vient libérer un pays au bout de 8 ans, c'est considéré comme une
0: occupation.
1: Comme une occupation, comme en Afghanistan.
0: Mais est-ce qu'il y avait moyen de faire autrement? C'est le sens de ma question à votre avis.
1: La première partie, non, il n'y avait pas moyen de faire autrement, c'est-à-dire de les frapper fort. Mais c'est après. C'est que après, c'est au pays en question à avoir la capacité de se défendre et d'instaurer une démocratie.
0: C'est toujours en fait le même problème. On a eu ça aussi effectivement avec l'Irak.
1: Voilà. Alors oui, l'Irak c'est pareil parce qu'on reste sur place et après ça génère des pour eux c'est des résistances, ça génère des rébellions comme en Afghanistan, etc. et après ça se termine 20 ans d'Afghanistan pour rien parce que vous avez vu dans quel état aujourd'hui est l'Afghanistan. Donc c'est facile d'en parler sur un plateau. Alors moi j'incrimine ce que je déplore, c'est qu'on ne voit pas le coup d'après. Ce que je déplore, c'est qu'on voit pas, on est à ce point court-termiste et on le fait au quotidien même chez nous avec l'islamisation de la société, avec la montée de cet islam rigoriste sur nos...
0: On va y venir, mais sur les cas, l'histoire semble se répéter à chaque fois. La situation iranienne, c'est pareil, une campagne de bombardement de plusieurs semaines, et puis on se dit le régime va peut-être tomber, on sait très bien qu'il ne peut pas tomber que par des bombardements.
1: Non, il tombera pas.
0: Mais on se dit, il peut y avoir... Est-ce qu'il pouvait y avoir, là c'est vraiment votre partie, est-ce qu'il pouvait y avoir une opération de type force spéciale pour prendre le pouvoir ou faire tomber en tout cas le pouvoir à Téhéran, c'est quelque chose qui est possible.
1: Il y a trois façons en fait de faire tomber un régime. La première, c'est celle qui veulent, enfin, avec des bombardements, ça ne fonctionne pas parce qu'après il faut aller au sol. La deuxième, c'est une façon très clandestine, c'est-à-dire armer une rébellion, former et armer une rébellion. Ça, on sait faire. C'est la partie armée clandestine des services. Hein. C'est-à-dire que on l'a fait, nous. On l'a fait au Kosovo, par exemple, avec Luceka. On l'a fait. Ils sont venus sans. On l'a fait avec d'autres aussi. Mais en Iran, par exemple, c'est former une rébellion, former une révolution en interne ou à l'extérieur des frontières, et ensuite l'injecter, l'accompagner éventuellement, mais on peut faire tomber comme ça
0: Arrêtons-nous sur ce point-là. Est-ce que vous comprenez que les Américains et les Israéliens, qui sont quand même des services réputés, ne l'aient pas fait? Est-ce qu'ils n'ont pas pu le faire? Est-ce qu'ils n'ont pas voulu le faire?
1: Je sais pas pourquoi.
0: Ils n'ont pas encore fait.
1: Ils ont commencé parce que évidemment il y a des gens du Mossad qui étaient infiltrés, mais c'était d'autres missions. C'était des missions d'élimination ou de destruction de matériel. Je ne sais pas s'ils ont commencé à recruter des individus pour une révolution. J'ai fait un édito là-dessus. Je dis profitons de cette situation pour monter une révolution et faire tomber le régime de l'intérieur. Et par ça, on n'aura pas d'occupation d'une troupe étrangère. Parce que après, c'est effectivement aux Iraniens de se débrouiller par des élections ou autres, mais il y aura certainement un temps de déstabilisation de ce pays. C'est obligatoire. Ça peut pas se faire en un claquement de doigts et de façon pacifique. Il y aura forcément de nombreuses victimes si on le fait comme ça.
0: Vous avez dit il y avait trois façons. La troisième, c'est quoi?
1: La troisième, c'est par une opération de force spéciale et de faire tomber un régime. C'est une sorte de coup d'État par une force étrangère, comme ils ont essayé de le faire avec Maduro, hein. Donc là c'est une opération spéciale de grande envergure, sauf que c'est pas le même pays, c'est pas les mêmes conditions, ils ont pas les mêmes forces en face, parce qu'il faut surtout pas sous-estimer les gardiens de la révolution et toutes les troupes qui sont
0: On ne sait pas si au Venezuela le régime a vraiment changé ou pas.
1: On ne sait pas, il n'a pas vraiment changé. Parce que c'était très ciblé, très ponctuel. Ils ont enlevé une partie, mais pas entièrement. Je pense que l'Iran aujourd'hui, Même si là, c'est plutôt les gardiens de la Révolution qui dirigent aujourd'hui et plus les mollahs, on est dans le même dans la même logique et il tombera pas avec des bombardements. Ça marchera pas. On peut faire, d'ailleurs ils ont arrêté les bombardements. Ça n'ira pas plus loin. Économiquement, ça fonctionne pas non plus. On a vu avec la Russie. Enfin, je veux dire, la Russie devait tomber avec les sanctions économiques. Elle est pas tombée, la Russie. Donc c'est compliqué. Encore une fois, c'est très compliqué à mettre en place parce que c'est risqué. Mais je pense que ça vaut la peine.
2: C'est justement sur ce constat que vous partagez en fait avec beaucoup de gens, ça ne marche pas. Que chez nous, le gouvernement français, par exemple, dit ça ne marche pas. Donc on fait rien. Donc on reste neutre. Et c'est ça qui vous agace, Pierre Martinet.
1: Non, ils disent pas on est neutre parce que ça marche pas. Parce que s'ils s'engagent, même sur le détroit d'Hormuz, s'ils s'engagent contre l'Iran, de facto, ils sont alliés d'Israël. Vous avez vu déjà les réactions chez nous? Parce que la France serait un allié d'Israël, fournirait de l'armement, etc., etc. Vous avez vu les réactions? Alors imaginez demain la réaction en France, et en Angleterre, si on prenait part au conflit aux côtés d'Israël.
2: Donc on en vient justement à ce que vous disiez, c'est que pour vous, cette espèce de, je sais pas comment on peut appeler ça, de frilosité, de retenue, elle s'explique uniquement par des considérations purement intérieures.
1: Pour moi, c'est purement intérieur parce que pourquoi il reconnaît l'État d'Israël, l'État de Palestine, à votre avis? C'est une recommandation de ce fameux rapport sur les frères musulmans. Pourquoi il veut bien sécuriser le détroit d'Hormuz, mais quand le conflit sera terminé? Donc il s'engage absolument pas. Pourquoi il va pas défiler le 8 octobre à cette fameuse marche contre l'antisémitisme? Parce que c'est mal perçu, tout ça. Parce qu'être allié d'Israël aujourd'hui, c'est forcément mal perçu par une partie de la population française ou une partie de l'immigration française qui quand même est assez aujourd'hui, on le voit, on passe raconter des histoires, est quand même pro-palestinienne et anti-Israël. Donc pour ne pas aller plus loin. Et donc ça, ces réactions là, c'est à prendre en compte aussi. C'est à double tranchant. Et parfois, il faut choisir. Le en même temps ne fonctionne pas. Moi, je pense que j'avais dit après le 8 octobre, après le 7 octobre, c'est la première fois qu'on va pas faire des opérations de représailles alors qu'il y a des Français qui ont été tués par des terroristes. On le fait tout le temps, ça. De façon discrète ou de façon officielle avec des forces spéciales, etc., etc. Là, on le fait pas. Parce qu'encore une fois, si demain il y a des forces spéciales françaises en Israël aux côtés des forces spéciales israéliennes pour essayer de libérer les otages,
2: supposer qu'on les y invite, parce que c'est pas sûr que les Israéliens.
1: Non, bien sûr, je suis d'accord avec vous, mais ça c'est voilà. Évidemment que c'est, je pense pas qu'Israël le veuille, mais voilà.
2: Quand vous avez entendu Macron, le président Macron dire immédiatement après, il faut une force internationale pour combattre le Hamas, une coalition internationale.
1: Oui, bien sûr.
2: Vous avez dit oui, banco.
1: Ah ben j'ai dit ouais, c'est très bien, on y va. Donc c'est très bien, une force. Alors je sais pas quelle forme. Après vous avez vu que dès le lendemain c'était plutôt une aide, c'était plutôt un soutien, peut-être un soutien moral ou je ne sais quoi. Non, mais il faut prendre des décisions. Évidemment que si demain la France s'engage aux côtés des Israéliens, je peux vous garantir que ça se passera mal ici. C'est évident. Poussé, aidé par ce fameux groupe politique qui s'appelle LFI, donc qui prend largement parti, vous voyez comment ça se passe, notamment pour tout en fait, pour les Jeux Olympiques, pour l'Eurovision et tout ça, c'est pas anodin, c'est à prendre en compte, c'est forcément à prendre en compte.
2: Ce que vous dites, vous pensez que c'est alimenté par un certain nombre de notes de services de renseignements intérieurs qui le disent ça aux politiques, qui disent attention, c'est risqué, c'est ça?
1: Alors les renseignements intérieurs,
2: c'est un fantasme.
1: Voilà, non, c'est pas un fantasme. C'est pas un fantasme. Il y a une note sur les renseignements intérieurs qui est le premier danger, c'est l'islamisme en France. Donc c'est voilà. Donc aujourd'hui, les gens qui sont proches de cette mouvance-là, ils soutiennent qui? Ils soutiennent pas Israël. ils soutiennent la Palestine. Et donc, tous ceux qui soutiennent Israël deviennent de facto les ennemis de cette mouvance-là. Et en France, cette mouvance-là, elle est très active. Vous avez vu les facs, comment ça s'est passé? Vous avez vu les manifestations monstres? Vous avez vu, mais pas qu'en France, hein, attention, il y a aussi l'Angleterre, l'Allemagne, l'Espagne. Il y a pas de danger parce que l'Espagne a pris les Espagnols ont choisi leur camp. Je pense qu'à un moment donné, il faut choisir son camp. On est dans une situation aujourd'hui où il faut choisir son camp. Et parce que on est en train d'avoir le déshonneur, on aura les heurts intercommunautaires et à terme on aura la charia. Je parle de ça dans 30 ou 40 ans. Donc je pense qu'aujourd'hui, il faut
2: choisir son camp. Pierre Martinet, c'est la crainte, alors il reste à savoir la cause et la conséquence. La crainte, c'est au fond de dire il peut y avoir une guerre civile en France, c'est ça? Voilà.
1: Alors, je pense que aujourd'hui en France, il y a tous les ingrédients qui se mettent en place pour une libanisation de la société française.
2: Ça, c'est très fort. C'est
1: oui,
2: vrai,
1: mais
2: on dit, bon, on n'en est quand même pas au Hezbollah. Pas... Bon, oui.
1: Non, mais c'est bien ce que je dis. Je pèse mes mots. Tous les ingrédients se mettent en place pour aller vers pour tendre vers une libanisation.
2: De la société. On a la branche politique, ce serait les filles. On n'a pas encore la branche militaire.
1: Non, mais la branche militaire déjà, ouais, je sais, vous dites ça sur le ton de l'humour, mais il n'y a pas de branche politique, ni de branche militaire. C'est une entièreté. C'est aussi ce qu'on fait. Vous avez vu la position de la France avec le Hezbollah. C'est pas possible. On peut pas jouer sur les deux tableaux. On peut pas être à la fois avec le Hezbollah politique et dire qu'on va combattre le Hezbollah militaire. Déjà, il y a pas de Hezbollah militaire parce que c'est pas une entité reconnue, c'est pas une entité légale. C'est un groupe terroriste dans son entièreté. Donc il faut le combattre. Il faut combattre les idéologues, et combattre aussi ceux qui tiennent les armes, parce que comme le Hamas, ceux qui étaient protégés et logés au Qatar sont aussi dangereux que ceux qui ont commis le 7 octobre. Donc vous m'enlèverez pas de la tête que les gens du Qatar étaient au courant du 7 octobre. J'en suis persuadé. Donc ça veut dire que en France aujourd'hui, on a cette montée de l'islamisation. Aujourd'hui, elle est pacifique entre guillemets en dehors des attentats. Ça se fait sur du long terme par les élections. Il y a un frère musulman qui s'appelle Asfar qui a été directeur de l'école Averroès qui disait que la conquête de l'Europe sera pacifique. Il suffit d'infiltrer les conseils municipaux, l'Union européenne, etc., afin de prendre le pouvoir. Voilà.
2: Alors si on regarde les élections, c'est vrai qu'on voit que dans certains endroits qui sont devenus d'ailleurs souvent des ghettos ethniques, on peut parler de la Seine-Saint-Denis, on peut parler de Roubaix. Oui, effectivement, il y a une évolution électorale, elle est manifeste avec sur base de défense de la Palestine, etc. Mais en fait, ça reste limité quand même.
1: C'est infime.
2: Oui, parce que si on voit par exemple ce qui s'est passé dans les grandes villes, Bordeaux, Strasbourg, même Lyon,
1: Bon. On n'en est pas encore là, je suis d'accord avec ça, mais je suis très très clair dans mon esprit. Ce sont des signaux à prendre en compte. C'est-à-dire qu'il faut faire une projection. Il faut pas faire une projection à 5 ans, il faut faire une projection à 40 ans. Et c'est ça la grande difficulté de nos politiques aujourd'hui, c'est de se projeter au-delà de 5 ans. Si on se projette à 40 ou 50 ans, c'est de la prévision, c'est de la protection de notre pays. Si on se projette à 5 ans, c'est juste pour son petit précaré, son élection.
2: Si on se projette, et qu'est-ce qu'on fait, Pierre Martinet? Parce que il y a quand même un discours républicain en France que beaucoup de gens suivent, c'est-à-dire être ferme sur un certain nombre de principes. Ça, on a l'impression quand même que ça existe encore en France.
1: Alors oui, il y a des principes, il y a encore des lois qui sont respectées, mais tout ça c'est ponctuel. C'est la partie technique de la chose, mais la partie idéologique, la partie civilisationnelle n'existe plus. On a en face de nous des gens qui sont organisés, des gens qui ont un projet, des gens qui veulent vivre d'abord leur religion, après ils acceptent les lois de certaines lois de la République, ils mettent en avant d'abord leur religion sur la République, et tout ça, ça n'a de cesse d'augmenter avec une immigration qui a été régulière, parce que je parle pas de vagues migratoires, je l'ai observé, je l'ai vu sur le terrain, ceux qui partent de Lampedusa, ceux qui partent des côtes mauritaniennes sont majoritairement musulmans. Donc à un moment donné, le nombre faisant la force, on sera forcément ce point de bascule.
2: Donc il y a une revendication identitaire forte dans l'islam de France, et vous pensez que la réponse en face, elle doit être aussi identitaire?
1: Alors elle doit d'abord on doit leur mettre en face un projet. Faire nation, qu'est-ce que c'est? C'est souvent, je parle de ce que j'ai vécu dans mon parcours militaire, c'est-à-dire que on était de confessions différentes. Mmh. Il y avait des asiatiques, des noirs, des blancs, mais on avait un projet commun. On était solidaires. D'ailleurs, on se revoit tous. Hein, on est tous les vétérans, comme on nous appelle aujourd'hui. Eh bien, on se revoit tous. On est toujours content de se voir. Il y a toujours les mêmes personnes avec les mêmes différences. Mais ces différences-là ne nous séparent pas. Ce qui nous rassemble dans ces régiments-là, c'est le drapeau français. Et le drapeau français, pour moi, c'est pas être identitaire, c'est être patriotique.
2: Oui, il n'a pas de religion.
1: Voilà, la seule religion qui vaille dans ce sérail-là, c'est l'amour de la France. Et aujourd'hui, je pense que cet amour de la France
2: manque chez certains.
1: Elle manque pas, elle n'existe pas, elle n'existe plus. C'est notre faute aussi, parce que depuis de nombreuses années, on a de cesse de se flageller et d'être dans la repentance perpétuelle. Avec l'Algérie, par exemple. Mmh. Bon, il va falloir un jour arrêter de ces genuflexions permanentes et cette repentance avec ce pays. Je vais souvent, ça fait 43 ans que je vais en Afrique, et parfois on a ce genre de discussion, notamment au Cameroun, avec des gens que je connais très bien là-bas, et on parle de la colonisation, mais on parle de la colonisation calmement, et il n'y a pas un sentiment de revanche chez eux là-bas, et que je retrouve ici chez certains. Mmh. Donc c'est ça la grande difficulté qu'on a aujourd'hui, c'est remettre en avant la France. Et remettre en avant la France aujourd'hui, eh bien, c'est un gros mot dans la bouche de certains.
2: De manière générale, Pierre Martinet, c'est la culpabilisation de l'Occident, ça marche très bien.
1: Mais c'est redoutable. On est en train de creuser notre propre tombe. On est les observateurs de notre propre mort. Mmh. Et encore une fois, aujourd'hui, on peut dire que ça va en France. C'est un pays de cocagne. Ceux qui ont vécu à l'étranger peuvent s'en rendre compte. Mais encore une fois, projetons-nous en 2099.
2: Alors, je vous ai posé cette question parce que je vous ai parfois entendu ou lu dire que il fallait resserrer les liens de la civilisation judéo-chrétienne. C'est-à-dire quelque chose qui est assez contesté. Est-ce qu'il y a vraiment une civilisation judéo-chrétienne? Et est-ce que c'est pas aussi d'office mettre les musulmans à part? C'est-à-dire insister sur le fait qu'au fond, ils sont pas vraiment souhaités. Parce que vous avez quand même certains 10, peut-être plus de 10 millions de musulmans en France. Ils vont pas partir, donc
1: absolument pas. Voilà. Mais moi, je parle pas de musulmans, je parle d'islam.
2: Ouais.
1: Voilà, je fais la distinction entre une religion et les fidèles. En France, il y a des musulmans qui veulent pas vivre comme en Arabie Saoudite, et ceux-là, ils pensent la même chose que moi et que nous. C'est-à-dire que quand je parle d'alliance judéo-chrétienne, c'est plutôt une alliance, une vieille alliance française contre cet islam-là qui voudrait islamiser une partie de l'Europe. Si vous allez dans certains quartiers à Londres où j'ai vécu, on ne vit plus à l'heure anglaise. Non, mais c'est factuel. Hein. J'ai fait plein de vidéos, plein de photos. On peut voir, c'est factuel.
2: Parce que j'imagine quand même que dans l'armée, vous avez eu beaucoup de frères d'armes qui étaient musulmans.
1: Mais bien sûr. Parce que je vous le disais tout à l'heure, et juifs. C'est-à-dire que, et c'est pour ça qu'on se retrouve, il y avait aucun problème à se retrouver tous les, à chaque fois qu'on fêtait la Saint-Michel, le 29 septembre, à l'église. Et on parlait pas de religion. C'est-à-dire que, ceux qui sont encore vivants avec qui, que je rencontre, que je revois, ils sont toujours musulmans, ils sont toujours juifs, mais on parle toujours qu'une chose, c'est de ce qu'on a vécu, c'est de nos missions, c'est de la France. Et ça pose aucun problème. C'est-à-dire que moi, ce que je souhaiterais, c'est qu'il y ait quelqu'un à la tête de l'État qui oserait dire, à partir d'aujourd'hui, on va faire en sorte que toutes les religions se vivent dans la sphère du privé, en respectant l'histoire de la France. C'est pas compliqué que ça.
2: Qu'est-ce qui manque, Pierre Martinet, pour aussi sortir un peu cette idée du patriotisme qui est considéré comme ringarde par beaucoup, peut-être beaucoup de jeunes d'ailleurs. À part peut-être dans les matchs de football où on va voir le drapeau français sortir.
1: Oui, c'est ponctuel, le drapeau français dans les matchs de foot, c'est ponctuel. Et puis après, on le cache. Il y a certains pays, comme aux États-Unis où le drapeau américain, c'est une tradition. Et c'est toutes les maisons ont leur drapeau. Aujourd'hui, c'est un vilain mot de parler de patriotisme et de drapeau français. Alors, La petite pointe d'espoir, c'est qu'il y a de plus en plus de jeunes, une certaine catégorie des jeunes, qui se raccrochent de plus en plus à notre culture, à nos traditions, à la France. Et ça, je trouve que c'est une bonne chose, c'est une bonne nouvelle. Il y a aussi des gens, vous savez, il y a quelqu'un qui m'a dit récemment, vos églises sont vides et nos mosquées sont pleines. Et à la fin, on gagnera. Mais c'est je peux vous montrer enfin tout ça c'est des échanges que j'ai eu des échanges avec un fichier S là qui est connu là, celui qui a appelé à l'intifada dans la rue Paris, mais il m'a dit votre jeunesse elle est perdue, on va les récupérer. Donc c'est ça le sujet, c'est redonner un sens au mot patriote,
2: quelque chose de positif.
1: Et voilà, c'est la France est un beau pays, elle a une belle histoire. Elle a une histoire qui a été positive, il y a eu des périodes de lumière, il y a eu des périodes d'ombre, c'est comme tous les pays, mais on va pas se flageller en permanence et on va pas. C'est ça le sujet, c'est que les Français aujourd'hui, une partie des Français se détestent. Et ça, c'est une faille importante dans laquelle s'engouffrent certains de nos ennemis et qui pour certains pensent que, et ils le disent, ils écrivent, l'islam sera une valeur refuge.
2: Pierre Martinet, aujourd'hui, beaucoup de jeunes à qui on tient ce discours du patriotisme français ont l'impression que ça va de pair avec le fait de nier leurs origines. Mais est-ce qu'on peut leur dire qu'ils peuvent conserver un attachement à leurs origines tout en étant...
1: Vous faites référence français. À 100% algérien, 100% français.
2: Voilà, c'est ça. Voilà.
1: Moi, je suis un tiers italien, un tiers espagnol, un tiers français, mais 100% français. Donc bien sûr que on peut rester, on peut avoir une pensée pour ses origines, mais c'est là que j'en veux aux politiques d'être à ce point-là hypocrite. On parle pas de nationalité et je suis désolé de remettre ça sur le tapis, mais c'est plus fort, c'est beaucoup plus
2: la
1: fort.
2: La spécificité de l'islam, c'est ça.
1: C'est l'islam. Ouais. C'est beaucoup plus fort qu'une, c'est pas, il y a pas d'identité, il y a qu'une religion.
2: Plutôt que de faire une différence entre islamisme et islam, est-ce qu'il faudrait pas essayer de faire une différence entre islam avec un grand i et islam avec un petit i?
1: Je ne fais aucune différence entre islam et islamisme, parce que islamisme, c'est un terme qui a été inventé par nous pour pouvoir, pour ne pas faire d'amalgame, faut pas stigmatiser. Moi, je pense effectivement que dans l'islam, il y a des gens qui ne veulent pas vivre autrement que le livre le précise, quoi, que selon les préceptes du livre. Et à côté de ça, il y a des musulmans en France qui veulent vivre leur islam dans l'affaire du privé, ça pose aucun problème. C'est pour ça que je parle pas de musulmans, je parle d'islam, et c'est pour ça que je le dis régulièrement, tout est clair dans mon esprit, toutes les religions ont leur place en France, si et seulement si elles respectent nos traditions, nos coutumes. Toutes les religions ont leur place en France, si et seulement si elles respectent nos traditions, nos coutumes, et qu'elles ne veulent, elles ne

0: l'impression que ça vous a au moins autant marqué que le Liban, l'Angleterre.
1: Alors différemment. Oui. C'est plutôt idéologique là-bas. Le Liban, c'était un pays en guerre, mais c'est un pays merveilleux, le Liban. Vraiment, c'est mon meilleur souvenir de mes 20 ans dans l'armée, c'est ce que j'ai vécu au Liban. Parce que d'abord, j'ai connu l'épreuve du feu, j'ai perdu beaucoup de monde, ça beaucoup d'amis, ça laisse des traces, bien évidemment. Mais un beau pays comme ça, le voir détruire sous mes yeux, et puis, ben, ça n'arrête pas, en fait, hein. Le Liban, il a été gangréné après par le Hezbollah. C'est une désolation absolue.
0: Là aussi, on voit bien que même les Israéliens, avec un déploiement de force quand même très impressionnant, ils n'y arrivent pas.
1: Mais ils n'y arriveront pas, en fait. Parce que faut que le Liban participe aussi. Faut que les forces libanaises participent. Faut que l'armée libanaise,
0: elles vous répondent qu'elles font pas le poids face.
1: Ah non, elles font pas le poids. Ça fait depuis 1980 qu'on les forme, qu'on les aide. Déjà, pendant les interventions, on formait déjà des militaires libanais. Et on les accompagnait, les militaires libanais, parce qu'on n'était pas isolés dans Beyrouth. On avait avec nous des militaires libanais. Les checkpoints, les fouilles, tout ça, c'est pas nous qui les faisions. C'est les militaires libanais. On était là pour apporter notre aide, notre assistance. Donc, aujourd'hui, le Liban doit se prendre en main. Le Liban doit se débarrasser de ce fléau qu'est le Hezbollah.
0: Mais en a-t-il les moyens? Enfin bon.
1: Ah non, il n'en a pas les moyens. Oui. Mais on peut les aider. On peut faire une
0: on
1: force.
0: On peut davantage les aider.
1: On peut davantage les aider, mais faut aller au contact.
0: Vous avez peut-être parfois le sentiment que la France même va jusqu'à ménager le Hezbollah, pas seulement.
1: Alors moi, je trouve que la France ménage le Hezbollah, bien évidemment, parce qu'il y a quelque temps, il y a eu un article de Malbruno qui a agacé considérablement le président de la République. D'ailleurs, ouais. Pour voir comme sa réaction. Hein. Effectivement, on peut pas s'asseoir comme ça sans arrêt à la table du diable sans avoir des conséquences.
0: Si on veut aujourd'hui faire des affaires, il faut donner des gages au Hezbollah au Liban.
1: Enfin, en gros, exactement.
0: Voilà. Parce que c'était le sens de l'article de
1: exactement ça. Et si le Hezbollah n'existe plus aujourd'hui, je pense que la paix sera retrouvée dans le coin. Mais pour cela, encore une fois, il faut que l'Iran disparaisse. Enfin, l'Iran, le régime iranien soit changé, et ça va peut-être remettre un peu de paix dans cette région, parce que le Hamas aussi est un proxy de l'Iran, les Houthis, le Hezbollah. Donc remettre, si on supprime une poche du Hezbollah, l'Iran est toujours là, ça va continuer. Enfin, je veux dire, ce qu'on fait aujourd'hui, ce que font aujourd'hui Israël et les Américains, c'est reculer pour monsieur T. En fait, c'est un pansement sur une jambe de bois. C'est nécessaire, hein, bien évidemment. Mais le Hamas, par exemple, il existe toujours. Il est en train de se réarmer aujourd'hui. Il est en train de se reconstruire. Il est en train de recruter. Il est en train de grossir.
0: De préparer la prochaine guerre.
1: De préparer un prochain 7 octobre. Et c'est pour ça que si on va pas au bout de notre démarche, eh bien, un 7 octobre se reproduira. Il peut se reproduire aussi chez nous, mais sous des formes différentes. Hein. Ce qu'on a vécu, nous, le 13 novembre, c'est une sorte de 7 octobre dans une autre dimension. Mais pourquoi? Parce qu'il y a eu des failles partout, parce qu'on ne prend pas conscience qu'ils sont capables de faire de ce qu'ils sont capables de faire. Enfin, pas les services, les politiques. Voilà, c'est évidemment que les services travaillent, et je peux vous dire que les services travaillent. Donc à un moment donné, c'est si on laisse travailler les gens sans avoir d'action politique réelle derrière, mais ça, faut avoir du courage. Et aujourd'hui, je vois pas qui peut le faire, quoi.
0: Pour redire un mot de l'Algérie, parce que vous l'avez abordé, mais peut-être un peu trop rapidement, vous avez travaillé beaucoup sur l'époque du GIA, sur l'Algérie. Bon, vous avez dit ce que vous avez dit sur Israël, ça peut s'appliquer aussi à l'Algérie, c'est-à-dire la difficulté de tenir un discours ferme sur l'Algérie. Souvent, il y a un point, on dit, mais on peut pas se passer de la coopération sécuritaire avec les services algériens. On met souvent en avant pour dire, bah, il faut absolument conserver, quoi qu'il arrive, des relations au moins cordiales avec l'Algérie. Qu'est-ce que vous pensez?
1: Ça, c'est très bien, parce que c'est un argument que personne ne peut vérifier. Donc, on peut le mettre à toutes les sauces, celui-là. Ouais. Donc il faut continuer cette repentance et cette genuflexion avec l'Algérie, parce que pour des raisons sécuritaires. Donc effectivement, il y a des échanges entre les services. Tous les services, il y a des échanges. C'est obligatoire. Tous les services se parlent. Mais quand j'y étais, par exemple, nous, la règle, et ça, on en parlait. Première des choses qu'il faut faire avec les services algériens, ne pas leur faire confiance. D'ailleurs, c'est pour ça qu'on avait des missions en Algérie et on avait les missions sur les GIA algériens en Europe. Londres, Bruxelles, Suède, Suisse. Donc, c'est comme dans tous les services,

0: il y a une part de manipulation inter-service et il y a même une période où on soupçonnait les services algériens d'avoir commis certaines actions sur notre sol et sur le sol algérien.
1: Donc ça va au-delà de ça, c'est-à-dire que la peur, c'est que si on va jusqu'à une rupture avec l'Algérie, il pourrait aller jusqu'à y avoir des rétorsions de cet ordre-là.
0: Alors moi, je parle pas de rupture, je parle d'avoir des relations égales à égales, comme dans avec tous les pays, c'est-à-dire
1: mais
0: que
1: c'est l'Algérie qui romprait éventuellement.
0: Si l'Algérie, ça la regarde. Mais ce qu'on est en train de faire, nous aujourd'hui, je pense que c'est pas la bonne méthode. Alors il y a entre les deux, il y a toujours une méthode intermédiaire qui fonctionne forcément. Mais là où tout le monde garde une place, garde un peu son pouvoir d'action sur l'autre. Mais je trouve qu'aujourd'hui, avec l'Algérie, on n'est pas à un niveau égal, quoi. On est toujours en dessous. Et encore une fois, quand je vois ce que fait la déléguée aux anciens combattants, la ministre des anciens combattants récemment, d'aller se recueillir sur le 8 mai, sur les victimes du 8 mai, c'est toujours que dans un sens. Ça peut pas fonctionner comme ça. Au bout d'un moment, voilà, ce qui est fait, le passé est le passé. On va pas passer notre temps à se flageller parce que les militaires français, ont combattu le FLN, ANCO, et effectivement, il y a eu des exactions de part et d'autre. Il y a eu un épisode avec les services qui ont pratiqué. Mais
1: vous le dites plus facilement, vous venez d'une famille de pieds noirs.
0: Ah bah oui, moi ils sont tous nés à Oran, donc ils sont mon père qui est né dans le désert algérien. Mais moi j'ai grandi dans un camp de harkis, puisque mon grand père avait des harkis avec lui, il était garde forestier. Donc j'ai aucun problème avec ça. Je veux dire, ça se passait très bien. Et il y a une génération qui veut absolument une revanche. Et ça, c'est pas possible. On peut pas vivre comme ça en permanence. Donc, ce qui s'est passé par le passé, c'est le passé. On va pas continuer encore comme ça une centaine d'années à se flageller. Mais pourquoi le pouvoir politique en place aujourd'hui, comme par le passé, c'est qu'il y a une communauté franco-algérienne ou algérienne en France qui est très importante.
1: Autre danger, vous le mettez souvent en avance, et c'est un sacré morceau, c'est le Qatar. Par ces réseaux de financement justement des frères musulmans. Vous avez une idée de ce qui pourrait être fait contre ce danger-là?
0: Alors, encore une fois, il y a trois axes de travail sur ce danger-là. C'est le militaire, c'est de frapper les groupes qui sont armés. Il y a une période pendant les révolutions, les printemps arabes, a fortement soupçonné le Qatar d'armer et de payer certains groupes terroristes. D'ailleurs, ils l'ont reconnu eux-mêmes, mais ils ont même reconnu que c'était plutôt une branche privée des mécènes privés qui faisaient ça. Et il y a en Libye, j'ai vu le Qatar, ils étaient présents. Ça, on va dire qu'on peut les combattre.
1: On va dire à chaque fois que vous voyez un islamiste, il y a un peu le Qatar derrière.
0: On va dire à 80%. Donc on peut les combattre physiquement. Les réseaux de financement...
1: Ils ont un autre visage, c'est-à-dire cette espèce de soft power, de Suisse un peu du Golfe, un peu de pays qui essayent de faire des négociations.
0: Ils sont devenus incontournables dans tous les domaines. C'est-à-dire qu'à chaque fois qu'il y a des négociations dans un pays, il y a le Qatar. À chaque fois qu'il y a des... il y a toujours le Qatar derrière, en fait. La France, c'est aujourd'hui, tout le monde le sait, c'est le paradis fiscal du Qatar, la France, aujourd'hui. 20% des Champs-Élysées sont détenus par le Qatar. Le Qatar investit dans le sport, investit dans l'économie, investit dans le tourisme, etc., etc. Donc ça s'appelle, c'est le soft power, finance certains projets de mosquées, et donc il y a une contrepartie à tout ça. Les portes ont été ouvertes sous le mandat de Nicolas Sarkozy, et donc l'intervention libyenne, il y avait le Qatar derrière. Le Qatar a pesé fort dans la balance pour que la France intervienne au Qatar.
1: Pierre Martinet, on arrive au terme de l'émission. Vous l'avez laissé entendre tout à l'heure. Vous êtes un peu revenu de l'au-delà avec ce qui vous est arrivé en Libye. Vous pensiez y rester d'ailleurs. Est-ce que vous dites que c'est une bonne étoile qui veille sur vous depuis? Ce qui vous incite peut-être à prendre des risques autrement?
0: Je prends pas vraiment de risques, hein. Je prends plus de risques à traverser la rue en sortant de chez vous que dans ce que je fais. Je pense pas. Bon, même si je suis menacé parfois de mort, et j'ai fait quelques signalements, mais ça, c'est, je veux dire, c'est le lot de beaucoup de personnes, hein, qui agissent dans ce domaine. Moi, je pense que ma bonne étoile, c'est que je suis encore en forme, c'est que j'ai encore l'esprit clair et que j'ai encore cette volonté d'essayer de préserver ce que nous sommes, parce que à mon petit niveau, j'essaye de, en créant par exemple mon association, parce que je crois.
1: Mais vous avez créé un cercle de réflexion patriotique.
0: Voilà, cercle Hermès. De réflexion patriotique Hermès. Dans le, il y a des professeurs, des chefs d'entreprise, etc. Il n'y a pas que d'anciens militaires. Mais je crois de plus en plus au pouvoir du peuple pour changer les choses, l'influence des associations, des médias, certains médias alternatifs, hein, pas les médias mainstream. Mmh. Et je pense que ça peut changer par là. Parce que je crois de moins en moins que, enfin, je crois de moins en moins, ça n'existe, le Messie n'existe pas. On n'aura jamais le Messie à la tête de l'État qui va nous.
1: Vous êtes toujours changer. Dans l'action, mais autrement.
0: J'essaye d'être dans l'action autrement et j'essaye de préserver ce pourquoi je me suis battu pendant 20 ans, c'est-à-dire mon pays, en fait.
1: Pierre Martinet, merci. On trouve vos livres Un agent sort de l'ombre, c'est en poche chez J'ai lu, et Le dernier pris en otage aux éditions au Mareuil.
0: Merci beaucoup.

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6: Deux amis, l'un est israélien, l'autre est palestinien. Maoz Inon et Aziz Aboussara, bonjour.
7: Bonjour.
6: Soyez les bienvenus sur RCJ. Vous publiez ce livre aux éditions L'Arbre qui marche, La paix et notre avenir, un voyage de réconciliation en Terre Sainte. Bonjour à vous également, Lior Silberstein. C'est vous qui allez assurer la traduction simultanée de cet entretien. Ce livre est un récit à quatre mains qui raconte ce voyage de 8 jours que vous avez entrepris ensemble à travers Israël et les territoires palestiniens après le 7 octobre 2023 et les massacres commis par le Hamas sur les populations du sud d'Israël. Vous, que tout devrait opposer, vous avez décidé de défendre ensemble l'idée que la paix reste possible entre Israéliens et Palestiniens. Aziz Aboussara, vous avez perdu votre frère lors de la première intifada. Maoz Inon, vos parents ont été assassinés le 7 octobre dans leur kibboutz près de Gaza. Dans l'introduction de votre livre, je vous cite, vous écrivez « Nous aurions pu nous haïr, c'est ce que tout le monde attendait. Dans le monde où nous sommes nés, l'amitié entre Israéliens et Palestiniens est inconcevable, mais la douleur du deuil n'a pas fait de nous des ennemis. Au contraire, elle nous a rapprochés. » Première question, après les massacres du 7 octobre et la guerre à Gaza, l'idée même de paix, elle semble devenue totalement irréaliste, alors que vous vous connaissez tous les deux depuis plusieurs années et que vous êtes des militants pacifistes de longue date, pourquoi avez-vous décidé d'écrire ce livre précisément maintenant, Maoz Inon?
7: Thank you, Laurence.
8: It's Merci, Laurence.
7: Great to be with you here.
8: C'est formidable d'être avec vous aujourd'hui.
7: Peace is not la still paix... possible.
8: Il n'est pas juste possible. Il va venir, c'est sûr. La paix va arriver. Tous les conflits dans le monde se terminent en point. C'est une force de la nature. Et quand le conflit israélien-palestinien va arrêter un jour, et si cela peut arriver un jour, on se demande pourquoi pas aujourd'hui? Pourquoi pas aujourd'hui? Et c'est exactement pour cela que nous avons écrit ce livre, pour montrer comment nous pouvons transformer le traumatisme vers la guérison, la vengeance en réconciliation, et malgré le désespoir en espoir. Quelques jours après le 7 octobre, Aziz est venu vers moi. Il m'a proposé ses condoléances. Il a dit qu'il est avec moi, qu'il est avec ma famille dans ce moment tellement douloureux, tellement tragique. C'était comme un main qui me cherche et qui me sauve de me noyer dans cet océan de chagrin et de douleur. Et aujourd'hui, après avoir travaillé ensemble durant 2 ans et demi, je peux dire que très fièrement, comme maintenant, oui, j'ai perdu mes parents, j'ai perdu des amis d'enfance, des gens que je connaissais toute ma vie, mais j'ai gagné Aziz. J'ai gagné Aziz en tant que frère.
6: Aziz Abou Sara, pourquoi un voyage à travers ce que vous appelez la Terre Sainte comme support à votre message? Qu'est-ce que vous avez cherché à comprendre à travers ce voyage et à faire comprendre également?
5: Well, first, thank you, Maoz.
8: Avant tout, merci, Maoz. Les gens attendent qu'un Israélien, un Palestinien qui ont perdu demandent de leur famille de se donner des coups de poing. Et nous sommes là en train de montrer ce que l'avenir peut réellement être. Donc pourquoi le faire en tant que voyage? Nous deux, nous venons de ce monde de voyage. Moi, il a commencé Abraham Tour, moi Magie Tour. Et c'est quelque chose que nous avons appris sur le tourisme, sur le voyage. Ça ouvre la tête des gens. Ça ouvre leur tête. Ils sont plus prêts à apprendre des choses, de rencontrer des gens nouveaux. Quand vous allez partout dans le monde, vous apprenez à faire des choses et parler aux gens avec lesquels vous n'aurez jamais parlé à la maison. Donc, je pense que nous avons également senti que ce voyage qui part par l'Israël et par la Palestine, qui introduit des Israéliens et des Palestiniens, peut être une façon de se débarrasser de l'ignorance, de la peur et de baisser ces murs qui nous séparent. Et les voyages, c'est peut-être la meilleure manière de le faire. Les Palestiniens peuvent apprendre beaucoup sur les Juifs et sur les Israéliens dans ce livre. Et pareil pour les Israéliens qui peuvent apprendre beaucoup sur les Palestiniens et peut-être pas juste apprendre, pour parfois peut-être aussi tomber amoureux.
6: Maoz Inon, vos parents étaient des kibboutzniks, hein, des sionistes, des gens qui croyaient à la paix. Ils ont été assassinés par les terroristes du Hamas, vous l'avez rappelé, le 7 octobre 2023. Leur maison a été brûlée. Les habitants des kibboutz du sud, tout près de la frontière avec Gaza, ces pacifistes, ce sont eux qui ont été attaqués, sauvagement assassinés. Comment, au plus profond de vous, vous avez réussi à surmonter ce paradoxe et à refuser toute idée de vengeance?
8: Si nous, les Juifs, étions capables de réconcilier avec le peuple allemand, évidemment, nous, les Israéliens et Palestiniens, nous pouvons se réconcilier. Et 2 jours après le 7 octobre, mon petit frère nous a dit qu'on doit partager un message universel, que nous sommes en train de rejeter la revanche. Et il nous a expliqué que la vengeance sur la mort de nos parents ne va pas le ramener en vie. Cela va juste ramener à une escalade dans ce cycle de sang où nous sommes piégés depuis un siècle. Et il a dit que pour leur mémoire, pour leur héritage, on doit créer une nouvelle voie qui va nous amener vers la justice, vers la paix, qui va honorer leur mémoire en tant qu'en mémoire de paix et pas de terreur. Donc c'était quelque chose de très naturel pour moi, pour mes sœurs, mes frères, de choisir la paix et la réconciliation, parce que c'était exactement comme ça nos parents Bila et Yaakov nous ont élevés.
6: Aziz Abou Sara, votre famille, elle est originaire du village de Béthanie, à 5 km de Jérusalem-Est. Ce sont, dites-vous dans le livre, des musulmans conservateurs. Et lors de la première intifada, vous aviez 9 ans. Votre grand frère Taizer a été arrêté par l'armée israélienne. Il a été condamné, incarcéré dans une prison près de Ramallah, où il a été torturé, puis libéré. Et il est mort très peu de temps après des suites de ses blessures. Enfant, Vous vouliez venger votre frère. Vous avez d'ailleurs milité au sein du mouvement de jeunesse du Fatah. Par quel processus intime, par quel chemin, par quelle réflexion vous en êtes arrivé, vous aussi, à vous dire que le seul chemin possible était celui de la paix?
5: This is exactly why
8: c'est exactement pour cela que je comprends les gens qui cherchent la vengeance. Et c'est pour cela que je pense qu'il faut avoir de la paix maintenant. Je pense à mes amis à Gaza, je pense aux enfants qui sont là-bas, sur le traumatisme qu'ils vivent, la perte, la destruction. Et après, je pense à mon enfance. Quand mon frère a été tué, j'étais très en colère, j'ai cherché la vengeance. Et durant 8 ans, j'ai refusé d'apprendre l'hébreu. C'était quelque chose qui était obligatoire dans mon lycée. Et moi, j'ai même pas appris un seul mot. Et à l'âge de 18 ans, j'ai réalisé que je dois apprendre l'hébreu parce que sans l'hébreu, on ne peut pas apprendre ou travailler à Jérusalem. Et donc, je suis allée faire mes études dans un ulpan. C'est là où les immigrés juifs vont apprendre l'hébreu. J'étais le seul Palestinien dans la salle. Et la prof a changé ma vie. Et aussi les autres étudiants. Parce qu'à ce moment, c'était le seul Israélien que je connaissais. C'est soit les soldats, soit les colons. Et là, tout en coup, dans cette salle de classe, j'avais une prof qui était gentille, qui m'a félicité avec une grande sourire. Elle m'a même dit quelques mots en arabe. Et elle a reconnu mon existence en tant que Palestinien. Elle m'a traité comme un être humain. Et c'est là le pouvoir de l'empathie. Ce qu'elle a fait avec moi m'a mis sur ce voyage vers la paix. C'est comme Maoz a dit plus tôt, d'avoir ce sentiment d'un main qui vous cherche à vous faire sortir des abysses. C'est exactement ce que ce prof a fait pour moi.
6: Alors dans ce livre, vous y allez franchement, sans tabou, à rebours le plus souvent des récits que l'on entend des deux côtés. Comment est-ce que vous avez composé avec cette réalité? D'une part, le récit de l'aventure sioniste, la création de l'État d'Israël avec la Shoah, et de l'autre, un narratif palestinien complètement opposé, celui de la Nakba, des habitants arabes forcés de quitter leur terre et victimes depuis d'un système israélien qui les déshumanise, selon l'expression que vous utilisez, Aziz Abou Sara.
5: Ce que nous avons décidé
8: de faire depuis le départ, c'était avant tout, on a dit qu'on va tout raconter. On ne va pas ignorer l'histoire. On ne va pas ignorer la réalité. On va parler de conversations difficiles, parce que si on ignore les conversations difficiles, ce n'est pas un vrai dialogue, en fait. Nous avons également été d'accord que nous n'allons pas faire taire l'un ou l'autre. Maoz peut parler de sionisme. Il peut utiliser la terminologie que les Israéliens utilisent. Nous avons interviewé des gens et nous avons laissé les gens utiliser leur terminologie propre. Et également, nous avons parlé de l'histoire palestinienne, de Nakba, de ce qui se passe en ce moment en Cisjordanie, à Gaza. Rien n'a été pas exprimé, mais nous n'avons pas arrêté là. Nous avons parlé de la réalité, sur les choses difficiles, mais nous avons également parlé de l'avenir. Nous avons voulu être sûrs que nous voulons tout mettre, toute cette douleur sur le papier. Et après, nous avons dit, il ne faut pas arrêter ici. On va parler sur comment on peut changer le passé et l'avenir vers cette direction et peut-être créer un avenir différent qui est beaucoup mieux que notre passé ou notre avenir.
6: Maoz Inon, vous donnez dans ce livre la parole dans chaque lieu que vous visitez ensemble à des Israéliens, à des Palestiniens, entendre la parole de l'autre, l'écouter sans la juger. Est-ce que c'est ça la première étape de votre démarche?
7: Yes, you are very right.
8: Vous avez raison. Moi, j'ai ouvert un guest house dans la vieille ville de Nazareth quand j'avais 30 ans. Avant cela, je n'ai pas eu un seul ami palestinien. Je ne connaissais pas les différences entre Eid al-Adha, Eid al-Fitr ou le Ramadan. J'ai réalisé que j'ai vécu peut-être entre le mur de l'ignorance. Quand il y a de l'ignorance, il y a la peur. Et quand il y a de la peur, il y a de la haine. Et quand il y a de la haine, on peut faire des choses terribles l'un à l'autre. Et après avoir travaillé à Nazareth pour 21 ans, j'ai appris que la première chose pour avoir une communauté commune, un avenir commun, c'est connaître le narratif de l'autre côté, le récit, de reconnaître sa douleur, ses souffrances. Ça ne veut dire pas que nous sommes d'accord. On n'a pas besoin de se mettre d'accord sur le passé ou l'avenir, ou ce qui se passe maintenant, mais il faut trouver de valeurs communes pour baser notre avenir, pour créer notre avenir.
9: Aziz Abou Sarah, dans l'histoire d'Israël, il y a ce point de rupture qui ont été les massacres du 7 octobre 2023. Cette histoire traumatique pour les Israéliens, mais aussi pour les Juifs du monde entier, qui rappelle celle des victimes juives, des pogroms et de la Shoah. Est-ce que c'est quelque chose qui peut être accueilli, entendu, compris par les Palestiniens de Cisjordanie et de Gaza aujourd'hui?
5: Absolutely, I think this is.
8: Je pense que c'est peut-être c'est notre objectif que les gens comprennent. Peut-être nous allons pas toujours être d'accord, mais il faut se comprendre. Il faut comprendre la douleur. La douleur est pareille si ça arrive à un juif ou un arabe, un musulman. Nous avons nos douleurs, nos larmes sont juste aussi amères et notre sang a la même couleur. J'aimerais aussi peut-être dire qu'il y a peut-être, c'est erroné de penser que le 7 octobre c'était quelque chose qui était seulement traumatisant pour les juifs. J'ai des amis très proches qui étaient affectés par le 7 octobre. Vivienne Silver, mon amie, a été tuée, je le connais depuis très longtemps. J'ai des gens qui travaillent avec moi dans ma société qui sont juifs. Ils ont perdu le membre de leur famille, des amis qui ont été pris en otage. Donc moi aussi, j'étais traumatisée par le 7 octobre. C'est pas nous contre eux. Et je pense que c'est là ce qu'on essaye d'expliquer dans notre livre. C'est important, comme vous avez dit avant, je veux que les Juifs et les Israéliens apprennent de Nakba, de ce qui se passe en Cisjordanie maintenant, sur les colons, à Gaza. J'aimerais aussi que les Palestiniens comprennent le traumatisme que les Juifs, pas juste en Israël, mais partout dans le monde, ont vécu. C'est pour ça que pour moi, c'était très important d'aller à Yad Vashem, mémorial de la Shoah, et de passer de temps là-bas et de rencontrer des survivants de la Shoah et comprendre leur traumatisme. C'est la première étape pour avoir un vrai dialogue et pour avoir de l'empathie.
9: Mais ce dialogue que vous prônez, est-ce que c'est pas tout d'abord au sein de la population, de la société palestinienne qu'il faut l'avoir, Aziz Abou Sarah? Vous dites dans le livre qu'il est encore plus difficile pour un Palestinien que pour un Israélien d'être dans le camp de la paix. C'est dur de faire la paix, écrivez-vous. Que vous disent votre entourage autour de vous dans la société palestinienne sur ce chemin que vous avez emprunté?
5: I don't know if it's harder for Palestinians.
8: C'est plus difficile pour les Palestiniens ou pour les Israéliens. Je ne peux pas vraiment vous dire cela. Mais ce que je sais, c'est que les gens sont fatigués de la réalité. Les Palestiniens avec qui je parlais, ils sont désespérés pour un changement. Ils ont perdu leur espoir dans le système politique. Ils ne voient pas de dirigeants qui représentent. Ils voient beaucoup de violence tous les jours. Et ils ont perdu leur vision, ils ne voient pas où l'avenir va nous mener. Et ce que Maoz et moi, nous sommes en train de faire, c'est qu'on essaye d'amener de nouveau cette vision. On dit, ne baissez pas le bras sur ce rêve de paix, sur la justice, l'égalité. Nous allons y arriver ensemble. Mais on ne peut pas y arriver tout seul. On a besoin de travailler avec les Israéliens pour y accéder. On a besoin de travailler avec les Français. On a besoin de travailler avec les Américains. Et on a besoin de la diaspora, de la diaspora juive ici, de la diaspora arabe ici. Ils doivent tous se réunir pour nous soutenir. Vous ne pouvez pas être l'un contre l'autre ici parce que ça nous fait mal à nous, là-bas, en Palestine et en Israël. Nous avons besoin de vous d'être unifiés dans ce soutien de la paix et peut-être pousser vos politiciens ici en France pour qu'on puisse faire ce travail. Nous avons fait un événement pour le livre en Jérusalem-Est. Il n'y avait pas assez de place pour tout le monde. Les gens sont désespérés pour trouver un exemple de ce que l'avenir peut être. Et ce qu'on fait, c'est qu'on leur donne peut-être un petit vision de ce que cela peut être.
9: Emma Ozinon, qu'en est-il du côté des Israéliens? Vous dites qu'une partie de l'opinion publique israélienne est prête aujourd'hui à aller sur le chemin de la paix. Mais pour ce qui est des autres, ceux qui n'y croient pas, ceux qui n'en veulent pas de cette paix avec les Palestiniens, vous pensez qu'il est possible de leur parler, de les convaincre?
10: So it's important to say who are the others.
8: C'est important de dire où sont les autres, où sont ceux de l'autre côté. Et ce qu'on dit, c'est que la division doit être ceux qui croient dans la justice, de l'égalité, la réconciliation, la sécurité, la guérison, et ceux qui ne croient pas encore, pas encore. C'est eux les autres. Donc notre mission est d'activer ceux qui sont déjà avec nous dans le camp de la paix, dans le mouvement de la paix. De commencer d'agir.
10: Not just to watch TV,
8: pas juste de regarder la télé ou de poster quelque chose. De vraiment faire des actes pour promouvoir la paix et la justice. Nous sommes ici en France, en Europe, pour dire que sur place, sur le terrain, les Palestiniens et le mouvement de paix palestinien et israélien est en train de, en phase de des croissances, elle est en vie. Et nous sommes ici pour représenter le camp de la paix et pour demander votre partenariat. On a besoin de vous pour que nos voix soient entendues, de nous donner de légitimation. On a besoin de vous pour changer les politiques au lieu de s'investir dans des armes. Il faut s'investir dans la réconciliation. Et je pense qu'il n'y a peut-être pas un meilleur endroit que la France pour faire cela. C'est l'un de fondateur des Nations Unies en tant qu'un État qui croit dans la liberté, l'égalité, la fraternité. Vous êtes nos partenaires évidents. Et nous sommes ici pour créer ce partenariat en politique, en action.
9: Nous sommes ici sur RCJ, la radio de la communauté juive française. Les Juifs de la diaspora qui subissent et affrontent la plus violente vague d'actes antisémites depuis le 7 octobre 2023, vague d'actes antisémites depuis la fin de la Seconde Guerre mondiale. Maoz Inon, est-ce que vous comprenez que ce discours qui est le vôtre en faveur du dialogue, de la réconciliation, de la paix avec les Israéliens, avec le monde arabe, est-ce que vous pouvez comprendre que ce que vous dites peut sembler totalement décalé avec ce que vivent depuis 2 ans et demi les Juifs de la diaspora? C'est comme quelque part méconnaître ce qu'ils subissent depuis 2 ans et demi.
10: Yes, I can definitely do.
8: Je peux comprendre, et c'est pour cela que c'est tellement important pour moi de venir ici et de le dire. Vous êtes en train d'emporter les conflits de la Terre Sainte, d'Israël, de la Palestine, ici, dans vos communautés, en diaspora.
10: Et we are being used
8: nous sommes utilisés par les politiciens qui vivent de cette polarisation, de cette haine, de cette peur. Et si nous prenons les mains, si nous sommes ensemble pour suivre les deux commandements que le judaïsme nous dit qu'on doit poursuivre. Juste deux dans le judaïsme qu'il faut poursuivre. Ce n'est pas la nourriture cachère. C'est pas le Shabbat. Yom Kippour. Non, pas Yom Kippour. On doit poursuivre la justice et la paix.
10: This is Judaism.
8: Voilà le judaïsme.
10: And if we are not
8: et
10: si
8: nous ne le faisons pas, on a perdu notre judaïté. On a perdu notre essence.
10: And like the Bible
8: et
10: says,
8: comme dit la Bible
10: in the book of Michelet,
8: dans le livre de Michelet,
10: when there is no vision,
8: quand il n'y en a
10: people
8: pas
10: perish.
8: De vision, le gens périssent.
10: And our vision,
8: et notre vision
10: that Aziz and I
8: que Aziz et moi nous sommes ici en train de présenter, il n'y a rien
10: that's
8: de nouveau. C'est
10: prophet.
8: La vision de prophètes
10: peace
8: juifs, de la paix et la justice.
9: On arrive au terme de cet entretien. So, une question rapide à l'un et l'autre d'entre vous. Si chacun d'entre vous pouvait adresser quelques mots à un Israélien et à un Palestinien qui ne croit pas du tout à la paix, qu'est-ce que vous lui diriez, Maoz Inon? À un Israélien, yeah. Vous lui diriez quoi?
10: Peace will definitely happen.
8: Peace, la paix va arriver.
10: Before
8: cela va arriver.
10: Visit,
8: avant la visite de Saadat en 77, la plupart des Israéliens étaient contre les négociations. Pas contre la paix, mais contre les négociations. Golda Meir a dit qu'il n'y aura pas de paix durant notre vie.
10: Moshe
8: Dayan a dit que c'est mieux d'avoir le Sinaï sans la paix que ne pas avoir le Sinaï avec la paix. Mais quand le président Saadat est arrivé en Israël, les enfants d'Israël étaient là en train de l'attendre dans les rues de Beersheba, de Haïfa, de Jérusalem, de Tel Aviv, avec deux drapeaux. Le drapeau d'Israël et le drapeau de l'Égypte, qui était encore à l'époque notre plus grand ennemi. Et deux semaines avant l'accord de la paix, personne n'a cru, la majorité n'a pas cru que cela va arriver. Mais nous allons vous prouver de nouveau que la paix est une force de la nature. Ce n'est pas une croyance naïve qu'on peut dire. C'est l'avenir.
9: Aziz Abou Sara, qu'est-ce que vous diriez, qu'est-ce que vous dites aux Palestiniens autour de vous qui ne croient pas du tout à cette idée de paix?
5: I will quote a Palestinian
8: Je vais peut-être citer Semichal Kassem, qui est un poète palestinien. Je vais vous lire. Le jour où je vais être tué, mon tueur va chercher dans mes poches, il va trouver deux billets de voyage.
5: One to peace,
8: un vers la paix
5: one to the fields and
8: et
5: the
8: l'autre
5: rain,
8: pour les terres et l'autre pour la conscience de l'être humain.
5: So I beg you, my
8: donc, je vous supplie, mon cher assassin, il ne faut pas laisser passer ces choses-là. Il ne faut pas ignorer ce billet de voyage. S'il vous plaît, prenez-le et part en voyage.
5: This is one of the most
8: c'est
5: important poets
8: peut-être
5: in
8: l'un
5: Palestine.
8: Des poètes les plus importants en Palestine. Et c'est un message, que j'aimerais passer à tout le monde. Voyageons-nous ensemble vers la paix, vers la conscience humaine et pour les terres, pour les champs.
9: Aziz Abou Sara, Maoz Inon, pardon, merci d'avoir été avec nous sur RCJ pour partager votre combat et votre espoir de paix entre Israéliens et Palestiniens. Votre livre, publié aux éditions de L'Arbre qui marche, s'intitule « La paix est notre avenir, un voyage de réconciliation en Terre Sainte ». Merci également à vous, Lior Silberstein, d'avoir assuré la traduction de cet entretien.
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2: 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Jonas Pardot, formateur à la lutte contre l'antisémitisme et directeur de l'association Boussole Antiraciste, bonjour.
3: Bonjour.
2: Merci beaucoup d'être notre invité. Ce matin sur RCJ, on va revenir avec vous dans un premier temps sur ces appels au boycott lancés contre la DJ Barbara Butch, juive, qui avait signé une tribune de soutien à la proposition de loi de Caroline Yadan dans Le Point. Elle est directrice artistique de la Nuit Blanche, événement organisé par la mairie de Paris. Dans la nuit du 6 juin prochain, édition dont le thème est cette année l'amour, elle doit également se produire lors de cette soirée. Ces appels au boycott contre Barbara Butch, ils le sont, vous le dites et vous le signé dans un article, dans une tribune dans le Nouvel Obs, en raison de ce qu'elle est et pas de ses positions en réalité.
3: Oui, alors il y a un background qui commence à la cérémonie d'ouverture des Jeux Olympiques l'année dernière, où après sa prestation dans un spectacle de Thomas Joly qui mettait en scène un grand dîner olympien, on avait de la part des extrêmes droites mondiales une grande offensive qui s'est mise en place contre Barbara Butch. Donc d'abord depuis les extrêmes droites qui lui reprochaient de s'attaquer au christianisme en faisant une caricature de la scène, le dernier repas de Jésus. C'était adressé à l'ensemble du spectacle, mais il s'est passé quelque chose de spécifique envers Barbara Butch en raison du fait qu'elle était juive, lesbienne et grosse, comme elle le revendique fièrement elle-même. On a eu un deuxième épisode avec sa nomination aux Nuits Blanches, comme vous l'avez dit, toujours de la part des extrêmes droites, depuis CNews, les magazines Frontières, mais aussi le Journal du Dimanche, qui ont laissé planer une suspicion sur des thèmes liés à l'antisémitisme, on va dire des thèmes assez classiques. L'argent, ils remettaient en question la probité de l'appel d'offres, mais aussi le prix de la prestation. Mathieu Bock-Côté, donc une grande figure intellectuelle de l'extrême droite, attaquer Barbara Butch en disant qu'elle encourageait l'immigration, le cosmopolitisme, qu'elle voulait pervertir les bonnes mœurs. On a eu d'autres attaques de ce type-là. Ce sont des, on va dire, des classiques de l'antisémitisme. Et le dernier épisode de cette série contre Barbara Butch, c'est un appel lancé par la section France Insoumise de Grenoble. Alors c'est important de préciser que la France Insoumise nationale s'est distancée de cet appel. Donc on la voit représentée sur un post Instagram en train de faire son travail, puisqu'elle est DJ, donc elle est aux platines en train de mixer. Sur du sang est étalé sur l'image et une étoile de David derrière sur un drapeau aux couleurs LGBT, avec l'idée que Barbara Butch serait un soutien d'Israël.
2: Cette expression, entre guillemets, soutien à Israël, c'est aussi une étape de plus qui est franchie. Il y avait eu tous ces termes, soutien inconditionnel du gouvernement Netanyahou, soutien du génocide. Là, ça s'encombre, entre guillemets, même plus de ces termes. Le fait que, et puis il y a un mélange aussi peut-être des genres, entre ces positions contre l'antisémitisme et cette expression ici, et avec cette scénographie que vous décrivez.
3: En charge d'avoir signé une tribune de soutien à la loi Yadan. Le fait d'avoir vu cette signature dans cette tribune avait déclenché une vague de cyberharcèlement, une première vague de cyberharcèlement. Elle était accusée d'être un soutien aux politiques israéliennes du fait d'avoir signé une tribune contre l'antisémitisme. Et ce fait-là qui motive l'appel au boycott de la section grenobloise de la France Insoumise. Or, comme Barbara Butch l'a expliqué elle-même, non seulement ce qu'elle signait, elle, c'était une tribune contre l'antisémitisme, comment peut-on reprocher à quelqu'un qui vit l'antisémitisme de signer une tribune contre l'antisémitisme? Mais par ailleurs, on peut être d'accord ou non avec Barbara Butch. D'ailleurs, moi-même, je me suis exprimé contre la loi Yadan, donc c'est pas vraiment le sujet, parce que la nature des attaques qui étaient faites contre Barbara Butch n'avait aucun rapport avec un désaccord politique. On a vu des influenceurs les réseaux sociaux qui ont appelé à regarder les photos de sa mère, qui l'ont insulté en raison du fait qu'elle est juive, lesbienne et grosse, comme elle le revendique fièrement elle-même. Donc c'était son identité qui était mise en cause et pas ses opinions. Il se trouve par ailleurs que même lorsqu'on regarde les directives de l'appel au boycott de la campagne BDS, eh bien le fait de cibler des personnes en raison de leur identité ou de leur opinion est prohibé. Donc, du fait que, un, le boycott concernait les opinions, mais aussi l'identité de Barbara Bouch, deux, que l'appel au boycott dérogeait à ses propres principes, et trois, il y avait aussi un mensonge dans l'appel qui disait que Barbara Bouch aurait animé la Pride de Tel Aviv en 2025, chose que non seulement elle n'a pas fait, mais en plus la Pride de 2025 était annulée du fait de la guerre avec l'Iran. Ça n'a rien à voir avec un boycott politique tout ça, mais bien d'une vague de cyberharcèlement antisémite.
2: En quoi cet épisode, si on peut l'appeler comme ça, est révélateur de cet antisémitisme à gauche, à l'extrême gauche? Comment vous, qui avez milité à gauche, milité toujours à gauche, et qui faites ces formations contre l'antisémitisme, à quel point vous voyez que ça, c'est révélateur d'une façon de penser, de voir le monde, le sionisme, les juifs, qui s'est développé ces dernières années? Et comment lutter contre ça?
3: Ce que vit Barbara Bouch est vraiment révélateur de l'antisémitisme aujourd'hui, parce qu'elle est exactement sous les tirs croisés d'un côté de l'extrême droite et de l'autre côté de la gauche, qui emprunte deux canaux différents. Il faut regarder l'antisémitisme d'où qu'il vienne. Ça, c'est quelque chose qui est important. C'est révélateur de la période. Là où c'est le plus optimiste, on va dire, c'est aux États-Unis. D'ailleurs, Donald Trump lui-même avait condamné le spectacle pendant les JO toute la difficulté du moment que nous vivons. Les Juifs sont pris entre des tirs croisés qui viennent aussi bien du camp ultra-conservateur, de celui qui se dit progressiste et qui ostracise les artistes juifs au nom d'une supposée solidarité internationale. Mais là, l'appel qui cible Barbara Bouch n'a rien à voir avec la solidarité avec la Palestine, mais bien avec l'antisémitisme.
2: Comment on fait avec des gens qui ont l'impression, dans les causes qu'ils défendent, d'être souvent dans le camp du bien face à ça? Comment leur discours peut être déconstruit?
3: Eh bien, j'ai entendu la publicité de Jacques Fretsch du Mémorial juste avant. Et le premier élément, c'est évidemment la pédagogie. Ça, c'est la première chose. Mais après, c'est aussi le fait de, poser des manières le plus précis possible sur ce qui est en train de se passer. Je crois que la stratégie qui est importante à mettre en place depuis 7 octobre, c'est de parler, même au sein des organisations de gauche, aux individus qui voient les problèmes. C'est-à-dire que depuis le 7 octobre, moi je le vois, évidemment, il y a une libération de la parole antisémite, à gauche, c'est évident. Mais il y a aussi, un grand nombre d'acteurs qui se rendent compte qu'il y a un vrai problème en profondeur. Il faut d'abord les identifier pour les encourager à agir là où ils peuvent agir. Parce que aujourd'hui ils sont très isolés c'est tout le travail qu'on fait avec notre association La Boussole contre l'antisémitisme et tous les racismes, de réunir ces voix qui veulent agir au sein des organisations de la société civile, que ce soit dans les associations, les syndicats, mais aussi la fonction publique, les journaux, pour ils puissent se réunir et parler d'une même voix, car c'est le cas pour des juifs au sein de cette organisation, mais aussi de non-juifs qui voient qu'il y a un problème avec l'antisémitisme. La parole est difficile à mettre en place du fait de la charge émotionnelle de la situation au Moyen-Orient.
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7: Bonjour à tous, merci d'être avec nous sur RCJ. Comme une fois tous les deux mois, nous avons le plaisir de vous présenter le nouveau numéro de l'Arche, le nouveau numéro de mai-juin. L'Arche avec une couverture qui forcément va vous faire réagir et des dossiers absolument incroyables dedans, le mal-être des Juifs français. Et pour en parler avec nous, il y a un niveau d'intelligence dans le studio ce matin. Josiane Savigno, bonjour.
8: Bonjour.
7: Secrétaire de rédaction de l'Arche. Josiane Savigno, parmi tous les collaborateurs de l'Arche, et Dieu sait s'ils sont nombreux et particulièrement pertinents dans l'Arche de mai-juin, vous avez invité, vous avez drôlement eu raison, Perrine Simon-Naoum. Bonjour Perrine.
9: Bonjour.
7: Merci d'être avec nous. Yanis Roder, bonjour.
10: Bonjour.
7: Merci Yanis. Et Richard Audier, directeur de la publication de l'Arche. Richard, bonjour.
11: Bonjour
7: Sandrine. Josiane, il y a des couvertures où parfois je vous pose la question en vous disant pourquoi la cabale la dernière fois, la cabale, pourquoi voilà. Je suis quand même obligée, au moins en ouverture, on va dire en préambule, en introduction, de poser la question, peut-être se dire, est-ce que malheureusement, c'est pas une couverture qu'on pourrait faire tous les deux mois, finalement.
8: On essaie d'éviter pour pas trop de répétition, mais surtout, ce que je voudrais dire, c'est que au départ, on l'avait appelé le malaise des Juifs. Et c'est grâce au texte de Paul Audy qui ouvre le numéro et qui est vraiment absolument important, qu'on s'est dit, c'est plus le mal-être.
7: Alors lui dit d'ailleurs, Paul Audy, le philosophe qui ouvre, comme vous l'avez dit Josiane, le numéro, lui, il fait la traduction, il dit c'est le mot de Freud, je vais essayer de me souvenir en allemand, Unbehagen, il dit est le mot que Freud utilise à une époque aussi troublée que la nôtre pour décrire le profond mécontentement que l'homme occidental éprouve envers sa civilisation. Du coup, vous avez lui dit c'est plus qu'un malaise, c'est un mal-être.
8: Oui, on s'est dit que c'était plus pointu, plus pertinent, je sais pas ce qu'en pense Perrine, le mal-être. Que le malaise.
9: Oui, parce que on voit très bien que la question que posent aujourd'hui les Juifs à l'ensemble, je dirais, des sociétés démocratiques et européennes, ça n'est pas seulement la question de leur présence dans ces sociétés et de la manière dont ils peuvent y vivre plus ou moins confortablement, mais c'est la question de l'être de ces sociétés elles-mêmes. À savoir, est-ce qu'elles veulent rester des sociétés de liberté? Est-ce qu'elles veulent rester des sociétés démocratiques? Est-ce qu'elles veulent rester des sociétés de fraternité?
7: Yannis Roeder, les territoires perdus de la République auxquels vous avez collaboré, c'était il y a combien de temps ?
8: C'est pas pour vous donner un petit coup sur un, on a le même âge, je crois, à peu près, donc oui. Juste pour...
10: Si vous mettez quand même un petit coup derrière la tête, là, ça fait 24 ans.
7: 24 ans.
10: Ouais, ça fera 24 ans au mois d'octobre. Ouais. D'accord. Octobre 2002.
7: 24 ans, donc 24 ans que vous et d'autres aviez commencé à alerter. C'était évidemment beaucoup plus ciblé sur l'école. Donc vous êtes l'un des plus grands spécialistes en France. Il y a 24 ans, est-ce que vous aviez plus de, on va dire, est-ce que vous aviez cette intuition, tous ceux qui avaient écrit ces textes-là, et est-ce que toutes les intuitions dont vous parliez sont aujourd'hui devenues des réalités ?
10: On avait l'intuition. Qu'on retrouve aujourd'hui, si vous voulez, que nous n'étions pas entendus et que nous n'étions pas compris. Quand nous avons dit en 2002, avec Georges Bensoussan, c'était lui qui dirigeait l'ouvrage, qu'il y avait des problèmes d'antisémitisme liés également à des soucis de des problèmes d'homophobie, de sexisme, etc., qui en fait étaient liés à l'émergence, hein, au début de l'émergence d'un islam radical, d'islamisme. Et on a eu l'impression de se retrouver un petit peu seul. Et pour le dire très clairement, d'être abandonné par ceux par lesquels nous avions l'habitude d'être accompagnés. C'est-à-dire moi qui viens d'une famille de gauche, qui était très engagée dans la lutte antiraciste, eh bien, quand on s'est tourné légitimement et un peu naïvement, je crois, avec le recul qui est le nôtre aujourd'hui vers la gauche, eh bien, on s'est heurté à un mur, en fait. Et ce que nous disions n'était pas, ne rentrait pas dans le logiciel. Et le lien que je vois avec aujourd'hui, c'est qu'à l'époque, nous nous sommes sentis abandonnés par ceux qui, habituellement, faisaient front avec les Juifs face à l'antisémitisme. Eh bien, je crois qu'aujourd'hui, le mal-être des Français juifs ou des Juifs français, il vient aussi de ce sentiment, je crois, d'abandon par une partie, en fait, du monde, alors pas de la société française, j'irai pas jusque-là, mais du monde médiatico-politique qui, traditionnellement, faisait de la lutte antiraciste un combat universel. Ben aujourd'hui, ces combattants-là, ils ne sont plus aux côtés des Juifs.
7: Ces combattants-là, nous étions, je dis nous, parce que je crois que tous ceux autour de la table l'étaient, et bon nombre de nos auditeurs aussi, Richard Audier, ces combattants-là, universels, nous l'étions il y a quelques années, au moment aussi où ces territoires perdus de la République ont été publiés. Yannis Roeder parle de ce sentiment, plus qu'un sentiment, cette réalité d'être pas compris, pas écouté. 20 ans après, est-ce que ce qui fait aussi mal, c'est à la fois cet antisémitisme et aussi ce fait de d'être exclu ou de vouloir être exclu, qu'on veuille nous exclure ?
11: Alors le titre, c'est le mal-être juif, c'est un peu l'ambiguïté, c'est presque sartrien, c'est l'être ou le néant. Oui. C'est-à-dire qu'aujourd'hui, on nous refuse l'existence, l'identité, où on nous impose une identité pour se positionner dans un débat public, par exemple sur le sujet d'Israël, ou sur le sujet religieux, ou sur tel ou tel vocabulaire sur le mot génocide, etc. Et donc, on refuse une existence pleine et entière, c'est-à-dire on refuse la capacité d'être défini par ses actions. Et donc, effectivement, qu'on soit militant, activiste sur les droits de l'homme, sur la déclaration de la liberté, sur la vérité, sur la justice, C'est refusé à Perrine sur les médias, on en parlera peut-être, ou à Yanis, Georges Bensoussan, enfin tous ces gens-là, et Marc Nobel dans le numéro de l'Arche fait d'ailleurs un retour sur ses 20 ans, 25 ans, et en fait c'est effectivement les mêmes personnes. Alors on a eu quelques élèves depuis, quelques personnes plus jeunes que nous poursuivent ce combat, notamment je pense à l'UEJF qui par exemple est toujours sur ces sujets-là, mais c'est vrai qu'on nous refuse une existence d'être des militants citoyens engagés républicains de fait de notre généalité. C'est ça le sujet en fait de ce numéro un peu exceptionnel de l'Arche.
7: Alors totalement exceptionnel, avec de nombreuses interviews, avec de nombreux papiers. On va essayer d'en découvrir quelques-uns. Et avec le vôtre, Perrine Simon-Naoum, les sentinelles de la République. Alors je vous laisse nous expliquer les trois sentinelles dont vous parlez, qui sont évidentes et qui nous permettent de ne jamais désespérer de la France.
9: Oui, alors c'était un peu en réponse à la proposition de Paul-Henriette Lévy et de Josiane Savigno. Justement, Josiane a rappelé que On voulait au départ appeler le numéro le malaise, c'est devenu le mal-être. En fait, l'idée que finalement, il ne faut pas reculer sur nos bases. C'est-à-dire que il ne faut pas tenir un discours défaitiste. Et donc, j'ai choisi ces trois exemples que j'ai appelés les trois sentinelles de la République. Alors, le mot sentinelle, je l'ai en fait emprunté notamment aux travaux de l'anthropologue Frédéric Keck, qui a travaillé sur la population des oiseaux et qui montre comment dans les groupes, il y a toujours, notamment chez les oiseaux, des sentinelles qui s'auto-désignent en fait comme ça, parce que elles jouissent de qualités particulières et que elles se dévouent pour mettre en alerte le groupe. Or, j'ai trouvé que dans les trois sentinelles que j'ai choisies, qui sont évidentes comme vous l'avez dit, puisque il y a Alfred Dreyfus, donc l'affaire Dreyfus, en m'interrogeant sur la raison pour laquelle finalement aujourd'hui l'affaire Dreyfus était aussi présente dans notre société. On sait que le président de la République a fait du 12 juillet à venir la journée de la justice et finalement la commémoration des dénis de justice. Marc Bloch, qui sera panthéonisé le 26 juin. Et puis Robert Badinter. C'est parce que à la fois, ils ont joué ce rôle de sentinelle, c'est-à-dire qu'ils ont alerté l'ensemble des Juifs sur les dangers qu'il courait, mais sans jamais désespérer des vertus de la République et de la démocratie. Et c'est là où je voulais en venir, c'est-à-dire l'importance qu'il y a aujourd'hui à prendre le périmètre de ce mal-être, à le comprendre, mais à le comprendre non pas, je dirais, comme ce que Bernard-Henri Lévy appelle la solitude d'Israël, mais finalement l'isolement des Juifs aujourd'hui, qui n'est que l'annonce de l'isolement à venir des Républicains et des Démocrates.
12: Alors sur l'une de vos trois sentinelles, on va écouter un son. Josiane, vous rappeliez où on était ensemble le 10 mai, elle se rappelle, 2021.
8: Chez Robert
12: Badinter. 10 mai 80, vous vous rendez compte, je me suis rendu compte après, exactement. Oui. Nous étions chez Robert Badinter pour l'une des, je crois, quasiment dernières interviews qu'il nous avait accordées. Richard Audier, vous étiez venu aussi, hein, vous ne pouviez pas louper ça. Et vous avez bien eu raison, je vous propose d'écouter cet extrait de Robert Badinter qui parle évidemment du nazisme et qui parle de l'antisémitisme. Et ce qui est fou, quand j'ai revu une partie de l'interview tout à l'heure, c'est de voir à quel point, par moment, quand il parlait de théâtre ou d'autres sujets, sa voix était calme. Et quand sur certains sujets, il monte le ton et la force qu'il y a dans cette voix. Je vous laisse écouter Robert Badinter, on se retrouve juste après.
8: Comme dans ses plaidoiries.
13: Moi, j'ai conservé quelque part dans mes papiers le testament politique d'Hitler dicté dans le bunker deux jours avant. Pas les exemplaires, ça se retrouve historiquement partout. Mais et ça me fascinait parce que il va mourir. On l'a vu dans le film L'Admirable La Chute. Il va mourir. Il sait qu'il va mourir. Il sait que toute son entreprise est détruite. Eh bien, dans le texte qu'il dicte à sa secrétaire, c'est encore et toujours l'obsession de la haine des Juifs qu'il veut léguer au peuple. L'obsession, à l'instant même de sa mort, il va se suicider. Il est encore là à dire c'est la faute des Juifs, tout est la faute des Juifs, c'est les Juifs qui ont déclenché la guerre, c'est les Juifs qui ont causé des millions de morts. Il oublie. Il est halluciné, mais il n'est que l'expression de son hallucination permanente. Et dans quel peuple? Moi, je l'ai dit à l'UNESCO, au moment où on commémorait le jour de la déportation et de l'extermination des Juifs. J'ai dit, mais on n'y pense pas assez. C'était à l'UNESCO. Mais où? Quand? Quel peuple a ainsi reculé les limites humaines de la barbarie à l'encontre d'une population? Quand est-ce qu'on a jeté des enfants vivants dans les chambres à gaz? Quel peuple l'a fait? Le plus cultivé d'Europe, celui qui avait les meilleures universités, le plus grand nombre de prix Nobel, parmi lesquels il y avait des Juifs. Celui qui aimait le plus la musique. C'est un grand peuple cultivé
14: qui s'est abandonné au délire d'un fanatique, un fou antisémite, un grand peuple. Alors, nous sommes à l'UNESCO, me disais-je. L'UNESCO, c'est le foyer de la culture internationale et aussi du respect des droits de l'homme. Mais comment ne pas s'interroger? Comment ne pas constater que c'est en Europe et un peuple d'une telle culture et d'un tel niveau qui s'est livré, qui s'est abandonné aux fureurs démentes d'un fou antisémitisme mort et que les autres ont suivi? C'est une interrogation majeure. J'ai dit, ni la culture, ni le savoir, ni la recherche ne peuvent répondre à cette interrogation, mais elles l'auront.
12: Elles n'auront. Alors, on ne va pas paraphraser Robert Badinter. C'était un extrait de l'interview qu'il nous avait accordé sur RCJ il y a 5 ans et que vous pouvez retrouver évidemment dans nos archives. Richard Audier, quand Robert Badinter parle de l'Europe, quand il parle de cette interrogation, de ce qu'il ronge, de ce qui nous ronge, en revenant sur la Shoah, cette phrase aujourd'hui, cette voix, Esperine Simon-Naoum parlait dans son article des sentinelles, de ces 3 sentinelles-là. Elles sont où les sentinelles aujourd'hui, telles que Robert Badinter?
11: Non, c'est tout le sujet. C'est tout le sujet. Est-ce que même les sentinelles, d'abord, les sentinelles aujourd'hui, et c'est un peu la difficulté, c'est que ces grandes voix, elles savaient lire, écrire, elles avaient une présence dans les journaux qui était écoutée, et c'est un des aspects que révèle Paul Audy dans ce numéro et que Yannis Röder explique, mais aussi Daniel Cohen-Lévinas et bien sûr Perrine Simon-Naoum. C'est qu'aujourd'hui, il n'y a plus la place pour s'exprimer. Auparavant, il y avait un journal, voilà, l'Aurore, comme à l'entrée du studio RCJ, sur l'affaire Dreyfus. Badinter, il était dans ses grands discours sur la peine de mort, etc., sur une chaîne ou deux chaînes. Sa prise de parole était entendue, partagée. Or, aujourd'hui, on est dans cette fameuse archipélisation des idées. Sur les réseaux sociaux, il y a un très bon reportage
12: sur
11: l'Inserm.
12: Sur les filtres.
11: Sur les filtres, en fait, on ne voit plus que sa bulle à soi. Mmh. Donc, on voit ce qu'on aime et ce qu'on déteste. Et ce qui veut dire que le penseur aujourd'hui n'a plus sa place. Yannis Röder parlait de Georges Bensoussan, mais par exemple, Georges Bensoussan, pour le retrouver, il faut aller sur Academ, sur trouver un livre par-ci, par-là. Il va plus être invité, ou une fois pour le mettre en défaut, idem Perrine Simon-Naoum sur les plateaux. Et puis, à un moment, les réseaux sociaux vont changer, et donc la liberté de parole, elle existe, cette liberté de parole. Sauf que la rupture dans laquelle nous sommes aujourd'hui sociologique, c'est qu'elle n'est plus partagée. Et quand la parole n'est plus partagée, il n'y a plus de capacité de faire nation, de faire peuple, de faire barrage à la folie. Et donc c'est le pouvoir de la dictature, de la propagande, des Goebbels de 2026. Et c'est pour ça qu'on n'a plus de sentinelles. Parce que les sentinelles, nous, on sait les lire. Et Josiane Savigno peut vous donner 300 livres par an qui sont des gens qui défendent nos combats.
12: Ce sont des livres sentinelles. Ouais.
11: Pour autant, nous ne sommes plus entendus. Il y a une incapacité de dialogue. Et le dialogue doit être fécond. C'est-à-dire qu'à la fin, il doit y avoir une capacité de s'entendre sur les choses. Or, quand quelqu'un est capable de dire, comme Jean-Luc Mélenchon, la République, c'est moi, bien évidemment, il n'y a plus de dialogue. C'est ça, le fascisme. C'est la rupture du dialogue. Et le manque de sentinelles, il n'est pas le fait des voix, il est le fait de la portée de ces voix.
12: Alors, évidemment, dans plusieurs articles de ce numéro spécial de L'Arche, le mal-être des Juifs français, sont abordés aussi bien l'extrême-gauche que l'extrême-droite. Je voulais revenir encore avec vous, Perrine Simon-Naoum, parce que vous signez également un entretien avec Pierre-André Taguieff. Comment vous pourriez nous... On ne résume pas la pensée de Pierre-André Taguieff, il faut le lire, mais les enseignements importants de ce qu'il vous a dit.
9: Ce qui est important toujours chez Pierre-André Taguieff, qui est quand même l'un des grands spécialistes de l'antisémitisme et de la manière dont en fait ce thème de l'antisémitisme a évolué et s'est transformé depuis le 19e siècle, et tout particulièrement, je dirais, dans la dernière moitié du 20e siècle, c'est la manière dont il montre que l'antisémitisme est en réalité une stratégie mise en place. Ça n'est plus seulement une idéologie, ça n'est plus seulement un mot, mais c'est une stratégie mise en place par des acteurs, notamment par des acteurs politiques. Et ce qui est très spécifique à la fin du XXe siècle et au premier quart du XXIe siècle, c'est pourquoi ça devient aujourd'hui une stratégie centrale. Et ça, je crois qu'il l'explique très bien à travers notamment la mise en opposition du Rassemblement National et de LFI. Mm-hmm. Il a participé et dirigé un ouvrage collectif qui est sorti sur LFI et qui en analyse avec des faits, avec des références, avec des citations de propos et de discours, qui analyse comment finalement cette mouvance idéologique, parce que je crois qu'on peut difficilement parler d'un parti, se réorganise donc autour de l'antisémitisme dont Jean-Luc Mélenchon fait un usage non seulement personnel, mais électoral.
12: Professionnel, j'ai envie de dire, hein. Personnel, électoral et professionnel. Josiane Savigno, ensuite Yanis.
8: Justement, en écho à ce que disait Yanis Roder, je sais que vous allez dire que c'est parce que je suis fan de Michael Prasant, mais
9: pas
8: c'est
9: du
8: vrai.
9: Tout. Je suis fan aussi de Michael Prasant.
8: Je voudrais quand même parler du papier,
9: il est remarquable.
8: On parle du papier de Michael Prasant sur l'entrisme des frères musulmans, qui est quand même vraiment terrifiant, quoi. C'est-à-dire que vous avez dit ce que vous avez pointé il y a 24 ans, mais là, ça s'est devenu exponentiel.
12: Yanis Roder?
10: Oui, bien sûr, parce que je crois qu'on a mis un peu de temps, faut pas dire longtemps, à prendre conscience que de la véracité de ce que nous avancions. Moi, je suis frappé par une chose. Quand nous avons parlé en 2002, et vous avez rappelé, Sandrine Seban, les territoires perdus de la République, notre parole a été mise en doute. Mais vraiment mise en doute. Je me souviens très bien du Monde, et notamment de journalistes comme Xavier Ternisien, qui nous disait, en fait, vous êtes des paranoïaques, en gros, hein, vous êtes des paranoïaques, donc journaliste au Monde, hein, à l'époque.
8: Alors, Xavier Ternisien, qui était l'ennemi juré de Caroline Fourest, hein, qui nous a mené une guerre impitoyable.
10: Oui, qui est un idéologue, en réalité, qui est un militant politique, caché, qui s'est caché derrière un journaliste, en réalité, comme ça arrive parfois. Et donc, notre parole était vraiment mise en doute, et parce que notre parole était mise en doute et contestée par d'autres professeurs qui, eux, disaient ne rien voir du tout, alors il fallait vraiment être aveugle et sourd, hein, pour ne rien voir, et je crois que l'histoire nous a donné raison, mais aveugle volontaire, hein, bien sûr. Et cela a gêné la prise de conscience global, général, et notamment dans le monde politique, de la réalité de ce qui se déroulait et qui était en train de se dérouler. Et aujourd'hui, si vous voulez, moi, ce que je crois voir, et je crois que ça joue pour beaucoup dans ce mal-être des Français juifs, c'est le fait que on ne comprend pas ce que l'on dit. C'est-à-dire que les Français juifs disent, voilà, il y a de l'antisémitisme, attention, il se passe des choses graves, comme l'a dit Perrine Simon-Naoum, c'est pas seulement la question des juifs qui est soulevée, c'est la question de la République et de la démocratie. Et qu'est-ce qu'on nous renvoie en disant, mais arrêtez, la Shoah, ça va, il n'y a pas que vous qui avez été victime. Et en fait, les gens qui nous disent ça ne comprennent absolument rien à ce que nous disons, en fait. Et ils sont, j'ai écrit un bouquin en 2021 qui s'appelait Sortir de l'ère victimaire. Et ils sont en plein dans cette ère victimaire qui est de dire, mais en fait, les juifs, que font-ils? Ils veulent garder la médaille d'or du podium de la souffrance. Je caricature, bien évidemment, à dessein. Mais c'est comme ça qu'ils le comprennent. Vous n'êtes pas les seules victimes. Regardez, dès que vous parlez d'antisémitisme, qu'est-ce qu'on vous renvoie? Racisme, islamophobie, etc. Même. Donc, ça ne veut pas dire que ça n'existe pas. Mais les Français juifs qui parlent de l'antisémitisme, qui le vivent au quotidien, c'est pas pour annuler d'autres discriminations ou d'autres racismes, c'est pour prévenir que là, il y a le symptôme de quelque chose de grave qui est en train de se préparer. Et ça, c'est l'incompréhension vraiment très importante qu'il y a entre les Français juifs et ce monde médiatico-politique qui ne comprend pas, en fait, ce qui est en train de pointer son nez, d'où ce mal-être, me semble-t-il.
8: Mais Yanis Roder, vous parliez de l'aveuglement des professeurs à l'époque, mais il n'existe plus, j'espère, cet aveuglement après les professeurs décapités.
10: Alors, Josiane Savigno, j'aimerais avoir votre optimisme, si vous
12: Attention,
10: voulez.
12: Josiane, je vous rappelle qu'il est ashkénaze.
10: Mais
8: il paraît que je le serais aussi si j'étais juive.
12: Oui, c'est vrai,
8: alors,
12: c'est vrai.
10: Mais je vous dirais qu'il y a une prise de conscience générale d'un danger. D'un danger, bien sûr. On pense à Samuel Paty, on pense à Dominique Bernard, bien évidemment. Mais quel lien est-il fait avec l'antisémitisme, en fait? Je suis pas sûr que tous les enseignants fassent un lien entre la progression de l'antisémitisme et les assassinats des professeurs dont nous venons de parler. Et il y a un lien forcément évident, parce que les assassins de l'un et de l'autre étaient nécessairement des antisémites forcenés, bien évidemment. Mais les liens ne sont pas nécessairement faits. Et vous savez, il y a aussi dans l'éducation nationale, malheureusement, une minorité agissante, hein, très engagée politiquement, eh bien, qui considère que les lois de la République, comme la loi du 15 mars 2004 qui a interdit la manifestation religieuse par le port de signes ostensibles, serait une loi raciste, sexiste, etc. Donc ils font le jeu, en fait, hein, de ceux qui veulent fracturer les codes de la République, les islamistes, pour le dire très clairement. Et ces professeurs-là, pour eux, la question de l'antisémitisme, ce n'est pas une question, parce que en réalité, là où nous nous heurtons à quelque chose de très compliqué, c'est que les gens aujourd'hui, vous avez parlé de LFI, les gens à qui vous parlez et à qui vous dites « mais ce que vous dites est antisémite », eux sont convaincus de ne pas l'être. Ah, c'est la différence avec les nazis. Les nazis réclamaient.
8: Ah, bah, réclamaient.
10: Ils disaient « nous sommes antisémites, c'est notre programme ». Mais les gens dont on parle là ne disent pas du tout cela. Ils sont convaincus qu'ils ne sont pas antisémites.
8: Mais je vous comprends d'autant mieux que, comme j'ai dit, je ne suis pas juive et que j'ai été affrontée à des gens qui m'ont dit « toi, tu ne peux pas dire ça ». Comme si c'était interdit pour un non-juif de montrer l'antisémitisme qu'il y a aujourd'hui. Comme si, seul, à la limite, les juifs avaient le droit de le montrer, oui, mais pas quelqu'un qui ne l'est pas.
10: C'est là le problème, c'est que là, on perd toute la dimension de l'universel, en fait.
12: C'est ce qu'on disait, effectivement.
10: On perd la dimension de l'universel. Si ce sont les juifs qui doivent parler de l'antisémitisme, ce sont les femmes qui doivent uniquement parler du viol, ce sont les homosexuels qui doivent parler de l'homophobie, ça n'a aucun sens. Dans la vision universaliste qui est la nôtre, que j'ai toujours défendue, cela n'a absolument aucun sens.
8: Une traductrice blanche ne peut pas traduire un poète noir. C'est complètement...
12: Et ça ne risque pas de s'arranger, malheureusement. Alors, vous êtes quand même un tout petit peu optimiste, Yannis Roeder, parce que dans votre papier...
8: Il a essayé.
12: L'école va mal, mais rien n'est perdu. Ouf. Alors, allez-y, expliquez-vous, professeur.
10: Rien n'est perdu parce que d'abord, je crois...
12: Parce que tant qu'il y a de l'école, il y a de l'espoir.
10: Mais je crois aussi que l'école de la République continue de fonctionner. Oui. Alors, elle fonctionne pas super bien, on est d'accord. Oui. Les enquêtes le montrent et j'en parle.
12: Oui,
10: bien évidemment,
12: il y a
10: de grosses difficultés. Vous savez, je regardais ce week-end, j'étais avec des amis lyonnais et nous regardions où étaient scolarisés leurs enfants. Et il se trouve que leurs enfants étaient dans le privé. Donc j'ai regardé un petit peu ce qu'on appelle les IPS, les indices de positionnement sociaux. Mmh. C'est-à-dire le niveau social des établissements scolaires, c'est en ligne, hein, vous pouvez regarder. Ouais, ouais. Et on a regardé les établissements scolaires privés sous contrat catholique de Lyon. Les IPS sont très élevés. Et à côté, j'ai regardé, je montrais ça à mes amis, j'ai regardé les collèges publics voisins. On était 30 ou 40 ou 50 points en dessous. Donc il y a une ségrégation sociale qui se fait, alors non seulement spatiale entre les beaux quartiers et les quartiers populaires, on va dire ça comme ça, ou voire les quartiers de relégation sociale, mais également entre le privé sous contrat et le public. Et là, on est en train, si vous voulez, et c'est là où l'école montre tous ces dysfonctionnements, c'est que l'école publique aujourd'hui n'est plus capable de rassurer et de dire « nous allons prendre vos enfants à 3 ans et nous allons les amener vers le meilleur à 18 ans ». Et en fait, qui aujourd'hui adhère à cela ? En fait, et de moins en moins de personnes, et convaincues qu'elles sont, en se tournant vers l'enseignement privé sous contrat, quel qu'il soit, de recevoir un enseignement meilleur. Ce qui n'est pas le cas, en fait.
12: C'est pas toujours le cas.
10: Ce qui n'est pas le cas. Vous savez, je devrais pas dire ça, mais j'ai été 4 ans au jury du CAPES d'histoire. J'ai vu passer des candidats du privé et puis du public. Bon, voilà, je m'arrête
12: c'est
10: là.
12: C'est pas toujours.
10: On va dire que c'est pas le même niveau. Je vais dire que voilà, c'est comme ça. Mais en même temps, les conditions d'enseignement dans le privé, c'est-à-dire le calme dans les classes, c'est ça que cherchent les parents, le calme dans les classes pour que leurs enfants puissent progresser de manière linéaire et dans des conditions favorables. Et c'est là où pêche l'enseignement public. Quand vous discutez, je discutais encore, je reviens à mes amis lyonnais, pourquoi vos enfants sont-ils dans le privé ? Parce que le collège d'à côté public a une très mauvaise réputation. Pourquoi a-t-il une très mauvaise réputation ? Parce que le collège public, il prend tout le monde. Et donc, et les élèves qui posent problème, eh ben aujourd'hui, on ne sait pas régler ces questions-là. Et effectivement, les autres élèves en pâtissent réellement, réellement. Et donc là, il y a un vrai problème, mais ce problème, il est soluble. Enfin, il est...
12: On peut le résoudre. De toute façon, on va lire votre article, on verra comment il se résout. Mais Richard Roeder, puisque Yannis Roeder parlait de l'enseignement privé, je vous demande de prendre votre casquette de directeur général du FSJU avec les écoles juives, effectivement, et cette problématique. Mais vous en parliez déjà aussi depuis des années, Yannis Roeder, sur bien certaines écoles, nombreuses écoles où les enfants juifs eh bien ne sont plus scolarisés parce que, et je fais lire avec votre article aussi, Richard Roeder, du 7 octobre, où vous parlez des différents angoisses, on va dire, et vous dites ces angoisses commencent effectivement, ces peurs intimes commencent avec les enfants à l'école.
11: Oui, alors on le voit, il y a 35 000 enfants dans les écoles juives, ce qui est beaucoup.
12: Et ce qui est de plus en plus.
11: Voilà, à nos époques, on va dire dans les années 70-80, c'était 20 000 de moins, donc il y a eu un vrai afflux. Et cet afflux, il est lié à plein de choses. Le premier, c'est l'afflux du privé dont parlait Yanis Röder. Le deuxième, ce qui est important, c'est de vouloir donner une culture et un savoir d'apprendre. Parce que dans l'article brillantissime de Yanis Röder, il soulève un point qui est essentiel, qu'on perd de vue tout le temps quand on n'est pas lié à l'éducation. C'est qu'il y a eu un changement de priorité dans le monde éducatif. Mmh. On était dans une priorité d'éducation et d'apprentissage de savoir, c'est ce qu'on validait. Or aujourd'hui, c'est ce que Yanis explique, c'est qu'on est devenu dans une priorité d'évaluation. Et donc l'évaluation, vous savez ce qu'on sait, hein, on vous demande d'apprendre par cœur une poésie, vous l'apprenez, deux secondes après, vous l'oubliez. Je prends mes enfants, qui sont assez grands aujourd'hui, mais qui ont fait toute leur scolarité dans l'école publique parisienne, d'un bon, très bon lycée, dans toute leur scolarité, ils n'ont pas lu un livre par le lycée ou le collège. Ils ont lu des fiches de lecture. Ils ont eu des résumés, ils ont eu des profils d'une œuvre qui faisaient des pages, voilà. Et donc mes enfants, ils sortent du système scolaire français avec des mentions au bac, hein, et des bonnes mentions.
12: Ils sont bien, je confirme.
11: Sans avoir lu un livre par le lycée ou par le collège. Mais je me dis, mais c'est une aberration.
12: Total.
11: Moi, je me suis tapé, comme tout le monde, le neveu de Rameau, Princesse de Clèves, mais on l'a fait. Et après, on les redécouvre. On parlait l'autre fois avec Josiane de Flaubert, par exemple, et Madame Bovary. Quand on lit enfant, on comprend pas la sexualité de Madame Bovary. Mmh. Et quand on le lit adulte, on est complètement perturbé par ça. Mais c'est pas grave. On passe dedans. On a un apprentissage. On cherche un Monsieur Germain qui va apprendre à Camus, aux petits élèves, de s'affronter au texte. Quand on fait perdre ça aux enfants, moi je dis qu'on crée une catastrophe, et c'est ce qu'on a dans les collèges et lycées. Et aujourd'hui, dans le monde privé, ils rajoutent des heures, ils obligent à faire de la lecture de livres. Donc, c'est pour ça qu'on dit que le mal-être des Juifs de France est un mal-être universel et français. Mmh. Parce que si ce qu'on dit, nous, qui est une évidence, qu'on doit apprendre, prendre le temps de lire, d'écrire, d'écouter, d'avoir un dialogue, un pile-poule, pour pouvoir trouver une vérité à plusieurs. Si on l'apprend, on devient un citoyen. Si on apprend l'inverse, c'est-à-dire d'apprendre une poésie par cœur en 15 secondes, et qui est souvent, mais c'est souvent un chanteur de la Starac dont le poème est tiré, et pas Victor Hugo.
12: C'est exagéré.
11: Et à 18 ans, on ne sait plus être confronté à la complexité, à la diversité et à la nuance. Mmh. Et en fait, c'est ça l'enjeu de ce numéro de l'Arche. Ce qu'on veut tous dire, c'est ça ce côté universel.
12: Ce qui fait qu'après, quand on est plus...
8: Plus la question du cerveau. Oui. Il y a cet article de Michel Desmurger, qui est chercheur en neurosciences, sur comment les réseaux sociaux, toute cette dilution affecte vraiment...
12: Et quand on n'est plus confronté à la nuance, on se retrouve à voter LFI. Perrine Simon Naoum, sur ce qui vient d'être dit sur l'éducation, parce que vous aussi c'est un sujet qui...
9: Alors je remonterai peut-être beaucoup plus loin dans le temps. Et Heinz Wissmann, qui était mon maître, avait une théorie, je trouve, qui explique très bien les choses. Il disait que en France la culture était catholique et que dans les pays anglo-saxons elle était protestante. Où est la différence? C'est qu'en France, vous êtes gouverné par le principe d'autorité. Mm-hmm. Ça vaut jusqu'à ce que vous souteniez votre thèse. Tant que vous n'avez pas soutenu votre thèse, vous êtes soumis à l'autorité de
12: et
9: ceux qui la...
12: tout le monde ne soutient pas une thèse. Hein.
9: De ceux qui la possèdent et non pas au principe de discussion. Et mes étudiants étrangers sont toujours à l'école normale supérieure très étonnés de voir que quand j'essaye de poser des questions, susciter des discussions, alors je ne sais pas, c'est peut-être le niveau de mes cours, mais les étudiants français ne disent jamais rien, alors que eux me disent, mais enfin, voilà, ils sont prêts à la discussion. Donc, les pays de culture protestante sont des pays où on développe l'esprit critique, parce que le croyant ne devait pas se référer à la lecture que le pape donnait de la Bible, mais devait lire le texte sacré lui-même, alors que en France, on est toujours dans cette culture jésuite, où d'une part, on est soumis à l'autorité d'un maître, et en plus, on doit réserver son avis et surtout dire le contraire de ce qu'on pense. Donc, moi, sur ce plan-là, je pense que ça remonte bien en amont. Cela dit, il faut aussi et de ce point de vue-là, je dirais que les professeurs sont quand même l'enseignement est très maltraité en France. Mmh. On va avoir une campagne présidentielle. J'attends de voir quelle place va tenir l'éducation et quelle place va tenir la recherche. C'est-à-dire qu'on est un pays qui a complètement sacrifié les deux choses. Et là, évidemment, ça dit aussi beaucoup de choses de la manière dont on veut s'adresser à des citoyens.
12: Alors, pour en revenir à votre article, Richard Audi, le 7 octobre, un basculement intérieur, vous commencez avec les lettres à Milena de Kafka. Je cite, « J'ai passé des après-midi entiers dans les rues à me baigner dans la haine antisémite. J'ai entendu appeler les Juifs une race galeuse. N'est-il pas naturel de quitter l'endroit où l'on est si violemment haï? Il n'est nul besoin pour cela de sionisme ni de sentiment national. L'héroïsme qu'il y a à rester malgré tout est celui des cafards qu'on ne peut pas exterminer dans la salle de bain. » Bon, on est des cafards pour l'instant, on ne peut pas nous exterminer si Kafka, et on ne veut pas partir.
11: Oui, j'ai pris Kafka parce que ce passage qu'il écrit à Milena, une de ses amoureuses, une des fiancées de Kafka, il n'a jamais pu se marier pour mille et une raisons, mais...
12: À cause des mille et une fiancées, peut-être.
11: Voilà, mais Kafka, c'est un prophète. Il écrit ça en 1915. Il voit cet antisémitisme complètement dingue dans les rues de Prague et d'Autriche quand il se promène. Et en fait, il dit, c'est la question du départ. Il se pose cette question en 1915 sur l'antisémitisme. Et donc, moi, dans ce papier, en fait, je me pose la même question. C'est-à-dire que nous, responsables communautaires, on en parle souvent avec Ariel Goldman, on doit être des canaris dans la mine.
12: Oui.
11: Et ce qu'on entend aujourd'hui, et c'est ce qu'on dit souvent aux responsables politiques qui n'écoutent que je sais pas qui, mais en tout cas pas nous, on leur dit, le sujet c'est pas le départ pour Israël ou le départ de France, c'est qu'aujourd'hui une partie des jeunes juifs aujourd'hui veulent quitter l'Europe parce que l'Europe s'effondre. Donc ils vont à Dubaï, ils vont à New York, ils vont en Chine, ils vont à Hong Kong, à Taïwan et aussi en Israël, parce que la liberté d'expression n'est pas là, parce qu'il n'y a plus de moyens sur la recherche, effectivement. On prend l'exemple de l'IA, c'est intéressant. Oui. On a ici sur RCJ une émission incroyable d'Éric Azan, qui est un ancien associé de McKinsey, sur les pirates de l'IA. Il explique le retard de l'Europe sur l'IA. Et c'est très intéressant. Il dit qu'aux États-Unis, en Chine, etc., l'IA se développe parce qu'on a laissé la liberté de recherche. Oui. Or, nous, en France, comment on gère l'IA? Par les risques psychosociaux que ça génère sur le monde du travail. Donc, on le prend par la contrainte. Donc, c'est vraiment difficile, liberté, là. Ouais, on est vraiment dans du Lévinas. C'est-à-dire, au lieu de le prendre en disant, voilà, faisons quelque chose et apprenons ensemble, non, on vient freiner ça. Et donc, aujourd'hui, nous, on dit, ce niveau d'antisémitisme, il devient intolérable. Et que ce niveau de bascule, c'est pour ça qu'on a fait ce numéro de l'Arche, avec Paul-Henriette Lévy et Josiane Savigno et Perrine Simonet, où on s'est dit, il faut à un moment porter les mots à la communauté nationale, et l'Arche est capable de le faire. C'est un numéro qu'on va devoir sûrement proposer à nos élus et aux candidats à l'élection présidentielle qui sont supérieurs à nos doigts et à nos doigts de pied. Parce que le sujet, il est là. C'est pas l'alia le sujet. C'est le départ de France le sujet.
12: Oui.
11: Le départ de France parce que l'Europe s'effondre par compromission. On le voit, et j'en termine, sur le sujet Kamel Daoud, Boualem Sansal, Glaze sur l'Algérie. Il s'effondre sur l'Iran. Il s'effondre sur le Hezbollah, qu'on n'est pas capable de nommer un groupe terroriste quand des soldats français sont tués et qu'on dit ça, je sais pas quoi, des soldats ou je sais pas quoi. Donc le fait de mal nommer les choses, pour revenir à Camus, mais on y est dedans. Ça sert à rien de faire ces citations en permanence et d'avoir des grands discours du président de la République si à la fin des choses, le sujet principal de la liberté chez Camus, c'est la vérité. Or aujourd'hui, le politique oublie la vérité. Et le sujet qu'on a tous, y compris Yanis dans les territoires perdus de la République il y a 25 ans, mais on a fait la même chose sur plein de mouvements terroristes dans les mêmes années. En fait, dire la vérité, ça ne passe plus. Mais sans vérité, il n'y a pas de justice. Ça, c'est un enseignement de Camus, et donc on est au cœur de ce mal-être.
12: Ces territoires perdus de la République, il nous reste encore 7-8 minutes ensemble, ces territoires perdus de la République, Yanis Roeder, on peut les regagner un jour, ou ils sont définitivement perdus?
10: Rien n'est jamais définitivement perdu.
12: L'école va mal, mais voilà.
10: Oui, rien n'est jamais définitivement perdu. Moi, je pense que bien sûr qu'il va falloir que les candidats, et j'entendais bien ce que disait Perrine Simon-Naoum, que les candidats nous proposent un plan Marshall pour l'école, parce que je crois qu'on en est là aujourd'hui. L'école est si maltraitée, les enseignants sont maltraités, qu'il faut un vrai plan Marshall. Il faut pas des petites mesurettes. J'ai en tête le programme, ce que nous a proposé le Parti Socialiste, elle a dit truc, c'est à pleurer. Je veux dire, voilà, bon, faut être un peu sérieux.
11: Olivier Faure n'est pas sérieux.
10: Non, je dis que le programme.
12: Le programme n'est pas sérieux.
10: Le programme, ce qu'il propose, c'est.
12: C'est qui, Olivier Faure?
10: C'est une.
12: Olivier Faure.
10: Voilà.
12: Allez-y, on en a quatre. Pour l'instant, j'ai noté depuis le début les quatre procès possibles. Donc, allez-y, on a quatre. Continue.
10: Non. C'est un empilement de mesurettes qui font pas système, si vous voulez. Donc, ça n'a aucun intérêt. En revanche, il faut repenser les choses. Mais on peut pas repenser l'école sans repenser ce qu'il y a autour. C'est-à-dire que l'école peut pas être un interface, si vous voulez, entre une société qui fonctionne et une société qui dysfonctionne. Il faut repenser ces quartiers, il faut repenser le rôle de l'école dans ces quartiers, il faut repenser l'insertion sociale, il faut repenser l'ascenseur social. Donc tout cela, ça demande un gros investissement et surtout une grosse réflexion et pas des mesurettes balancées comme ça parce qu'il faut montrer que Olivier Faure ou quelqu'un d'autre travaille.
12: Josiane Savigno, il nous reste juste 5-6 minutes, peut-être d'autres articles. On ne pouvait pas parler de tous les articles,
8: et
12: évidemment, qu'il y a dans l'Arche, mais je vous laisse
8: nous... Je voudrais que Richard Audier parle de l'entretien que j'ai fait en culture avec Rachel Coquerel.
12: Et oui, alors c'est lui qui va mieux parler.
8: Il a lu ce livre avant tout le monde, et en anglais. Moi, j'ignorais son existence jusqu'à ce que Alice Déon, qui est une éditrice que j'aime beaucoup, m'en parle et qu'elle ait le courage de publier ce livre, parce que c'était pas évident, c'était pas destiné à être un best-seller et c'est très cher la traduction, c'est un très gros livre.
11: En fait, ça boucle avec ce que vous dites depuis le début, Sandrine, c'est sur le travail d'histoire. En fait, pour comprendre les choses, il faut avoir un travail d'historien, un regard d'histoire, c'est pas un travail de mémoire, et Yanis parlait tout à l'heure de la Shoah, nous on n'a jamais prôné de partager la mémoire comme ça, c'est pas le sujet, c'est le travail d'histoire. L'histoire, c'est travailler à partir d'archives, de faits, de définitions, etc. Et on a une écrivain anglaise qui a voulu raconter l'histoire de sa famille, c'est classique dans la littérature. Et puis elle démarre sur sa famille à Londres, et en fait elle commence à trouver des archives, et elle monte un livre qui est un objet littéraire non identifiable, qui est en fait que des citations d'articles de presse ou d'écrivains.
8: Ou de témoignages de personnes.
11: Ou de témoignages de personnes. Sur un siècle et quelques de l'histoire du sionisme, l'histoire du départ des Juifs... de Pologne vers les États-Unis, vers l'Angleterre, vers Israël.
8: Mais c'était quand même un pan obscur de personne n'y avait jamais parlé de cet arrière-grand-père, personne.
11: Voilà. Et en fait, c'est vraiment quelque chose qui montre que le travail d'archives, le travail d'histoire, le travail d'archéologie, on le dit aussi souvent pour lutter contre l'obsession d'être le seul au monde, faites des fouilles archéologiques. Et d'ailleurs, il y a un papier là-dessus sur. Dans l'Arche, intéressant. L'archéologie nous donne des éléments qui vous obligent à mettre en question vos croyances pures et dures. Le travail d'archives, c'est la même chose. Et on est ensemble avec Yanis Roder sur le prix Corin, et on récompense toujours ce travail d'archives parce qu'en fait, on est confronté à des réalités. Et ce livre, vraiment, c'est un objet littéraire extraordinaire parce que vous passez un siècle et quelques de vie de l'Europe et d'histoire juive à travers des témoignages, des archives. Et notamment sur l'histoire du sionisme aussi, et la partie Ouganda, la partie que les gens connaissent peu, des territoires
8: de Galveston
11: au Texas, qui aurait pu être une terre d'élection et de sortie pour des Juifs, comme avec le baron Hirsch en Argentine. Voilà, c'est intéressant, puisque les Juifs étaient exclus à l'époque déjà de Kafka, puisque c'est fin du 19e et début du 20e, qui cherchaient des solutions, puisqu'aucun pays ne les accueillait. On a l'impression de parler des familles yazidis ou des Kurdes, des sujets qu'on connaît là aussi très bien ici.
12: C'est le nouveau numéro de l'Arche mai-juin avec une très belle couverture, pas très fun, il faut bien le dire, mais elle est très belle. Hein. Le mal-être des Juifs français. Comment on fait pour se procurer l'Arche, Josiane Savigno?
8: On s'abonne déjà.
12: Donc, on s'abonne, on fait comment?
11: On a 180 kiosques qui le vendent dans Paris.
8: Voilà.
12: Trouvez-les à la liste, normalement.
11: Trouvez-les à la liste sur le site. À partir de fin juin, on l'avait annoncé l'autre fois, tout sera un peu plus moderne pour la partie numérique de l'Arche.
8: Ça va être très très bien.
12: Mais bien sûr, ça va être très très bien.
8: Donc une prochaine mission qu'on fait, juste avant l'été, on sera au taquet.
12: Au taquet, complètement. Et ça coûte combien l'Arche, chère Josiane Savigno?
8: Alors je sais plus où on en est, ça coûte.
12: Ben
8: toujours,
12: on en fait pas cher, c'est toujours pareil.
8: C'est toujours donné.
12: On est toujours 6 numéros, 60 euros. On
8: c'est ça.
12: C'est donné, hein.
8: On a
12: donné.
8: On a augmenté de 10 euros, ce qui est absolument.
12: Oui, enfin bon, voilà, 6 numéros, 60 euros donc à l'année. Le site internet c'est larchemag.fr, www.larchemag.fr. Perrine Simon-Naoum, merci beaucoup.
9: Merci.
12: Yanis Roder, merci. On peut annoncer le scoop, Yanis, ou pas? larchemag.fr. Perrine Simon-Naoum, merci beaucoup.
9: Merci.
12: Yanis Roder, merci. On peut annoncer le scoop, Yanis, ou pas?
8: Oh, oui.

0: conversations avec les lycéens sont absolument formidables, je trouve. Ils sont extraordinaires.
1: Eh ben, on espère que ça ne, on n'en doute pas, ce sera à la rentrée, sur RCJ avec Yanis Roder. C'était le scoop du jour. Merci Yanis, merci Perrine Simon-Naoum. Maintenant qu'on l'a dit à la radio, t'es obligé, t'as plus le choix.
0: Oui.
1: C'est ma manière.
0: Non, ça va être passionnant.
1: Ça va être totalement passionnant. Une fois par mois. Josiane Savigno, merci beaucoup. Richard Audier, merci. On va se quitter avec, là aussi, c'était un scoop sur RCJ. Je ne sais pas si vous aimez. Alors, Richard et Josiane, je suis sûre que oui, mais je connais pas vos goûts musicaux. Pierre Perret. Pierre Perret qui nous accordait 1h15 avec Frédéric Zeltoun, sur RCJ et qui nous a annoncé en scoop que dans son prochain album, eh bien, il y a une chanson qui allait s'appeler Les Antisémites et spéciale dédicace, bien sûr, à JLM. Ce sera, dans quelques semaines. Et en attendant, il y a cette très belle chanson que vous connaissez peut-être ou pas de Pierre Perret qui s'appelle Ma France à moi et qui regroupe un petit peu tout ce qu'on s'est dit depuis 1 heure. Pierre Perret sur RCJ et dans quelques instants, l'info.
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0: Patronyme. Patronyme.
1: Frédéric Martel.
0: Sylvain Attal. Frédéric Martel, vous êtes journaliste, sociologue également, école Raymond Aron, Pierre Rosanvallon. Vous êtes un spécialiste des phénomènes de soft power. D'ailleurs, c'est le nom de l'émission dont vous êtes producteur à France Culture. Écrivain, on vous doit quelques best-sellers, notamment un best-seller mondial qui s'appelle Sodoma, qui était consacré à une enquête sur l'homosexualité au Vatican. Et vous revenez avec Occident, une autre enquête monumentale de 8 ans. Occident avec un S, on va en parler d'ailleurs. C'est un livre, à mon avis, très important, indispensable, même pour qui essaie de comprendre ce qui se passe dans le monde et ce qui est en train de se passer, en tout cas, dans le monde. Homme de gauche revendiqué, la deuxième, plutôt, hein, celle de Michel Rocard.
1: La seconde, même, puisqu'il n'y en a peut-être pas trois.
0: Alors que la gauche paraît de plus en plus penchée dans une détestation des valeurs occidentales, accusée, pour résumer, pour aller vite, de masquer une incorrigible volonté néocoloniale, vous acceptez de regarder la réalité. Il y a dans le monde une quantité de forces à l'œuvre qui veulent détruire l'Occident, considérés comme décadents. Vous acceptez de les appeler nos ennemis, mais c'est aussi pour déconstruire aussi cette notion d'Occident, en montrant que dans la maison occidentale, la poutre travaille et qu'elle menace peut-être de faire tomber l'édifice. Alors qu'est-ce qui fait, Frédéric Martel, vous le dites, qu'après ce voyage, je crois que vous êtes allé dans 52 pays, vous avez interviewé plusieurs centaines de personnes, des ennemis, hein. Qu'est-ce qui fait que vous en êtes revenu, vous le dites, en fait, conquis par les valeurs occidentales, alors que c'était pas forcément ce qui vous caractérisait au départ?
1: Non, je suis français, je suis européen, donc d'une certaine manière occidental entre guillemets. Évidemment, je suis le produit de cette culture et de cette formation. Donc, j'ai toujours été pro-occidental, sans même pro-américain par certains atlantistes, par certains côtés. Non, je dis. Ce qui se passe, c'est que je fais aussi partie de gens qui, pour différentes raisons personnelles et aussi familiales, je viens d'un petit village du sud de la France, de petits paysans ruinés par l'Union européenne. C'est vrai qu'on peut avoir, et j'ai pu avoir, un certain nombre de critiques, faire des critiques à l'Union européenne, par exemple. En revenant de cette enquête...
0: Il faudrait que l'Union européenne soit synonyme d'Occident, ça va être, on va le discuter.
1: Oui, bien sûr. Non, mais ce que je veux dire par là, c'est que c'est vrai qu'on peut, et d'ailleurs ça fait partie, c'est presque la définition de l'Occident, c'est que la discussion interne, le débat, le désaccord est consubstantiel de cette notion. Et donc, en Russie, vous ne pouvez pas critiquer Poutine, en Chine encore moins, Xi Jinping, en Iran, vous ne critiquez pas les mollahs ou les gardiens de la révolution, ou alors vous risquez de vous faire assassiner par dizaines de milliers dans les rues, comme c'était le cas en janvier dernier. Donc en Occident, le débat est possible, et c'est vrai que j'avais une forme de critique, je faisais des critiques à l'Union européenne, et que en revenant de cette enquête, compte tenu des enjeux, c'est ça la question. Bien sûr que c'est légitime de vouloir changer un peu l'Union européenne, de vouloir casser des formes de bureaucratie, etc. Et de critiquer son gouvernement, ça est normal. Par contre, quand on voit l'ampleur des inimitiés, de l'adversité au niveau international, c'est vrai qu'il faut relativiser beaucoup nos problèmes internes, je dirais. Et c'est en cela que je suis encore plus européen que je ne l'étais au début.
0: Et vous, je vais commencer par la fin, mais évidemment on reviendra en détail sur tout ça. Mais une des conclusions que vous tirez, c'est qu'en fait, l'Occident, ça n'existe pas. C'est une définition qui a été produite par justement les ennemis de l'Occident. C'est paradoxal à la fois de dire tiens, je me sens occidental et en même temps de dire finalement ça n'existe pas, non?
1: Oui, c'est d'ailleurs pour ça que ni vous ni moi on se présente ou qu'on aille dans le monde, on dit pas je suis occidental. Vous dites toujours je suis français, je suis européen. C'est une métaphore et c'est au fond un mirage. Au fond. La formule est connue hein, sur finalement qu'est-ce qui nous désigne ces ennemis.
0: On choisit pas ses ennemis, c'est les ennemis qui nous choisissent.
1: Qui nous désignent. Ouais. Et en fait, ce qui est très frappant, c'est que ces islamistes, ces Chinois communistes de Xi Jinping, la Russie de Poutine, elle va nous désigner à travers cette expression Occident, l'Occident collectif où il y en a d'autres, et ils vont plaquer sur ce mot, tout un tas de fantasmes, tout un tas de, je dirais, de leur ressentiment, leur haine aussi en réalité basé sur, non pas des faits, mais des illusions. Et c'est en cela que ça n'existe pas, parce qu'il y a autant de définitions de l'Occident qu'il n'y a d'ennemis. C'est pas pareil quand vous êtes avec Fidel Castro à Cuba, quand vous êtes avec les frères musulmans en Égypte, ou avec Xi Jinping, ou avec Poutine, ou d'autres. Et donc, ce qui était intéressant, c'est d'abord, et vous l'avez très bien dit en introduction, cette poutre, hein, j'ai bien aimé l'image, qui risque de casser parce que elle s'appuie sur du sable, d'une certaine manière. Si tant est qu'une poutre puisse s'appuyer sur du sable. C'est-à-dire que on est dans quelque chose qui est largement inventé, qui est largement faux et qui repose sur des mensonges.
0: Alors moi, j'ai employé le terme de poutre peut-être avec une idée différente, c'est de dire qu'il y avait, vous en parlez, mais seulement à la fin au fond, parce que là c'est un voyage dans le monde, mais c'est l'idée que les valeurs occidentales, qui restent à définir évidemment, mais que les valeurs occidentales sont menacées de l'intérieur beaucoup plus qu'elles ne sont de l'extérieur. C'est à l'intérieur qu'il y a le plus de haine de l'Occident. Donc, d'ailleurs, vous racontez bien que tous ces intellectuels anti-occidentaux, c'est des intellectuels qui sont tous occidentaux.
1: Alors, vous avez raison d'abord parce que le discours anti-occidentaliste, cette haine de l'Occident, elle a été d'abord pensée en Occident. À commencer par Marx, tout simplement. Marx qui va donner l'Union soviétique, qui va, même si bien sûr c'est une relecture du marxisme, qui est d'ailleurs déjà c'est du trafic d'idées. C'est déjà très changé. Le Marx par rapport au marxisme, le marxisme par rapport au léninisme, le léninisme par rapport au trotskisme, au stalinisme, au maoïsme ou au castrisme. Donc il y a déjà une transformation très très forte. Mais pour beaucoup, dans beaucoup de cas, prenez Edward Said, grand intellectuel palestinien, en fait américain, et qui parle beaucoup mieux anglais qu'il ne parle arabe. De même, France Fanon, produit de la méritocratie occidentale et en tout cas en l'occurrence française. Et on pourrait prendre l'ayatollah Khomeini. Beaucoup de filles Ho Chi Minh qui ont été formées ou qui ont vécu en France. En revanche, ne tombons pas d'un extrême à l'autre, si je peux dire. Les grands méchants, les grands vilains sont quand même là-bas. Ils sont quand même hors de chez nous. C'est quand même, je veux bien que le monde diplomatique, et je le dis, j'ai aucun scrupule à les dénoncer.
0: Oui,
1: mais
0: beaucoup,
1: le mal que fait le monde diplomatique, c'est pas grand chose par rapport à celui que fait la Russie de Poutine, ou la Chine de Xi Jinping, ou le Venezuela de Chavez et le Cuba de Fidel Castro.
0: Est-ce qu'ils nous font pas surtout du mal parce que ils sont très forts dans l'animation, j'allais dire presque de cinquième colonne chez nous. C'est ce que le KGB a très bien su faire, que les Chinois savent très bien faire. C'est financer au fond chez nous tous ceux qui critiquent à longueur de journée le système occidental.
1: Alors c'est une excellente question. Pourquoi est-ce que quelqu'un, on citera pas de nom, mais on peut en citer beaucoup.
0: Ah, vous en citez beaucoup.
1: On les connaît. Non, mais là, vraiment, à domicile, qui sont ces gens qui vont être, au fond, des alliés publics ou indirectement de Poutine ou de Xi Jinping ou des mollahs. Je pense qu'il y a plusieurs raisons. Vous savez, dans les services secrets, je ne connais pas grand-chose de services secrets, mais on parle de mice, M-I-C-E, la souris. Le M, c'est pour money, c'est-à-dire l'argent. Au fond, il y en a qui sont achetés. I, c'est pour l'idéologie. Je pense qu'il y en a qui croient vraiment, je pense que Mélenchon croit vraiment ou a cru à l'idéologie de Fidel et de Chavez.
0: Ah, mais lui, Mélenchon, au passage, vous en avez déjà beaucoup parlé dans les médias, il y a aussi l'argent.
1: Oui, en gros, Marine Le Pen a été financée par la Russie indirectement. Mélenchon et ses amis, le monde diplomatique aussi, attaque aussi, ont été aidés sous des formes qui restent à déterminer avec précision par le Venezuela de Chavez. Je révèle ça effectivement dans le livre. Mais pour terminer mon mot mice, le C c'est corruption et le E c'est ego. Donc il y a au fond au moins quatre techniques qui permettent d'acheter quelqu'un. Vous pouvez le payer, vous pouvez l'influencer, il peut être idéologisé, déjà croire à vos idées et donc naturellement il va les défendre. Ou alors il fonctionne juste par ego, c'est typique par exemple d'un certain nombre de pro-russes en France qui ont été marginalisés dans le système universitaire ou coupés des médias français et par amertume et ressentiment, par ego, ils deviennent pro-russes. Et c'est effectivement à la fois troublant et quand même assez détestable qu'on puisse, pour telle ou telle raison, être au fond, être un produit de l'ingérence étrangère.
0: Ma première réaction, d'ailleurs, ça a été de me dire que c'était assez gonflé de publier un livre qui s'appelle Occident. En gros, tout le monde pense immédiatement au mouvement d'extrême droite Occident. Vous vous mettez un S et ensuite, en plus, avec un sous-titre « Enquête sur nos ennemis ». Ça, l'Occident ayant tellement mauvaise presse au fond en Occident, je me dis bon, il faut quand même être un peu mazou, non ?
1: Alors Il y a effectivement une revue d'extrême droite d'ailleurs, et aussi un groupuscule qui s'appelait Occident sans le S. Bon, à part des gens cultivés, peut-être de nos âges, pas grand monde connaît ces groupes-là. Ils ont quand même disparu. Rappelons que le jeune Madeleine, par exemple, en a fait partie. Bon, c'était un groupe assez proche du CUD, finalement, un peu plus intellectuel. Et il se trouve que quand j'étais jeune, je luttais contre ces groupes-là en étant président d'une association LGBT. À l'époque, on ne disait pas LGBT, c'était une association gay. Et donc, j'ai un peu fréquenté cette extrême droite violente et un peu, je dirais, coriace. Mais au fond, j'explique que c'est un fantasme. Qu'il soit des ennemis traditionnels comme les, je dirais, l'URSS ou la Russie de Poutine, la Chine de Xi Jinping, ou qu'ils soient des ennemis un peu nouveaux, dont il faudra définir d'ailleurs faire beaucoup de nuances, c'est-à-dire pour aller vite, peut-être l'Argentine de Milei, peut-être il faut lui laisser le temps d'agir, le Chili de Katz et donc Donald Trump. Il est évident que il était important de dénoncer aussi cette tendance, je dirais, qui vient de cet Occident dont on parlait, le groupe fasciste, c'est-à-dire une critique de droite dure, d'extrême droite contre nos valeurs. Alors, les deux à la fois, l'extrême gauche et l'extrême droite.
0: Ok, voyons d'abord la genèse du livre. Et là, il y a tout de suite, on rentre dans, on voit tout de suite une contradiction et du mot Occident et de sa complexité en tout cas. C'est que ce qui vous donne envie de faire ce livre, je pense que c'est ça, c'est une rencontre avec Steve Bannon qui est de nouveau, je sais pas, l'âme damnée de Donald Trump, enfin un idéologue qui a beaucoup œuvré à l'élection de la première en tout cas de Donald Trump. Et qui vous accueille. D'abord, vous vous attendez à voir un type horrible, et en fait, vous voyez d'abord quelqu'un d'assez charmant, c'est ça ?
1: Charmant, c'est pas mon genre de beauté, disons. Non, par contre, très très marrant. Il est hyper sympa. C'est d'ailleurs le cas de pas mal de ses ennemis que je suis allé voir. Moi, je vais voir les vilains, je vais voir les méchants. D'ailleurs, certains me disent pourquoi cette passion. Bon, il y a un moment, vous savez, ils sont plus drôles que d'aller voir les commissaires européens à Bruxelles. Et pourtant, je les aime bien. Donc, oui. En réalité, le livre est antérieur. J'avais déjà travaillé surtout sur l'aspect de gauche extrême, qui m'intéressait depuis longtemps. Mais la rencontre avec Bannon, elle m'apporte la deuxième contradiction, et c'est-à-dire l'encerclement qui est celui de notre époque, c'est-à-dire au fond une critique de l'Occident par des gens qui veulent le détruire, qui veulent le rabaisser, le remettre à sa place, mais aussi ceux qui veulent l'accentuer, c'est-à-dire l'idéaliser et qui sont hyper occidentaux. Et donc c'est ça, me semble-t-il, l'un des paradoxes de notre époque, c'est que nous sommes pris en tenaille, donc encerclés par des gens qui veulent abandonner nos valeurs, et d'autres qui nous reprochent nous-mêmes de les avoir abandonnées, qui aimeraient les retrouver. Pour certains, il faut remonter avant les années 60, c'est avant ce qu'ils appellent le wokisme, etc. Pour les autres, c'est avant la Seconde Guerre mondiale. Et puis pour Douguin, propagandiste un peu fasciste, enfin très fasciste de Poutine, il faut remonter avant le grand schisme, donc quasiment au Moyen-Âge.
0: Mais Bannon, lui, il dit franchement qu'il veut que lui, son combat, c'est un combat pour l'Occident. Il vous accueille un peu, j'imagine, avec sympathie, parce que vous avez dû lui dire, vous faites un livre sur les ennemis de l'Occident?
1: Non, pas du tout, puisque en fait, il m'invite parce que j'avais fait un livre sur le Vatican qu'il avait adoré, qu'il avait lu deux fois. Il m'invite pour en parler, parce que je parle de ses amis, de ses réseaux. Il sait lui-même, bien sûr, qu'un certain nombre de cardinaux dont il est proche ont, pour le dire avec prudence, des penchants homosexuels, et y compris parmi ses collaborateurs ou des gens proches de lui à Rome. Et il a même l'idée de faire un film de mon livre, c'est la raison de son invitation. Projet que je vais tout de suite refuser, immédiatement bien sûr, parce que non seulement le projet était déjà signé chez un autre, avec un autre producteur, et par ailleurs je n'avais pas les droits du film puisqu'ils sont chez mon éditeur, mais surtout je n'aurais jamais fait un film avec Bannon, donc les choses étaient assez claires dès le début. Puis après on a continué à se voir, à se parler. Je suis allé chez lui à Washington, je suis allé assister à l'enregistrement de son émission qui s'appelle le War Room, qui est un peu comme ici, c'est-à-dire elle a un énorme écho. Elle a contribué
0: à ce
1: mouvement.
0: Gentil. J'espère avoir le même.
1: Mais c'est quand même, vous n'avez pas attaqué le Parlement, le Congrès américain, parce que Bannon a dit à ses auditeurs, allez attaquer le Congrès. Et à partir de cette petite boîte d'allumettes toute minuscule, cette cabine téléphonique, il déclenche des mouvements un peu irrationnels comme ça.
0: Donc justement, déjà première contradiction, il se dit...
1: Et lui, il se veut occidental.
0: Farouche défenseur des valeurs occidentales. Mais il fait déjà une première entorse, c'est qu'il a soutenu quasiment une tentative de putsch. Or, vous vous êtes persuadé que, en fait, au fond, l'Occident, c'est quoi? Si on veut aller vite, c'est la démocratie, c'est les valeurs démocratiques.
1: Oui, l'état de droit, surtout.
0: L'état de droit, voilà. Bon, donc déjà, il y a une première contradiction.
1: Absolument.
0: Et puis une deuxième, c'est qu'il est pro-russe, quoi, disons-le. Et les Russes, vous en parlez par la suite, la Russie, historiquement, cultive une forme de haine de l'Occident depuis très longtemps.
1: Alors, il me dit, Poutine, c'est un homme du KGB, donc je crois qu'il est quand même relativement... Donc, en fait, Bannon, comme beaucoup de, comme beaucoup de gens, y compris de nos ennemis, ont cette logique très classique, disons, héritée du léninisme, et qui a été reprise par Mao, c'est l'ennemi principal, l'ennemi secondaire. À partir du moment où votre ennemi principal, c'est la Chine, en tout cas, c'est ce que pense Bannon, il est prêt à s'allier avec des ennemis secondaires, comme la Russie, pour essayer... Au fond, il fait Nixon à l'envers. C'est que Nixon avait renoué avec la Chine pour faire tomber l'URSS. D'ailleurs, ça a pour partie réussi. Là, il tente de faire l'inverse, c'est-à-dire faire du Nixon anti-chinois en s'alliant avec l'URSS. Bon, tout ça est très fantasmagorique. Mmh. En plus, ça s'appuie sur une absence de sérieux total. C'est quand même ça que je découvre dans le personnage. C'est que Bannon, c'est quand même un clown. C'est-à-dire que son propre réseau, parce que je vais rendre public nos rencontres, et d'ailleurs de manière avec son accord, les cardinaux vont quitter l'association dans laquelle il est. Au fond, son réseau va être en partie détruit à Rome, indirectement, et sans que je l'ai voulu, grâce à moi. Et ça montre, au fond, on est face à un démagogue, un populiste, mais surtout et avant tout, un anarchiste de droite qui veut au fond détruire la Cour suprême. Là, on va faire tomber le Congrès. Tiens, l'ONU, on en a plus besoin. Abandonnons, tuons l'ONU. Puis on verra bien de ce bordel, entre guillemets, ce qui pourra sortir.
0: En même temps, il y a une crise de ces institutions. On peut pas dire le contraire. Et quelque part, donner un coup de pied dans la fourmilière, c'est comme par exemple ce que il y a un double aspect chez Trump qui effectivement à la fois veut parfois, mais il le fait pas, se débarrasser de l'OTAN, et qui en même temps, et d'ailleurs certains Européens le reconnaissent, a le mérite de nous mettre face à nos responsabilités, de nous dire que finalement, si le péril il est chez nous, il est en Europe, il faut qu'on s'en saisisse, et qu'on prenne nos responsabilités, qu'on dépense plus pour notre dépense, et qu'on cesse sans arrêt de s'abriter derrière, sous le parapluie américain, non?
1: Là, ça renvoie à une autre figure, qui est Donald Trump, dont je partage pas votre... Si vous voulez, être occidental, être européen, être français, c'est par nature même, me semble-t-il, être pluraliste, accepter le débat, je l'ai dit, la contradiction, le dissent. Bon, aucun débat là-dessus. Au contraire, tous les débats sont possibles. Et tout le monde a le droit, alors que c'est pas, ça appelle pas la violence, tout le monde a le droit de, ou que ce n'est pas antisémite, ou que ce n'est pas, comment dire, des attaques diffamatoires, on peut s'exprimer. Par contre, je pense qu'il faut distinguer la nécessité de la critique et de la, c'est ce que j'essaye de dire en conclusion du livre, et je dirais la nécessité de d'accepter la discussion et même la critique très féroce de la haine et de la destruction. Je pense que, enfin, j'espère.
0: Mais moi, je ne parle pas du style de Donald Trump. Non, je suis d'accord. Il est détestable. Il est derrière la tentative de putsch du 6 janvier aux États-Unis. C'est pas ça. C'est le sujet. C'est que derrière tout ça, à un moment donné, ça a ouvert un peu les yeux des Européens.
1: Non, si vous voulez, je crois vraiment, et Sylvain, il faut qu'on soit d'accord sur ça. On ne peut pas mettre un coup de pied dans la fourmilière s'il s'agit des institutions européennes ou des institutions nationales. Bien sûr qu'on peut les réformer, on peut vouloir les corriger. Et j'ai aucun débat. Le problème là-dessus, je vous ai dit, ma propre scepticisme vis-à-vis de l'Union européenne, par exemple, parfois. Mais d'abord, on ne détruit pas.
0: Il veut, mais vous pensez...
1: Si on détruit, on a pris combien de décennies pour construire moi, je suis
0: mais il veut vraiment détruire. Bannon, il vous dit qu'il veut détruire, mais il n'a pas les possibilités.
1: Non, bien sûr, mais c'est pour ça que je dis à la dimension de clone qu'il ne faut quand même pas... qu'il faut quand même pas décrire, y compris chez Trump. Je pense d'ailleurs, si vous voulez, je pense que Bannon est beaucoup plus, une machine beaucoup plus intéressante pour comprendre Trump que ne l'est J.D. Vance ou que ne le sont les penseurs du Dark Enlightenment, comme on dit aujourd'hui, ou d'autres. Je crois que la quintessence du Trumpisme, d'abord, ce n'est pas idéologique. Il faut vraiment se garder d'idéologie Donald Trump ou encore moins de le théoriser, disons. Et par ailleurs, je crois que cette dimension d'anarchisme, d'un égo en roue libre, d'une espèce de politique de l'ego est sans doute ce qui le caractérise le plus. Et c'est en cela peut-être qu'il est assez, à la fois plus dangereux parce que totalement imprévisible, et peut-être finalement, il suffit de terminer par le flatter un petit peu pour arriver à le faire corriger son chemin.
0: Donc il y a une sorte de schisme, on voit bien, entre occidentaux, serait-ce que ce qu'on voit, tout le monde le voit, tout le monde l'observe, c'est ce qui justifie donc ce S. Mais pas seulement, en fait, parce qu'il y a, vous dites qu'il y a différentes façons de concevoir ces valeurs occidentales. Et tout le monde n'a pas la même façon.
1: Oui, d'abord parce que, encore une fois, c'est un mirage, c'est une métaphore qui a été imaginée, qui est essentiellement utilisée par des gens qui nous veulent du mal, et qui plaquent sur cette métaphore plein de choses. Alors ça peut être pour les uns le capitalisme américain, donc ça c'est ce que vont vous dire les castristes.
0: C'est l'idée occidentale, le capitalisme.
1: Oui, certes, mais quand vous êtes le Venezuela de Maduro, quand vous êtes la Russie de Poutine et la Chine de Xi Jinping, venir nous reprocher qu'on serait des capitalistes, alors que c'est que nous sommes dans des pays très régulés, même aux États-Unis, et qu'ils ne le sont pas du tout. Chez eux, c'est un ultra-libéralisme sans aucune barrière. Avec, il n'y a pas d'impôt sur la fortune en Chine. Il y a très peu d'impôt sur le revenu et très peu d'impôt foncier. Il y a très peu d'impôt sur les entreprises, même si par certaines voies, il y en a d'autres. Ça a été bien montré par Thomas Piketty. Donc, venir nous faire des reproches qu'on serait la quintessence du capitalisme, quand eux le sont bien plus que nous, avec d'ailleurs un système mafieux et kleptocratique, disons, qui vient voler l'argent, des Chinois, des Russes et des Iraniens, pour parler de ces trois-là, qui sont contre leur peuple, c'est évidemment faux. Donc, je pense qu'il ne faut pas non plus, on ne peut pas accepter cette critique des valeurs dès lors qu'elle est infondée.
0: D'autant plus, Frédéric Martel, que dans la haine de l'Occident dans les discours n'a d'égal au fond que l'attraction des peuples pour un grand nombre de valeurs occidentales. Il n'y a qu'à voir, quand on veut lâcher du lest dans tous ces pays-là, on lâche du lest là-dessus, sur la consommation de masse par exemple, sur l'accès à la culture occidentale, les films américains, enfin les gens adorent ça, même s'ils ne l'avouent
1: pas. Mais votre remarque est extrêmement juste, c'est-à-dire que moi je me méfie beaucoup de ne pas venir dire voilà, nos valeurs sont les bonnes, adoptez-les. Parce que effectivement, ça serait.
0: Ils les adoptent souvent, de fait.
1: Oui, mais qu'est-ce que je fais du coup? Je vais parler non seulement à ces méchants, à ces vilains, mais aussi aux dissidents. Le livre est dédié à Joshua Wong, qui est un jeune démocrate hongkongais, à 28 ans aujourd'hui. Il est en prison depuis 4 ans. Je l'ai beaucoup fréquenté quand il avait 18, 19, 20 ans. J'étais avec lui en Europe, mais aussi à Hong Kong. Et donc, pour répondre à ces dictateurs qui prétendent que nos valeurs ne sont pas les leurs. Bien, je parle aux Taïwanais, je parle aux Hongkongais, je parle aux victimes des mollahs en Iran, à tous ceux qui au Liban haïssent le Hezbollah, y compris les Palestiniens qui haïssent le Hamas, et bien sûr aux gens qui vont fuir, 8 millions de personnes qui ont fui le Venezuela de Chavez et Maduro, aux castristes qui défendent, qui critiquent nos valeurs, alors même que le peuple cubain est parti vivre aux États-Unis, au Mexique ou ailleurs.
0: L'anti-occidentalisme, c'est aussi un moyen bien commun de détourner l'attention, justement.
1: Absolument, c'est ça la clé.
0: Voilà. Détourner l'attention de l'impopularité, de l'impéritie, de l'incurie, de ces gouvernements qui sont...
1: En fait, l'anti-occidentalisme, c'est une haine de la démocratie, d'abord et avant tout. Aussi une haine de la modernité, notamment pour les frères musulmans. Et à travers cette haine de la démocratie, c'est une manière de protéger des institutions, en réalité, soit monarchistes, soit dictatoriales, soit des oligarchies, selon les cas, qui se cherchent une légitimité, je dirais, presque éthique et politique pour faire leurs petites affaires. C'est ça l'Iran, c'est ça la Russie, c'est ça la Chine, c'est ça Cuba, c'est ça le Venezuela, c'est ça l'Algérie du FLN. Voilà. Et donc, je crois qu'il y a un moment, il fallait, et merci de me saluer pour ça, j'apprécie cette remarque, il fallait les nommer, il fallait dire que ce sont des ennemis. Alors bien sûr, on peut dire il faut être plus nuancé, je le suis dans le livre. Et puis, parfois, c'est des contradicteurs, parfois, ils évoluent, tout ça est très complexe, donc j'ai ces nuances. Mais à un moment, il faut dire, allez, c'est la boîte de camembert, c'est du camembert, là, ce sont des ennemis, point.
0: Il y a un épithète qu'on vous colle des deux côtés, qui est un oxymore en soi, c'est fascisme libéral. C'est un terme qu'emploient beaucoup les adversaires de l'Occident, qu'ils soient les Occidents plus, comme vous dites, ou les Occidents moins, c'est fascisme libéral. Ça peut être aussi bien appliqué à l'Union européenne par un Bannon, par exemple, que par...
1: Dugin sur l'Occident. Bah oui, si vous voulez.
0: Comment ils expliquent ça?
1: D'abord, ils me le reprochent pas à moi. Hein, ils le reprochent à vous aussi,
0: à nous tous.
1: On est le fascisme libéral.
0: On est le fascisme.
1: Par exemple, Dugin a cette formule.
0: Tout le monde est fasciste maintenant, de toute façon. Donc.
1: Oh, absolument. Et je pense qu'il faut se méfier, comme vous. Enfin, par exemple, on pourra en parler, mais je pense que le vote RN qui mérite d'être analysé. Ben, si tous ceux qui votent RN sont des fascistes, on est perdu. Donc autant. Enfin, regardons un peu en détail. Mais c'est pas votre question. Votre question, c'est que prenez Dugin. Dugin explique qu'il y a eu trois catastrophes. D'abord, le communisme, il reconnaît que ce serait difficile d'ailleurs de faire autrement, mais enfin, il y en a d'autres qui le font pas, que le communisme, notamment stalinien, était évidemment criminel. Ensuite, il dit le nazisme. Point intéressant parce que il a eu dans sa jeunesse des propos très antisémites. Il joue dans un groupe de rock, que je qualifierais presque de rock nazi, puisque le groupe dans lequel il joue prend comme nom, c'est pas très connu et en plus il change d'une lettre pour que ça se revoie pas trop, il prend le nom d'une grande figure nazie. Donc, il fait pas ça par accident. Et il va avoir beaucoup d'antisémitisme chez lui, etc. Même si aujourd'hui, il considère que, il se présente comme moins dans cette catégorie pour recentrer sur des ennemis que sont la bourgeoisie, le libéralisme, l'Union européenne, les États-Unis. Et troisièmement, il dit le fascisme libéral. Alors évidemment, c'est un oxymore. C'est pour des gens comme moi, et sans doute comme vous, qui sommes de près ou de loin quand même des libéraux au bon sens du terme.
2: Oui, on voit
1: c'est-à-dire,
2: pas que, mais...
1: En tout cas, sur le plan politique, c'est-à-dire, au fond, on est d'accord pour la liberté d'expression, d'association, le pluralisme politique. Eh bien, c'est une invention à la fois redoutable, parce qu'elle est habile, mais en même temps, qu'est-ce qu'il y a de plus différent que le fascisme, le libéralisme? Comment le libéralisme, qui est d'abord et avant tout l'antithèse du fascisme, puisque c'est la liberté d'expression, la liberté du marché, la liberté également du dissent, donc d'être en désaccord, ce qui n'est pas possible, encore une fois, dans la Russie de Poutine, ou en tout cas de moins en moins. Voilà, donc ça me laisse.
2: C'est une injure qui est faite pour disqualifier, au fond.
1: Bien sûr, oui. Comme à peu près tout ce que disent les ennemis de l'Occident.
2: Comme par exemple Israël, le nouveau nazisme, c'est le nazisme israélien, par exemple.
1: Ils disent plus. J'ai interviewé récemment Omar Marghouti, un des cofondateurs de BDS. Je l'ai rencontré plusieurs fois. J'étais avec lui en Israël, puisque il est autorisé de rester en Israël, bien que palestinien. Je l'ai rencontré aussi à Paris et récemment aux Pays-Bas. Et il me parle c'est pas un génocide qui est commis par Israël à Gaza. C'est un holocauste, dit-il. Reprenant un certain nombre d'autres textes. Et il dit pire que ça. Il dit, il va falloir dénazifier la société israélienne. Donc, je le cite à quote and quote. C'est vraiment des citations. C'est un scandale absolu qu'il puisse oser dire ça. Déjà, il y a un débat très légitime qu'on n'aura pas aujourd'hui sur la question du génocide. Mais, vous voyez, enfin, on est sur, tous ces gens-là ne contribuent pas une seule seconde à la paix. Tous ces gens-là, on les a jamais entendus pour dénoncer le Hamas. On les a jamais entendus pour dénoncer les crimes du Hezbollah, notamment en Syrie. En Syrie, il y a 500 000 personnes qui sont tuées. Tous ces gens-là sont des Arabes. Très grande majorité sont des musulmans et une partie d'entre eux sont des Palestiniens. Comment est-ce que vous pouvez prétendre défendre les Palestiniens et ne jamais parler des crimes du Hezbollah, du Hamas sur sa propre population ou tout simplement du fonctionnement des Iraniens vis-à-vis de l'impérialisme qui s'impose au Liban?
2: Ou comment est-ce qu'on peut, Frédéric Martel, être queer for Palestine?
1: Évidemment, je suis scandalisé, ou même les féministes pour Gaza, aux côtés du Hamas. Enfin, moi, je suis allé au contact de ces gens-là. J'étais à Gaza deux fois avant le 7 octobre, et je sais pas si c'est le mot chance convient, mais en tout cas, j'ai eu la possibilité de rencontrer un certain nombre de porte-parole du Hamas dans des bâtiments relativement sécurisés, extrêmement difficile d'accès. C'est pareil, j'ai fait ça aussi au sud de Beyrouth avec des dirigeants, y compris militaires du Hezbollah. Ces gens-là, j'étais un journaliste, j'étais autorisé, donc c'était pas très courageux, mais ils auraient compris que j'étais homosexuel, éventuellement ils me lapidaient. Ils auraient compris, j'aurais été membre ou proche du Fatah, ils m'auraient tué. J'aurais été, quelqu'un critique avec le Hamas, j'aurais été soit expulsé au mieux, soit abandonné avec deux balles dans la tête dans un sous-sol de Gaza. Donc, et je dis pas ça parce que je suis dans cette radio et parce que je suis évidemment très attaché à défendre l'existence de l'État d'Israël. Je dis ça juste parce que ces gens-là sont des dictateurs, quel que soit et sont des criminels de leur propre population. Ce qu'on peut reprocher au Hamas, bien sûr, on doit lui reprocher les pogroms du 7 octobre et tout le reste, mais d'abord et avant tout, c'est des gens qui ont massacré le peuple palestinien. Vous avez, depuis des années, ces gens-là ont imposé la dictature sur sa propre population et essayent de le faire d'ailleurs également en Cisjordanie et parfois avec d'ailleurs de tragiques réussites.
2: Vous savez que les Les dirigeants du Hamas, enfin ceux qui sont encore vivants, mais ceux qui sont morts aussi, ont à longueur d'émission, après le 7 octobre, expliqué que leur principal travail maintenant, c'était d'agir sur les opinions occidentales, parce qu'ils ont compris que de toute façon, faire disparaître l'État d'Israël par les armes, c'était quand même une tâche impossible. En revanche, réussir à discréditer la légitimité de l'État d'Israël dans les opinions occidentales, ça c'est quelque chose qui peuvent et qu'ils arrivent à faire. C'est ça qui me fascine, moi, c'est au fond, c'est cette espèce de ce que je disais tout à l'heure, au fond, l'image de la poule.
1: Des chevaux de Troie. Ouais.
2: Voilà, c'est ça. Ils sont de plus en plus nombreux. Les universités américaines, mais aussi européennes, avec ce que moi j'appelle et que beaucoup appellent le palestinisme, qui n'a plus rien à voir avec la défense des Palestiniens, mais qui est, en fait, c'est le nouveau guévarisme, et je dis ça parce
1: absolument, que... Absolument. C'est très juste. Hein. Au fond, le foulard palestinien, le kefief, reprend le béret du
2: Che Guevara. Voilà.
1: C'est absolument vrai. Et alors, c'est pas, quand même, c'est moins le Hamas, et c'est là où c'est d'ailleurs beaucoup plus inquiétant, parce qu'au fond, quand même, le Hamas, le Hezbollah, les Iraniens sont assez bien détectés. Et malgré tout, bon, à Sciences Po, ils sont gauchisants et guévaristes, mais ils ont... quand même cette culture-là. Non, ce qui est beaucoup plus intéressant et inquiétant, c'est par exemple, je fais le portrait des gens de la chaîne de télévision Al-Mayadeen, je fais le portrait des gens de Al-Akbar, qui sont deux médias assez mainstream au Liban, qui ne sont pas du tout les médias du Hezbollah, puisque vous avez Al-Manar et Al-Nour, c'est des médias aussi que j'ai...
2: Enfin, ils sont dans la mouvance.
1: Non, mais justement, j'ai infiltré Al-Manar, j'ai infiltré Al-Nour, qui là, c'est vraiment des chaînes officielles du Hezbollah, mais eux, ils sont beaucoup plus cool. Ils sont libanisés, ils ont des figures comme Pierre Abissab, dont je parle beaucoup dans ce livre, qui est un chrétien. Chrétien d'ailleurs communiste d'origine, de gauche, et qui me dit, et il dit ça tout le temps d'ailleurs, je suis pro-gay et pro-Hezbollah. Donc ils noient le poisson, ils essayent d'apparaître comme étant féministes, les filles ne sont pas nécessairement voilées dans les émissions, il y a de l'entertainment, souvent d'ailleurs à de bonne qualité, turc ou même très souvent venant des grandes chaînes de la production, disons ce qu'on appelle les feuilletons du Ramadan créés au Liban ou à Dubaï, et en même
2: c'est
1: temps...
2: C'est le soft power du Hezbollah.
1: Ah ouais. Mais sauf que ces chaînes-là, pour prendre l'exemple de Al-Mayadeen, elle est aujourd'hui diffusée ici, tranquillement, sans que personne ne l'interdise. Elle est sur le satellite Eurostat, elle est sur Intelsat, c'est-à-dire sur les deux grands satellites européens et américains. Or, je montre dans le livre que c'est une chaîne 100% financée par l'Iran, construite par un propagandiste iranien lié directement au guide suprême de l'époque, Ghassan Benjedou, et qui sont des relais, des courroies de transmission, pour prendre la fameuse expression léniniste, qui essayent d'infiltrer effectivement l'Occident, comme vous le dites. Et donc ça, c'est... et là, c'est pas... C'est beaucoup plus habile que ne serait la propagande, disons, du Hamas, qui peut-être aurait quand même moins de possibilités de réussir.
2: Où est-ce que vous situez dans cette nébuleuse en fait intérieure anti-occidentale, tout ce qu'on appelle les études raciales dans les universités occidentales,
1: le post-colonialisme, disons, oui. Bah, alors, peut-être...
2: C'est ça qui influence quand même plus la jeunesse, oui. Parce que je doute qu'il soit devant Al-Mayadeen ou...
1: Oui, après, elles sont quand même accessibles. Elles sont en arabe. Vous avez une population qui est... Et puis aussi, ça influence l'Algérie, le Maroc, etc.
2: Ça, c'est sûr. Mais là, j'étais plus sur les opinions occidentales, des jeunes occidentaux.
1: Non, je crois que vous avez raison. Je serais un petit peu prudent. C'est-à-dire que, si vous voulez... Moi, j'essaie d'éviter d'être campiste, comme on dit. C'est-à-dire de, sous prétexte que ce sont des ennemis, tous leurs amis sont à nouveau nos ennemis. Je pense que, et Sylvain, je pense qu'il faut aussi qu'on soit d'accord là-dessus, il faut être plus habile. Enfin, c'est pas une critique que je vous fais. Je crois qu'il faut être assez subtil dans cette guerre qui nous menace. Et on peut pas décréter, si vous voulez, que tout le monde est un ennemi. Par exemple, je sais pas, beaucoup disent l'Inde, c'est aussi une dictature, et pareil pour, pourquoi pas le Brésil de Bolsonaro, ou, je pense que, si vous voulez, pour prendre l'exemple qui était le vôtre, on peut pas être contre la critique du colonialisme. Je pense que donc, du coup, on peut pas se positionner en les critiquant, en les dénonçant. Et d'ailleurs, je ne le fais pas. Je pense que, et c'est pour ça que je raconte l'histoire de Bandung, c'est-à-dire au fond le début, en tout cas un moment clé de la décolonisation, la naissance du mouvement des non-alignés indirectement, ils ont raison. de faire ça.
2: Sauf que l'Occident a décolonisé. Aujourd'hui, qui sont les colonialistes?
1: Mais justement, c'est ça que je voulais dire. C'est que, prenez l'Algérie. Bien sûr que personne ne veut revenir à l'Algérie française. L'Algérie, elle est indépendante, et tant mieux. Et ça s'est fait, hélas, dans le sang des deux côtés. Le problème, si vous voulez, donc, on peut pas partir du fait que, par nature, une étude post-colonialiste serait fausse. Je crois qu'il faut qu'on soit capable de lire ça. Moi, j'ai lu Saïd, j'ai grandi, j'ai même enseigné François Fanon, tous ces gens-là, fait partie Foucault, Deleuze. On va pas jeter, c'est une très mauvaise expression et très laide, le bébé avec l'eau du bain. En revanche, il faut à chaque fois pointer leurs dérives. C'est-à-dire que le postcolonialisme, c'est à mon avis très bien, comme d'ailleurs les droits LGBT ou comme le féminisme. Simplement, il y a un certain nombre de dérives que là, on peut dénoncer. Et je crois que le postcolonialisme ne sera jamais crédible et ne pourra jamais être pris au sérieux si en même temps qu'ils font cette critique-là, ils font pas celle de l'échec des décolonisations. Et là, je pense que, de même qu'aujourd'hui, c'est quoi le colonialisme en Algérie ? C'est pas nous, c'est pas la France. C'est essentiellement le FLN, une dictature militaire qui opprime le peuple kabyle, qui opprime le Sahara occidental et notamment les Touaregs, et tout simplement sa population et pour commencer sa jeunesse, dont le moindre, j'ai été plusieurs fois en Algérie, le moindre Algérien de moins de 30 ans, il a un seul objectif dans sa vie, c'est venir en France. C'est quand même terrible quand vous avez fait la guerre d'indépendance pour vous libérer de la France. Il faut interroger ça.
2: C'est pour ça que Frédéric Martel, que je disais que votre livre était important, parce que ce que vous dites, il me semble que peu de gens le disent dans le débat mainstream.
1: Et encore moins à gauche.
2: Et je voulais savoir comment avait été accueilli, que vous faites pas mal d'émissions de télévision, de radio, comment est-ce que vous êtes accueilli sur cet aspect-là, sur cette critique-là?
1: Bon, d'abord, vous savez, vous écrivez pas un livre pour être bien accueilli. Non, mais... Moi, j'ai fait, pardon de personnaliser, mais mon premier livre quand j'ai 25 ans, c'est un livre qui s'appelle Rose et le Noir, qui est un livre pour défendre le mouvement gay, dans lequel je critique un certain nombre de dérives du mouvement gay. Je suis pas, entre parenthèses, anti-woke, 30 ans avant, un peu mégalo de dire ça, mais 30 ans avant tout le monde. Et j'ai pris des coups. Je me fais taper par ma communauté, je me fais taper par ACT UP, je me fais taper par Didier Ribon qui considère quasiment que je serais presque une sorte un peu d'anti-gay, si vous voulez. Donc, je pense que le travail de l'intellectuel, le travail du journaliste, c'est d'abord la possibilité de critiquer les siens. Donc, moi, j'ai pas de problème à dire ça, mais je rappellerai aussi que je fais la même chose pour la droite et l'extrême droite, puisque la critique de Poutine, la critique de Orban, la critique de Vox en Espagne ou de Meloni en Italie, que je fais aussi dans ce livre.
2: Ce sont des gens qui ont l'habitude d'être critiqués. Enfin, je veux dire, la droite et l'extrême droite ont l'habitude d'être critiqués.
1: Bon, pardon, mais Rima Hassan, elle a aussi un peu l'habitude d'être critiquée à l'extrême gauche.
2: Je sais pas. Enfin, peut-être que c'est son oxygène d'être critiquée, d'ailleurs.
1: Oui, je pense qu'elle est dans la
2: proue. Non, vous passez tout de suite sur Rima Hassan.
1: Non, mais parce que c'est un bon symbole de l'extrême gauche.
2: Je pensais, parce que justement, c'est une des critiques que j'avais envie de faire au livre. Vous parlez du fameux U-turn. Que vous écrivez le U avec une petite barre en haut pour montrer que les extrêmes se rejoignent, ce qui est souvent assez juste. Il me semble que cette espèce de contamination des idées anti-occidentales ne concerne pas que l'extrême gauche et l'extrême droite, mais qu'elles ont de plus en plus tendance à infuser dans le reste de la gauche et dans le reste de la droite, dans des secteurs de moins en moins extrêmes. Vous voyez,
1: mais on sera d'accord là-dessus précisément. Et c'est ça.
2: Quand je vois l'évolution du Parti socialiste,
1: ça précisément ce livre, c'est de refixer clairement la barrière, la frontière. Je dirais de manière claire et définitive, la définitive avec ce conseil de l'histoire, entre la gauche et l'extrême gauche, entre la droite et l'extrême droite. Et je vous suis. Si je parle à beaucoup d'élus socialistes, à beaucoup d'anciens ministres, anciens premiers ministres, qui d'ailleurs ont bien réagi à ce livre, parce que évidemment c'est pas des mélanchonistes, et bien eux sont aussi convaincus que sur Cuba, on peut pas. Ce n'est pas de gauche que de défendre Chavez au Venezuela ou Fidel Castro ou Miguel aujourd'hui à Cuba. Ce n'est pas être de gauche que de défendre Bachar al-Assad. On peut pas être de gauche et défendre le Hamas et le Hezbollah. C'est impossible. La frontière, elle est définitive. Après, que vous ayez, moi je suis le premier à défendre la cause palestinienne dans un certain nombre de ces registres, y compris bien sûr la création d'un État, même si on sait tous que c'est très complexe et on risque de d'être mort avant de voir ces réalités-là. Peu importe. L'important, c'est de réfléchir au droit, etc. Et je suis le premier à critiquer les crimes de guerre et ce plan d'ailleurs qui n'est pas un plan de Benjamin Netanyahou à Gaza ou même au sud du Liban. Mais une fois qu'on a dit ça, on va pas être sidé, on va pas prendre le choix du côté, on va pas se mettre du côté du Hamas ou du Hezbollah sous prétexte que ils sont alliés à nos amis parfois. Donc je crois que le campisme et toutes ces dérives, je dirais, qui nous font accepter l'indéfendable, doivent être très clairement. Et donc moi, mon but c'était ça, c'est de montrer cette frontière.
2: J'aurais envie, Frédéric Martel, peut-être d'inverser ce que vous dites, c'est-à-dire effectivement. C'est difficile à l'heure de Trump, de Netanyahou, qui sont partis en guerre avec des buts de guerre mal définis, avec des excès, certainement aussi avec des crimes de guerre, etc., de rester de ce côté-là. C'est-à-dire, est-ce qu'on peut à la fois ne pas supporter Trump, ne pas supporter Netanyahou, la dérive même qui existe aussi dans la société, dans la politique en Israël, etc., et en même temps ne pas perdre de vue l'essentiel, c'est que, et ça s'est vu notamment avec ce qui s'est passé avec cette guerre en Iran, sur lesquels on peut avoir des doutes, bien sûr, on peut dire quels sont les résultats obtenus après un peu plus d'un mois de guerre, etc. Mais de ne pas perdre de vue que derrière ça, quel est l'objectif ? L'objectif, c'est finalement de faire tomber un régime qui aujourd'hui est un régime colonialiste, puisque finalement l'Iran colonise une partie du Liban, voire tout le Liban, non ?
1: Sur ça, on est absolument d'accord.
2: Ouais. Non, mais moi, il faut choisir un peu son camp par moment, sans être campiste, c'est-à-dire d'être dans un système ou dans un béni oui-oui absolu. Mais on peut choisir quand même se dire. Mais
1: moi, vous savez, je crois pas qu'il y ait beaucoup de gens qui l'aient dit, même à l'antenne, hein, je l'ai dit à Radio France, je me suis réjoui de la chute de Maduro. J'ai aucun problème là-dessus. Si vous voulez, il y a 8 millions de Vénézuéliens qui ont quitté le pays. Maduro, plus vite il était en prison et au plus vite il sera condamné, au mieux ce sera. Même chose pour les... J'ai aucun problème avec ce qu'a fait Israël et les États-Unis sur l'Iran. Après, vous comme moi, paradoxalement, c'est parce qu'on a envie que ces régimes tombent, qu'on est inquiet par la méthode qui aujourd'hui nous a mis Delcy Rodriguez au pouvoir au Venezuela, et ça n'a pas changé grand-chose pour les 8 millions de Vénézuéliens qui sont toujours exilés. Et quant à l'Iran, j'espère vraiment que, parce qu'on est encore au milieu du guet, si je peux dire, c'est-à-dire qu'on ne sait pas comment ça va évoluer, j'espère que la violence qui, tous les jours, vous avez des jeunes iraniens qui sont pendus, chaque jour, aujourd'hui, hier, on les voit, c'est des jeunes parfois de 17 ans qui sont pendus juste pour avoir manifesté début janvier au nom de la démocratie. Ce que j'ai peur, c'est que une fois que les Américains seront moins présents, qu'Israël se sera retiré, dans l'affrontement direct, que le régime resanctionne des dizaines de milliers, voire plus de jeunes et de moins jeunes d'ailleurs iraniens, et qu'ils seront pendus parce qu'on les pend encore dans ce régime barbare. Donc on est entièrement d'accord sur ça.
2: Bon, très bien. On voit bien que le régime iranien en ce moment essaie de diviser l'opposition.
1: Bien sûr. On voit aussi tous ces Villepin, tous ces Védrine, tous ces Pierre Lelouch et beaucoup d'autres qui est le monde diplomatique qui nous explique que au fond l'horreur c'est l'Amérique de Trump et l'Israël de Netanyahou sur le conflit en Iran. Non, l'horreur c'est d'abord les mollahs et les gardiens de la révolution. Après qu'on puisse dénoncer la méthode et surtout son éventuel amateurisme, c'est également notre rôle.
2: Est-ce que vous sentez que, pour insister sur ce point, est-ce que vous sentez aujourd'hui qu'une partie de la gauche réformiste, je ne parle pas de l'extrême gauche, a tendance à préférer au fond l'Iran parce qu'en face il y a Trump et que c'est son repoussoir absolu aujourd'hui, a tendance à préférer au fond l'Iran parce qu'en face il y a Trump et que c'est son repoussoir absolu aujourd'hui, c'est Trump, alors que ça devrait être

0: le PS échoue face à Mélenchon, bah il y a plus de PS et c'est Mélenchon qui est élu, donc ou en tout cas qui pourrait l'être. Donc après une fois au pouvoir, enfin tous ces gens que je connais bien, enfin regardez les positions d'un Glucksmann, même d'un Boris Vallaud, regardez le fonctionnement, je ne sais pas, de Cazeneuve, regardez les idées de Le Drian, même si elles peuvent varier sur certains de ces sujets. Et d'ailleurs c'est bien aussi, on n'a pas tous, on pense pas tous la même chose, mais je crois que, enfin j'ai pas trop de soucis de la gauche, disons, socialiste et de ses alliés les plus proches parce que le parti de Glucksmann, etc. En revanche, il est clair que ben c'est là où moi je pense, sans être comme Manuel Valls, sans dire que ce sont des gauches irréconciliables, je pense qu'il n'est pas possible de gouverner avec Mélenchon parce que les idées de Mélenchon sur le plan des relations internationales comme sur à domicile, sur la question de l'islam ou de l'économie, ne sont pas acceptables.
1: Donc si ça, si c'est pas de gauche irréconciliable, je pense que c'est pas ce qui était ce qui est conciliable alors.
0: Bah vous savez, c'est très simple. Il faut que il faut que Mélenchon perde et il y a plus de conciliation. Ah oui. Voilà. Oui. Et enfin, il faut que Mélenchon cesse d'être le représentant de la gauche. Je crois que, et sinon, de toute façon, vous savez, la gauche ne sera pas élue. Le prochain président ne sera pas
1: d'opposition et de
0: ne sera
1: majorité.
0: Pas, ne sera pas de gauche. Et moi, je vais vous dire les choses. J'en ai marre, vraiment marre, parce que c'est depuis, je fais ça depuis que j'ai 15 ans, donc ça fait un certain temps, de me faire reprocher d'être pas assez de gauche par le syndicat Sud, par les gays radicaux, par les wokistes, par les LFistes, etc. Tiens, la réponse, elle est simple. Nous sommes la gauche. Ils ne sont pas là. Être de gauche, c'est pas juste hurler et faire de la démagogie pour dénoncer une réalité qui, de toute façon, vous serez au pouvoir, ne changera pas. Parce qu'on va pas faire tomber le capitalisme. Ce qu'il faut, c'est le réformer. On va pas, sur la scène internationale, on va pas s'allier avec Pékin ou faire, comme disait Mélenchon, rejoindre l'ALBA et quitter l'Union européenne. Mmh. Il voulait quitter l'Union européenne et rejoindre l'ALBA. L'ALBA, c'est le Nicaragua, le Venezuela et Cuba. Mmh. Ça n'a aucun sens.
1: Mais attends,
0: ça,
1: moi,
0: c'est une bêtise.
1: J'entends de plus en plus de dirigeants de la gauche se proclamer anticapitalistes, ce qu'ils n'osaient pas faire, même s'ils le pensaient.
0: Mais vous savez que même, n'oubliez pas la réponse sur ça de Laurent Fabius et même de François Mitterrand, on a vu après ce qui s'est passé. Je dis pas qu'il faut trahir après ces discours de campagne, mais j'ai pas d'inquiétude vraiment sur ça. Là où j'ai une inquiétude, c'est que effectivement, pour les raisons que vous avez dites très justement, le Sciences Po, rime à ça, on y revient.
1: Si vous faites tout un chapitre sur Cuba et sur Che Guevara, c'est quand même que vous pensez que ça a quand même un certain magnétisme encore dans une partie de l'opinion.
0: Oui, enfin, quand vous parlez de, si vous voulez, d'abord, moi, je suis d'accord avec vous, on n'aura pas de désaccord. Je pense que la gauche s'est lamentablement plantée sur l'URSS. Après, quand elle a compris, elle s'est plantée sur la Chine. Après, quand elle a compris, elle a commencé à se planter sur Cuba, puis sur le Venezuela, puis sur le sous-commandant Marcos, puis sur le Nicaragua. Et aujourd'hui, effectivement, c'est sur Gaza. Donc, c'est ça, l'histoire. Bon.
1: Grâce à ces intellectuels, d'ailleurs.
0: Qui sont des populistes, qui sont des démagogues. Comme le disait le général de Gaulle, l'imprudence et le mensonge des intellectuels doit cesser.
1: Oui, il parlait de l'irresponsabilité.
0: L'irresponsabilité des intellectuels doit cesser.
1: C'est une vision d'ailleurs beaucoup plus anglo-saxonne de l'intellectuel.
0: Oui, un peu l'intellectuel, ce qu'on appelle intellectuel politique ou le.
1: Oui, en France, on considère que l'intellectuel n'a pas de compte à rendre. C'est juste quelqu'un qui pense et qui réfléchit.
0: Oui, mais ça, c'est le modèle. Moi, dans la conclusion, je reviens sur ça. Moi, je m'inscris et c'est non pas que je prétende évidemment être un intellectuel ou de leur niveau, mais je m'inscris complètement en désaccord avec la définition de l'intellectuel de Sartre. C'est évident. Mmh. Je ne me suis pas non plus gramscien. Je pense que Gramsci, c'est un problème majeur parce que d'abord, il est repris non seulement par toutes les gauches, mais aussi par l'extrême droite. Et Gramsci, c'est quoi? C'est l'intellectuel organique, c'est-à-dire de dire que vous ne devez vous exprimer que par rapport à une ligne de non seulement du parti, mais des gens, par exemple le Hezbollah, c'est ce que me dit Pierre Abissab. Il me dit, moi je défends le Hezbollah, c'est gramscien, je colle au peuple, je pense comme le peuple et je vote comme le peuple et je suis même religieux comme le peuple, alors même que je suis laïque. C'est ça le gramscien. Oui. Bah moi je suis pasolinien, pardon de le dire. Je pense qu'il faut être libre, critiquer sa propre famille, être mal aimé par elle s'il le faut. J'accepte ça. Ça a été mon sort. Et ça le restera peut-être avec ce livre qui au passage est relativement bien accueilli quand même, au moins par Quotidien, par Libé, par un certain nombre. Donc
1: tant mieux,
0: voilà,
1: tant mieux,
0: on a
1: tant
0: encore
1: mieux,
0: on peut encore parler à gauche.
1: C'était le sens de ma question, c'est plutôt rassurant. Votre rapport avec les États-Unis, parce que vous aimez beaucoup, vous dites que vous aimez beaucoup les États-Unis, vous y avez un peu vécu, ça vous désespère probablement ce qui est en train de se passer, c'est-à-dire qu'un pays qui fait rien

0: qu'on a aimé mais qui fait rien pour être aimé aujourd'hui. Mais vous gardez confiance dans le fait qu'on retrouvera, vous dites, les États-Unis qu'on aime.
1: Absolument. En cela, ce que je dis est assez, assez rare. Enfin, pardon, mais il y a peu de gens. Aujourd'hui, tout le monde s'est emballé. Et on a même des éditoriaux du Monde qui comparent l'Amérique, au fond, à la Hongrie de Orban ou à la Russie de Poutine. Moi, j'ai vécu aux États-Unis 4 ans, sans d'ailleurs revenir à Paris pendant ces 4 années-là. J'étais totalement immergé dans la société américaine. J'ai fait ma thèse sur les États-Unis, l'histoire américaine. J'ai écrit 4 livres sur les États-Unis. J'irai cet été. Je suis extrêmement, au fond, issu d'une gauche dite, qu'on nous taxait d'être la gauche américaine, hein, le rocardisme et tout ça, et la gauche un peu atlantiste. Donc c'est évidemment très douloureux pour moi, non seulement de voir ce qui se passe aujourd'hui, mais de se souvenir de ce que ça a été. J'étais aux États-Unis pendant George W. Bush en 2001, 2005, 2006. Il y a eu le McCarthyisme, il y a eu Nixon, donc c'est une histoire ancienne et qui nous rend très tristes. Donc on est d'accord, on est face à une figure ultra-autoritaire, Donald Trump, par ailleurs l'homme du mensonge, parce que le problème de la politique, quand elle est découplée de la vérité, ça, c'est le trumpisme, et c'est d'ailleurs ce que Orwell avait bien montré pour l'URSS ou pour la Chine, c'est donc dramatique. C'est même un homme avec des comportements, je dirais, non seulement ultra-autoritaires, mais peut-être fascistes dans un certain nombre de registres, et c'est quelqu'un qui veut détruire, autant qu'il le peut, toutes les sphères indépendantes de la vie politique américaine. Sauf que je crois qu'il s'est trompé de pays. C'est-à-dire que ça, en Russie ou en Chine, ça marcherait assez bien. Mais ça marche pas aux États-Unis. Les États-Unis, c'est un pays fédéral où tous les États sont extrêmement indépendants, les congrès des États, les cours suprêmes des États, la justice. Un pays où l'économie, elle est assez indépendante du pouvoir politique, où la culture, l'université, quoi qu'on en dise ici ou là, parce qu'on se trompe, je trouve, assez souvent, et surtout, avant tout, même le congrès et la cour suprême ne sont pas là et ne mèneront pas à une dictature. Donc le pays va se cabrer peu à peu contre Trump, et je pense que l'Amérique gagnera contre Trump, et en tout cas j'espère ne pas me tromper.
0: Alors j'ai sursauté, parce que dans les signes positifs, vous parlez de l'élection de Zohran Mamdani à la mairie de New York. C'est pas un peu naïf quand même de dire
1: non,
0: ça?
1: Alors...
0: parce que c'est le meilleur ennemi de Donald Trump, il l'a même accueilli à la Maison Blanche.
1: Non mais, comment dire... Moi, ce que je veux montrer là, c'est que c'est que cette Amérique n'est pas en train de devenir une dictature. Et donc, la possibilité élection d'un homme qui est de gauche, et d'ailleurs qui n'est pas ma gauche au passage, du tout, à New York, prouve que c'est pas la Russie de Poutine, c'est pas la Chine de Xi Jinping. Donc, c'est là, en cela que c'est positif, comme ça aurait été aussi bien qu'Elizabeth Warren soit élue à Boston ou je ne sais où.
0: Oui, mais il est le repoussoir, lui, absolu, du fait que beaucoup de gens vont voter pour Trump parce que justement, ils vont dire, oh là là, mon Dieu, un frère musulman, même s'il n'est pas, mais un frère musulman à la mairie de New York.
1: Oui, alors. D'abord, moi, je suis, si vous voulez, tout à l'heure, j'hésitais à critiquer Kat quand on en a parlé au Chili. Je pense qu'il faut aussi laisser le bénéfice du doute aux gens. Et j'ai suffisamment, j'ai plus 20 ans, et donc j'ai un peu vécu, j'ai vu les gens se transformer. Donc, comment il va s'adapter après ces beaux discours ou ces pas beaux discours par rapport aux données, la réalité de ce qu'est New York, une ville où j'ai vécu et que je connais très bien. Je pense qu'on aura, et ce sera d'ailleurs sans doute son échec, parce qu'il va décevoir ses électeurs, il y a un moment où la réalité vous rattrape. Et c'est ça qui est bien, c'est que vous n'êtes pas dans une dictature. Quand la réalité vous rattrape et que vous êtes Che Guevara, vous fusillez les gens parce que la réalité ne correspond pas à votre idéologie. Eh bien, aux États-Unis, je pense que la réalité va lui montrer, alors je sais pas, si ou il va continuer à faire des bêtises, il sera battu, ou il va devenir une sorte de démocrate mainstream qu'il a beaucoup critiqué. Et ça m'inquiète pas beaucoup, si vous voulez. C'est un peu la même chose que, encore une fois, Emmanuel Macron disait des choses qu'on aimait ou qu'on n'aimait pas, et après au pouvoir, il a évolué. Et c'est le cas de... Même, moi, je viens du rocardisme, vous savez, le rocardien des années 70, qui était le PSU, il avait... Enfin, ce qu'il disait sur l'Algérie, sur Cuba et autres, je souscrirai pas à un seul de ces mots. Après, j'ai été avec Rocard dans les négociations en Yougoslavie. C'était un autre homme, il avait compris ce qu'il a fait sur la Nouvelle-Calédonie. Alors, en même temps, il a fait le RMI, il a fait des choses qui est resté de gauche. Je pense qu'on peut continuer à faire des choses de gauche. Mais voilà, donc j'ai pas... l'important, c'est que Trump ne peut pas, malgré sa volonté, il a la velléité d'être un dictateur. Hélas, l'Amérique ne lui laisse pas cette chance.
0: En tout cas, il faut que ce livre soit dans le plus de mains possible. Merci Frédéric Martel, ne serait-ce que pour se situer ou justement comprendre qui sont nos ennemis, ceux qui nous désignent d'ailleurs comme des ennemis. Merci.

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17: C'est un véritable crève-cœur que de voir arriver le violoniste Yitzhak Perlman sur scène, sur ses béquilles, ou maintenant sur son fauteuil roulant électrique. On lui apporte son violon, un Stradivarius de 1714, et il joue assis tout le concert. C'est qu'il a contracté la poliomyélite à 4 ans, ce qui l'a laissé fortement paralysé des membres inférieurs. Et on sait que ce sera dans tous les cas de la merveilleuse musique, car Yitzhak Perlman est l'un des violonistes les plus célèbres du monde actuel. Je vous ai parlé il y a quelque temps de Pinchas Zuckerman, autre violoniste israélien célèbre, et on peut dire, je pense, que l'un et l'autre sont tout en haut, au sommet de l'échelle de cet instrument. Yitzhak Perlman est né en 1945 à Tel Aviv, au sein d'une famille juive mélomane. Je vous le dis souvent lorsque je parle d'un musicien qui s'est révélé ensuite comme plein de talent, mais c'est évidemment particulièrement vrai pour Yitzhak. Il montre un talent musical remarquable dès son très jeune âge. Il commence ainsi le violon à l'âge de 3 ans. Et malgré la polio contractée à 4 ans, il persévère dans sa passion pour la musique. Et c'est ainsi qu'il joue le fameux et virtuose Vol du Bourdon de Rimsky-Korsakov en public dès l'âge de 10 ans.

À l'âge de 13 ans, Yitzhak part pour New York, où il entre à la célèbre Juilliard School. Dès l'âge de 16 ans, il se produit en tant que soliste et c'est le début de sa carrière internationale avec Carnegie Hall en 1963. C'est ainsi qu'il joue le concerto de Beethoven en Ré, accompagné tout simplement par l'orchestre philharmonique de Berlin, dirigé par Daniel Barenboim. Nous en entendons le dernier mouvement.

La carrière d'Itzhak Perlman prend alors un envol spectaculaire et il se produit dans les plus grandes salles de concert du monde, collaborant avec des orchestres prestigieux et enregistrant de nombreux albums. Entendons-le ainsi dans le concerto de Brahms, dont nous entendons là aussi le troisième et dernier mouvement.

Le jeu de Perlman se caractérise par une technique impeccable, un son riche et une capacité unique à transmettre une grande émotion à travers sa musique. Il est connu pour son répertoire classique, mais aussi pour ses interprétations d'œuvres plus anciennes, comme ici les superbes sonates et partita pour violon seul de Jean-Sébastien Bach. Nous entendons ainsi la troisième partita en mi majeur, dont le premier mouvement est particulièrement connu.

Yitzhak Perlman a joué tous les grands concertos pour violon, et je m'en voudrais de ne pas vous faire entendre le concerto de Tchaïkovski, au moins dans son superbe troisième mouvement.

Yitzhak Perlman est également un passionné de musique de chambre et c'est un professeur respecté qui a enseigné notamment à la Juilliard School de New York, dont il avait été l'élève dans sa jeunesse. Il aime aussi les morceaux virtuoses, comme les Caprices de Paganini, dont voici le quatrième.

Yitzhak Perlman s'est même essayé, tard dans sa carrière, à la direction musicale, comme dans cet extrait des quatre saisons de Vivaldi, l'hiver, où il joue le violon principal. Les quatre saisons de Vivaldi sont en fait des concertos pour violon, tout en dirigeant l'orchestre.

Yitzhak Perlman a bien sûr remporté de nombreux prix et distinctions au cours de sa carrière. Et tout le monde se souvient de son interprétation du thème pour violon écrit par John Williams dans le film La Liste de Schindler.

0: Avec sa femme Tamar Muscal, il vit principalement aux États-Unis et ensemble, ils ont 5 enfants. Ce n'est pas seulement par sa résilience face à l'adversité physique qu'Itzhak Perlman reste une légende vivante du violon depuis plusieurs décennies, mais aussi par ses interprétations toujours sublimes, toujours au sommet de l'échelle. Itzhak Perlman est véritablement une figure incontournable dans le monde de la musique classique. C'était Musicien juif d'hier et d'aujourd'hui. 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
2: Merci d'être avec nous sur RCJ dans Essentiel. Mes deux invités aujourd'hui, Jessica L. Nelson, bonjour.
3: Bonjour Sandrine.
2: Merci d'être avec nous Jessica et Claude Tovel. On lui a rajouté le Tovel, vous me direz pourquoi. Posternak, bonjour Claude.
4: Bonjour.
2: Merci beaucoup d'être avec nous tous les deux. Jessica pour nous parler des Amants du Vercors aux éditions Albin Michel et Claude pour nous parler de La Promesse de Leïba aux éditions Robert Laffont. Pourquoi je vous ai mis ensemble tous les deux? D'abord parce que je vous adore tous les deux, à titre individuel, je le dis. Et je pensais que ça se complète très bien, ce mariage juste pour une heure, hein, rassurez-vous, mariage d'écrivain pour une heure, et j'avais décidé de vous mettre ensemble pour cette émission avant de vous avoir lu tous les deux. Et alors une fois que je vous ai lu tous les deux, j'ai dit ah là là là là, on a bien fait, parce que il y a, outre le fait que vos deux romans sont essentiels, indispensables, magnifiques, extrêmement forts, et je manque de mots, mais on va en trouver au fur et à mesure, il y a beaucoup, beaucoup de points communs sur l'amour, sur l'humanité, sur l'enfance, sur la manière parfois dont les destins vont se former sans que l'on puisse vraiment les contrôler. Jessica, votre parcours, on le connaît, romancière, vous êtes également créatrice, vous avez créé le prix de Lila et vous avez cofondé les éditions des Saint-Père. On en est au sixième roman. Je crois que je vous ai
3: ça doit
2: quasiment
3: être ça.
2: Les six.
3: Ça doit être ça.
2: Voilà. Et ces Amants du Vercors. On va faire un petit pitch rapide et puis après on va rentrer dans l'histoire pour mieux connaître Marc, Marie et Louis.
3: Est-ce que je peux juste dire une petite chose?
2: Allez-y.
3: Je voulais vous remercier parce que je trouve ça fabuleux de voir à quel point, grâce à vous, on peut parler de littérature et c'est vraiment à chaque fois que je viens ici, je suis enchantée et touchée.
2: C'est adorable. Écoutez, voilà. Nous aussi, on aime parler des livres et de ceux qui les écrivent. Alors, Marc, Marie et Louis, qu'on aime.
3: Un trio d'enfants qui grandit, trois enfants qui grandissent donc dans le Vercors dans les années 20, dont les chemins vont se séparer et qui vont se retrouver évidemment dans les fracas de la Deuxième Guerre mondiale et qui vont être entraînés malgré eux dans ces soubresauts-là, puisqu'ils vont prendre les armes chacun à leur manière pour résister. Et c'est une histoire d'amitié, d'amour, de fidélité, de trahison et de montagne.
2: Et de montagne, exactement.
3: Le Vercors est un personnage.
2: Oui, le Vercors est complètement, n'est pas seulement le décor du livre, c'est un personnage à part entière, un personnage qui a aussi ses secrets. Et en fait, dès le début du livre, eh bien, on trouve un de ses secrets, puisque le début du livre, Jessica, se passe de nos jours, et c'est un couple, une famille d'Américains qui se balade comme ça, et qui va tomber sur un cahier.
3: Un cahier qui, de prime abord, a pas l'air particulièrement exceptionnel et qui évidemment va renfermer. C'est un document qui est fictif, hein, mais qui est le projet montagnard, et ce projet montagnard qui a vraiment existé dessinait un petit peu une stratégie avant l'heure et pendant l'heure de comment pouvait être utilisé le Vercors en cas de débarquement allié dans le sud. Et c'est un projet qui a été porté par Pierre Dalloz, qui était alpiniste, architecte. Émérite, un formidable visionnaire, et ce plan n'a malheureusement pas été exécuté comme il l'avait envisagé, mais en tout cas c'est vrai que ça a servi de fil rouge dans mon histoire, dans mon roman.
2: On sait qu'il y a des régions françaises qui ont résisté plus que d'autres, le Vercors en fait partie.
3: Oui, moi j'ai grandi au pied du Vercors. J'ai grandi à Romont, qui est une petite ville. Et quand j'étais enfant, on avait toujours des sorties plutôt de divertissement, spéléologie, randonnée, ski, etc. Mais toujours doublé aussi de cette nécessité de rendre hommage aux événements et d'entretenir une mémoire. Et c'est vrai que j'ai été frappée par ce contraste-là, à la fois des montagnes superbes, du souvenir de ces tragédies, de la tragédie qui s'est déroulée. Des exactions, de la beauté aussi, du courage de ces gens qui ont abrité des fuyards, des réfugiés, des secrets, et qui ont pris aussi, encore une fois, leurs armes à leur manière.
2: Alors, on va revenir à notre trio, Marc, Marie et Louis, mais Claude, vous allez nous parler aussi de vos personnages. Alors, Claude Posternak, la quatrième de couverture dit que vous avez eu 1000 vies. Je me suis aperçu que même si j'en connaissais quelques-unes, il y en a plein que je connaissais pas. Vous avez été commerçant aussi, forain, enseignant, publicitaire, ça je savais, chroniqueur et parolier, ça aussi, vigneron aussi.
4: Oui, vigneron.
2: Donc, et vous avez écrit plusieurs essais, ouais. Vous avez été en politique également. Là, c'est un premier roman. Pourquoi avoir voulu raconter cette histoire de ce fils de paysan, Leïba, qui va démarrer lui aussi par une histoire d'amour de l'enfance, donc c'est oui. Là aussi où vos livres se rejoignent, et qui va rejoindre la grande histoire avec un grand H.
4: J'avais lu, quand j'étais jeune, un livre qui parlait de Leïba, puisque c'est lui-même qui l'écrit, c'est son autobiographie, et c'est une autobiographie de 800 pages, gros pavé, qui est une autobiographie extrêmement politique, théorique, qui parle de son cheminement politique révolutionnaire à travers deux siècles. Et j'ai été surpris que la première phrase d'un livre aussi important commence par « Il paraît que le meilleur moment de la vie, c'est la jeunesse. Est-ce que c'est l'enfance, pardon. Est-ce que c'est toujours vrai ?» Non. Cette phrase m'intriguait en me disant « On connaît le personnage, mais on ne connaît pas son enfance.
2: Ouais.
4: Donc, j'ai créé une histoire d'amour entre Leïba et Shana, qui est un personnage magnifique, qui se rencontre en Nouvelle-Russie. La Nouvelle-Russie, c'est l'Ukraine actuellement, mm-hmm. qui avait été pris aux Turcs. Et pour remplir cette Nouvelle-Russie, le tsar avait créé, ce que peu de gens savent, 22 colonies juives agricoles. Et Leïba va travailler dans cette colonie pour apprendre d'où vient son père. Et son père a une particularité, David, c'est qu'il est juif et analphabète.
2: Il ne sait ni lire ni écrire.
4: Il ne sait ni lire ni écrire, et c'est un choix. C'est-à-dire que peuple juif, peuple de l'écriture, obligation depuis le IIe siècle, les pharisiens, que le peuple juif doit savoir lire et analyser la Torah, lui, dans une communauté juive, refuse d'apprendre de lire et à écrire, et son fils, lui, est un être exceptionnel, parce que dans la vérité, à 7 ans, il faisait la comptabilité du domaine de son père.
2: Avec une acuité intellectuelle complètement dingue, c'est ce qui va lui permettre aussi de sortir de sa première condition,
4: oui.
2: Et une famille particulière, ce père dont vous avez parlé,
4: et une mère
2: oui. Qui a perdu 4 enfants, qui a enterré 4 enfants, et c'est absolument terrible. Cette mère qui l'aime peut-être, mais ne lui montre pas en tout cas.
4: C'est-à-dire que cette mère, d'abord, enterre elle-même ses 4 enfants... les met au pied d'un chêne qu'elle peut apercevoir de n'importe quel champ du domaine. Et en vérité, elle s'occupe plus des 4 morts que des 4 vivants. C'est-à-dire que le soir, elle va, au lieu d'aller border ses enfants, elle va parler aux morts. Donc, il y a un rapport extrêmement difficile entre Aneta, puisque lorsqu'il en parlera plus tard, il n'aura qu'une phrase. Quand on lui demandera « Mais comment était votre mère ?» Il répondra « Elle était rustre ». Ce qui, en une phrase, résume le personnage et le rapport d'ambivalence entre cette mère difficile et cet enfant qui, en vérité, court après l'amour de sa mère et pour se faire remarquer, devient un être exceptionnel, ce que voit son père. Mais ce que ne voit pas sa mère.
2: Ne voit pas sa mère. Le point commun aussi avec l'un de nos personnages, Jessica Nelson, c'est avec Marie, puisque Marie, elle, ne va pas connaître sa mère qui meurt en lui donnant la vie.
3: Oui, c'est un petit peu le point de départ du livre. C'est un accouchement pas prévu et difficile et tragique. Et donc cette petite fille est ramenée au Vercors où elle va grandir. Mais dans le Vercors de ces années-là, il y avait beaucoup de familles italiennes qui s'y étaient installées pour trouver du travail et pour essayer de gagner gagner une vie meilleure. Et donc cette petite fille va être élevée parmi ses oncles, ses tantes, ses cousins, mais et sans connaître la douceur d'un foyer familial uni, aimant, protecteur.
2: Parce qu'elle ne sait pas qui est son père. Et pendant tout le livre, voilà. Effectivement, elle va chercher ses origines, donc pleine-mère, et chercher qui est son père. Et très vite, effectivement, avec ses deux camarades, avec Marc et avec Louis, c'est une amitié d'enfance, comme on dit, extrêmement forte, comme on en connaît parfois dans l'enfance, qui va perdurer toute leur vie avec un mélange entre amitié et sentiments amoureux et à l'enfance et un petit peu plus tard.
3: Et oui, quand on prend un peu d'âge, c'est vrai que cette fusion de l'enfance et cette camaraderie s'invite des sentiments qui sont de l'ordre amoureux, et donc évidemment quand on est trois, eh ben c'est pas possible.
2: C'est pas possible, ça se complique. Il y en a un en trop généralement. Alors là aussi, oui, il y a un point commun avec votre livre, Claude Poisson, c'est que notre ami Laïba, il va tomber complètement amoureux, enfant, de cette jolie blonde, Shana. Mais c'est une vision extrêmement fugace, et ils vont vivre un moment particulier ensemble qui va les marquer tous les deux pour leur vie.
4: Oui, oui. Donc Laïba, qui est dans une situation d'être exceptionnel, mais pas aimé par sa mère, admiré par son père, rencontre Shana. Qui elle aussi naît alors que sa mère meurt à sa naissance, et sa mère lui dit « Je t'ai donné deux vies, la tienne et la mienne, qu'est-ce que tu fais de ces deux vies ?» Donc elle vit avec ses difficultés, elle a échappé à un pogrom, hein, parce que l'action se passe principalement à Odessa. Mmh. C'est à Odessa qu'a été inventé le mot « pogrom ».
2: Ouais,
4: en 1821, les Grecs qui vivent à Odessa s'attaquent aux Juifs, et c'est un massacre énorme, il y a plus de 300 morts. Ils s'attaquent aux Juifs parce que les Juifs commençaient à prendre un pas sur le commerce des navires en mer Noire, et c'était une esquivité grecque. Bon, donc en 1821, le mot pogrom est inventé à Odessa, mot pogrom qui veut dire en russe destruction violente, et le livre montre des rythmes de pogroms réguliers, puisqu'entre 1821 et 1905, qui est le dernier gros pogrom avant la guerre, où les Juifs russes vont quitter Odessa en grand nombre, ils vont aller pour peu en Palestine, pour beaucoup aux États-Unis et en particulier en Californie, où ils vont créer en particulier Hollywood. On est dans une situation à Odessa extrêmement particulière, puisqu'on découvre la ville. Odessa était la ville juive par excellence, pour plusieurs raisons. Un, parce que le tsar avait besoin de main d'œuvre. Et la deuxième raison, c'est qu'Odessa était la seule ville autorisée aux juifs, où on pouvait rentrer.
2: Ouais.
4: Deuxièmement, c'était la seule ville où on était juif et on pouvait être fonctionnaire. Et il y avait un hôpital juif, il y avait des associations, il y avait des journaux en yiddish et en russe. Donc c'était une ville pleinement entière juive, avec un tiers de la population qui était juive. Et ce qui est très important, c'est de voir le lien que se fait entre Odessa et la révolution russe. Parce qu'Odessa va être moteur, et les juifs vont être moteurs. Souvent on me dit, tu parles d'islamo-gauchisme, je te préviens, si tu parles d'islamo-gauchisme, on va parler de judéo-bolchevisme. Et je dis, mais vous pouvez parler de judéo-bolchevisme, même si d'un point de vue sémantique, vous ferez mieux de dire judéo-menchevique, mais il faut savoir que les juifs représentaient 4% de la population de la nouvelle Russie, c'est-à-dire Lituanie, Pologne, Moldavie et Russie, et que les prisonniers du tsar politique, 30% étaient juifs, 40% des mencheviks étaient juifs, et le premier parti ouvrier qui existait en nouvelle Russie, c'était le Bund, qui a été créé en 1897, en septembre 1897, deux mois après la création du Congrès sioniste. Et c'est le Bund qui va créer le vrai mouvement ouvrier en Russie, puisque c'est lui qui va créer le Parti social-démocrate de Russie un an plus tard. Et je le raconte dans le livre, le Bund va quitter le Parti social-démocrate de Russie qu'il a fondé. C'est le premier parti ouvrier de cette nouvelle Russie. Et ils partent pourquoi ? Parce qu'en 1903, au deuxième congrès, quelques mois avant, il y a eu un pogrom à Kishinev, en Moldavie, où des ouvriers moldaves tuent des ouvriers juifs. Et le Bund demande au congrès de voter une résolution pour condamner ce pogrom. Et là-dessus, Lénine, qui était présent, envoie Martov ancien fondateur du Bund et un célèbre Trotsky, pour aller voir les Juifs en leur expliquant, écoutez, le socialisme va tout régler, il n'y aura plus de problème de persécution contre les Juifs, ne séparons pas le combat principal de ce combat particulier, et on ne peut pas condamner en vérité un mouvement populaire. Le pogrom étant un mouvement populaire. Non. Et là, le Bund, en 1903, qui avait créé le Parti social-démocrate de Russie, s'en va. Et pourquoi c'est un élément important? Parce que c'est un élément qu'on retrouve aujourd'hui de la même façon.
2: Mais
4: c'est-à-dire
2: oui.
4: que quand on sacrifie le particulier pour le principal, lorsque, par exemple, ce qu'on appelle les néo-féministes sacrifient le fait que des femmes puissent être violées en Israël, qu'on oublie les Iraniennes, qu'on oublie les Afghanes, sur la défense d'un principe plus large qu'est le Sud global, à partir du moment où on est dans cette situation, on est dans du totalitarisme.
2: Vous avez remarqué que souvent, le particulier qu'on sacrifie, c'est souvent les Juifs, hein, si ce n'est même toujours.
4: Les Juifs et les femmes.
2: Et les femmes. Et puis alors, quand on est une femme juive, je ne dis pas, on cumule. Mais pour tous ceux qui vous suivent sur X, Claude, ils auront compris à quoi vous faites allusion, parce que vous êtes un Twitter, je ne sais plus comment on dit maintenant que c'est un X-er, c'est pas possible, effréné, avec toujours d'excellentes analyses. Il est question aussi de Juifs, évidemment, dans votre livre, Les Amants du Vercors, Jessica Nelson. Parce que, eh bien, il y a beaucoup de personnages secondaires qui sont pas si secondaires que ça, en dehors de notre trio, qui sont tous extrêmement importants, notamment les Richter.
3: Oui, la famille Richter, donc c'est un médecin qui va tout doucement prendre sa retraite et qui est le grand-père donc d'un de mes trois héros. Et il est l'époux d'une femme juive et mon héros Louis va se poser beaucoup de questions sur sa spiritualité. Et donc c'est un des enjeux effectivement du livre. On dit souvent que les auteurs mettent beaucoup d'eux dans chacun de leurs personnages et je dirais
2: alors
3: que
2: vous êtes un peu Louis.
3: Eh ben oui, il y a un petit peu de ça dans
2: Pourquoi
3: le questionnement. De la foi, de la spiritualité, c'est quelque chose qui me travaille de plus en plus. Et c'est vrai que ce que traverse ce personnage, à la fois cet élan mystique qui va être le sien, et puis sa volonté de se mettre au service de quelque chose de plus vaste que lui, ce sont vraiment des questions qui me touchent et qui m'amènent à continuer d'écrire et continuer d'explorer certains sujets. Donc ça, c'est un peu l'arche narrative de ce personnage. Et qui m'est cher, oui.
2: Alors nos trois personnages, on l'a dit, vont passer leur enfance ensemble. Ils vont se séparer au moment du début de l'âge adulte. Marie va devenir infirmière. Louis va commencer à se poser plus que des questions sur le fait de rentrer dans les ordres. Et ils vont se retrouver. En premier, je crois que c'est Louis et Marie qui se retrouvent, et puis ensuite Marc, parce qu'ils vont tous finalement revenir dans la région. Et avec, au fur et à mesure, toutes ces étapes de ce début de la guerre que vous décrivez très bien, avec, j'imagine, un gros travail historique, Jessica Nelson, pour décrire, en fin de compte, la manière dont la résistance est mise en place dans le Vercors et tous ces événements.
3: Oui, je me suis appuyée, effectivement, sur une documentation forte, parce que l'idée, c'était de raconter comment se sont structurés les maquis dans le Vercors. Alors, je suis évidemment pas historienne et ma prétention s'arrête vraiment aux limites du roman, mais il fallait que ce soit réaliste, hein. Et il fallait que je puisse inscrire ces personnages dans un contexte juste et puis pour refléter à la fois aussi leurs émotions, leurs craintes, leurs angoisses, leurs doutes. Et tout ça, je pense que ça ne peut s'enraciner que dans un terreau le plus réaliste possible. Et donc, effectivement, l'année 43 qui les voit se réunir au Vercors, c'est une année qui, par ailleurs, est fondamentale dans la création des premiers maquis, la ferme d'Ambel pour n'en citer qu'un. Et puis ensuite, plus on va, je dirais, avancer dans les péripéties terribles de la guerre, et plus on va voir comment les hommes s'entraînent, comment les hommes reçoivent ou pas les armes qu'ils espèrent voir pleuvoir du ciel, et évidemment jusqu'à un dénouement qui est plutôt tragique, puisque je crois qu'on connaît tous le destin des maquis du Vercors en juillet 44.
2: Avec aussi, et Claude, on peut changer aussi avec Jessica là-dessus, avec aussi cet éternel questionnement finalement du fait que qu'est-ce qui fait le basculement dans la tête d'un homme ou d'une femme, là en l'occurrence, il y avait aussi beaucoup de femmes résistantes, il faut le dire, sur le fait de résister, de s'opposer, de risquer sa vie, de risquer la vie de sa famille pour en sauver d'autres, pour sauver à la fois la France et de s'engager. Alors, ils écoutent la radio, ils écoutent Radio Londres, ils commencent effectivement, Marie, à rentrer dans la résistance ensemble. Ce basculement-là, j'imagine que c'est aussi l'un des aspects principaux pour vous de l'écriture, du pourquoi de ce livre.
3: Tout à fait, bien sûr. C'est cette étincelle, en fait, qui ne meurt jamais et qui est nécessaire et qui, surtout dans ces contextes-là particulièrement. Et ce que je trouve incroyablement touchant, c'est à la fois cette étincelle d'espoir désespéré. Je pense au Vercors particulièrement parce que vraiment, il faut se les représenter en 43-44. Ce sont des hommes et des femmes qui sont pas du tout entraînés, pas du tout formatés
2: pour agriculteurs, ce qui les attend. Des fermiers.
3: Ouais. Exactement. Et il y a quand même une espèce d'acte de foi dans ce qui est bon, ce qui est juste, ce qui est beau et ce qui doit régir nos consciences. Et ça, c'est extrêmement touchant, je trouve. Et effectivement, le roman permet d'explorer ça à titre individuel et collectif, d'ailleurs.
2: Claude ?
4: Oui.
2: Sur cette résistance ?
4: Alors, moi, c'est dans une autre situation, mais j'ai déjà parlé un peu d'Odessa. Mais Odessa est un lieu pour les Juifs assez exceptionnel, puisque vous retrouvez, j'allais dire, tellement de chapelles. C'est-à-dire que vous allez avoir les sionistes yiddishissants, les sionistes hébraïques, vous allez avoir des marxistes agraires, vous allez avoir des marxistes prolétariens, vous allez avoir des bouddhistes. C'est-à-dire que Odessa est un lieu de rencontre où il y a un souffle qui vient du Nord et qui vient du Tsar, qui libère les Juifs pour les assimiler. Et puis vous avez un souffle qui vient de l'Ouest, qui s'appelle les Lumières. Et à Odessa, vous retrouvez ce mélange entre cette émancipation possible des Juifs, la rencontre avec les Lumières, la rencontre avec le marxisme et les différentes écritures du marxisme. Et donc, certains s'engagent. Alors, il y a un des personnages, lui, qui s'engage en fonction de ses vertus amoureuses. Alors,
2: oui.
4: On dit qu'il est un peu changeant, que c'est une girouette, mais en vérité, il est toujours sincère, puisque comme il est sincère dans ses amours, il va être sincère aussi dans ses engagements. Donc, il peut partir le matin en étant sioniste et revenir le soir en étant marxiste, parce qu'il est tombé amoureux. Bon, c'est un personnage qui va être un personnage qui va éduquer, paradoxalement, peu à peu, les bas, qui va l'amener à rencontrer dans des tavernes un peu mystérieuses, des gens qui sont clandestins, parce que ce qu'il faut se rappeler, c'est que la police russe, la police du Tsar est extrêmement féroce. On en voit dans les camps, déjà à cette époque-là, et que tout est clandestin, et que tout à l'heure je faisais référence à des congrès comme le congrès du Parti Social-Démocrate de Russie. Ça peut pas se passer en Russie. Tout est clandestin. Donc, c'était à Londres. Il devait partir à l'étranger. Donc, il vivait dans la clandestinité, donc avec des engagements forts. Et je rappelle que, en 1903, qui est une année extrêmement charnière, c'est le Bund qui quitte le mouvement ouvrier globalement. Et puis, c'est la naissance aussi, des protocoles du sage de Sion, qui sont justement une réponse au fait que les Juifs sont le moteur de la révolution.
2: Alors, justement, si on en revient à notre personnage, Leïba, à un moment donné, il y a ces échanges avec son cousin, Aaron, ce cousin qui vient de la ville, qui lui amène des livres, qui lui amène plein de choses, et qui lui dit « Sais-tu que celui qui arrache la page d'un ouvrage est aussi criminel que celui qui coupe le doigt d'un homme ? Nous sommes la nation du livre, nous sommes un peuple fait de sang, de chair, mais aussi de mots. Il faut les respecter comme tu respectes l'humanité. Lis et lis encore le chemin de la connaissance et la béatitude. »
4: Oui. Alors, mes différents personnages ont chacun des altérités. Lui a une altérité forte, puisque c'est un homme qui est passionné par les mots, c'est un intellectuel. Il est tellement passionné par les mots qu'il va devenir éditeur. Et il va mettre la presse.
2: Il va mettre la presse chez lui. Ah, ça, c'est
4: lui.
2: Génial. Alors là, vous parlez à une éditrice aussi, Jessica. Racontez l'histoire de la presse.
4: Mais la presse, en plus, c'est un fait réel. C'est-à-dire que cet éditeur, qui est le cousin de Leïba, reçoit Leïba à 9 ans, c'est-à-dire il y a un petit gamin qui quitte sa campagne, qui arrive à 9 ans, qui est loin de sa famille, qui se retrouve à 9 ans chez son cousin, qui devient éditeur, et ils vivent dans un deux pièces. Alors déjà, il vit, lui, dans la salle à manger, il dort dans la salle à manger avec sa tante. Ce qui est quand même très douloureux pour lui, parce que sa tante est le sosie de sa mère. Donc oui, il a son cauchemar en face de lui, et en plus dans le cauchemar, on rajoute au milieu de la chambre, qui est la salle à manger, une presse. Et donc à un moment donné, il accepte de dîner en mangeant sur les genoux, mais à un moment donné, on lui retire la table, et là, il supporte pas, parce que la table, c'est l'endroit où il travaille. Donc il va travailler avec sa table sur le palier, et là, c'est là qu'il fait la rencontre d'un nouveau personnage qui va l'amener dans les tavernes. Alors il y a Leïba, mais il y a un autre personnage qui est aussi important, qui est Shana.
2: Oui.
4: Ils ont un rapport amoureux exceptionnel qui va les suivre toute leur vie, avec une petite différence. C'est que Shana, c'est l'homme qu'elle a rencontré à 7 ans, qui va la marquer à vie, alors que pour Leïba, ça va être différent. C'est ce qu'il a vécu à 7 ans avec cette femme qui va le marquer à vie. Et il y a une petite différence. C'est-à-dire que lui va vouloir reproduire ce qu'il a vécu avec cette femme, alors que elle va vouloir retrouver cet homme.
2: Et quoi, c'est... vous nous dites, Claude Posternak, que les relations hommes-femmes amoureux sont différentes, qu'on réfléchit pas pareil, c'est pas possible.
4: Non, là, je ne veux pas ni schématiser, ni en faire, mais en tous les cas, Shana, à un moment donné, puisque cet homme, ne revient pas, c'est-à-dire qu'elle essaye d'entretenir une relation par un jour.
2: De se retrouver,
4: de
2: tout
4: se
2: le
4: retrouver.
2: Temps,
4: et il y a un journal où elle attend des nouvelles, qui est le journal Duluth Standard aux États-Unis en Minnesota, où elle attend à chaque fois des nouvelles dans le journal, et les nouvelles ne viennent malheureusement pas. Et à un moment donné, elle rencontre un autre écorché qui a connu également un pogrom, dont le père est mort, la tête tranchée dans un pogrom à Odessa. Donc, elle se résout à tomber amoureuse d'un autre homme. Et elle dit, de l'un, c'est l'homme de ma vie, et de l'autre, c'est l'homme de mes rêves. Donc, elle est entre deux hommes, l'homme de sa vie et l'homme de ses rêves.
2: Ce qui est un peu le cas aussi, hein, on est bien d'accord, Jessica. Parce que Marie, elle est entre Marc et Louis. Et voilà, il y a un moment où, je sais plus, il dit, il y en a un qui l'ancre et l'autre qui lui permet de s'élever. Et voilà, bon, c'est pas Jules et Jim, mais enfin, on y est quand même un peu.
3: Oui, oui, bien sûr. Bah, c'est vrai que la thématique du trio amoureux, elle est hyper intéressante, hein, quelle que soit l'époque à laquelle on la situe, et ce personnage féminin va être un peu en permanence tiraillé entre ces deux aspirations, l'une qui est de construire sa vie et l'autre peut-être de construire son âme, et finalement est-ce que c'est réconciliable, en tout cas c'est pas réconciliable en ménage à trois, pas à cette époque, pas comme ça, et donc les trois sont confrontés à cette impossibilité, et en même temps ce qui me rapproche peut-être de ce que Claude vous exprimait, c'est cette envie de retrouver quelque chose qui n'existe plus, en l'occurrence ici, la beauté de l'enfance et la pureté des sentiments enfantins.
2: Et ce moment, effectivement, où voilà, ils étaient tous les trois ensemble et avec ce sentiment-là, et avec aussi une France en paix dans leur montagne.
3: Tout à fait, absolument.
2: Alors que, oui, Claude ?
4: Oui, moi je pense aussi à un autre personnage qui est dans mon livre, qui est le père de Shana, qui est à la fois boucher et moelle.
2: Moël, c'est circonciseur.
4: Circonciseur d'Odessa, il est reconnu et apprécié par toutes les mamans juives d'Odessa. Et ce Moël Boucher a un rapport particulier à sa fille, puisque c'est sa dernière fille. Hein, il a six filles, c'est sa dernière. Il s'en occupe de façon remarquable, et un rapport aussi à la religion, et tout son rapport à la religion, et c'est ça qui me plaît dans ces personnages, c'est ce côté d'avoir besoin de croire en quelque chose, mais de pouvoir avoir des distances par rapport à ce qu'il croit. Alors d'abord, on explique dans le livre pourquoi les mezouzas, vous savez qu'on met à l'entrée.
2: Oui, alors ça je savais pas, l'ai appris dans votre livre.
4: Oui, on apprend beaucoup de choses dans le livre.
2: Mais oui, on apprend beaucoup de choses en dehors d'un roman fabuleux,
4: On apprend beaucoup de choses en tous les cas sur la culture ashkénaze, mais là c'est sur la culture juive. C'est-à-dire que au Moyen-Âge en France, à Troyes, il y a eu un grand débat entre deux rabbins, c'est-à-dire en vérité un rabbin et son petit-fils rabbin, pour savoir comment on allait mettre les mezouzas à la porte. Le premier rabbin dit, il faut qu'elles soient verticales pour aller vers le sens de Dieu. Et le petit-fils, qui est aussi émérite que son grand-père, dit, ben non, il faut le mettre à l'horizontale comme les tables.
2: Les livres, comme la Torah.
4: Comme la Torah qui est mise au sol. Et là, on fait appel à un grand débat, à des grands spécialistes, et dans leur grande sagesse, au Moyen-Âge, on décide que la mezouza sera un peu verticale et un peu horizontale, c'est-à-dire qu'on va la mettre penchée.
2: Et coup penché. Voilà. Et voilà l'explication. Fort, voilà. Ah, c'est génial. Bah, c'est la culture.
4: Je reviens au mot El-Bouchi qui est extrêmement particulier, qui considère que sa femme est l'équivalent de Dieu, puisqu'elle a donné la vie. Et donc, sa femme qui est morte, il a sept mezouzas à chaque entrée de chaque pièce. Il met sept portraits de sa femme dans chaque pièce et il penche le portrait de sa femme comme il penche les mezouzas. Alors, quand les gens viennent, ils les remettent droit, mais tout le temps, il y a quelqu'un qui revient pour remettre les portraits comme les mezouzas.
2: Il va les emmener comme ça de maison en maison, parce que lui, il va s'enrichir au fur et à mesure et ainsi et continuer.
4: Surtout, il va partir aux États-Unis parce que pour fuir les pogroms et pour sauver sa fille. Et au départ, il refuse de partir parce qu'il ne veut pas partir sans sa femme qui est enterrée. Et donc là, il y a une scène que j'aime beaucoup où il va chercher sa femme au cimetière avec le rabbin. Et sa femme n'est que des os et quand il touche les os, il est extrêmement ému. C'est la première fois qu'il retouche sa femme. Et lui qui commence à vieillir, qui va très mal, le met dans un ossuaire et part
2: et il est
4: heureux parce que il a sa femme à son bras de nouveau.
2: Il peut repartir comme ça.
4: Il peut partir.
2: Avec, évidemment, vous l'avez évoqué, Claude Pasternak dans La promesse de Leïba, il y a tous ces Juifs qui partent pour aller ailleurs. Il y a ces réflexions entre Shana, à un moment donné, et un jeune homme qui lui dit, alors elle lui dit, tu vas chercher ta princesse. Et lui, il lui répond en quelque sorte, j'ai une patrie qui m'attend depuis 2000 ans. Je pars dans les colonies juives de la Nouvelle-Russie pour porter la bonne parole. Cessez de travailler pour le bien-être du tsar qui vous méprise. Apportez vos bras, vos mains et votre sueur à Sion. Il vous faudra combien de pogroms pour comprendre qu'il est temps de rentrer à la maison.
4: Oui. Alors ça, c'est Temerla qui est la sœur de Shana. Toutes les sœurs sont parties aux États-Unis et vivent depuis un bon moment. Le père de Shana n'a pas vu ses filles depuis 20 ans. Et il garde deux filles. Une de ses filles, Temerla, est sioniste et part s'installer en Israël pour justement monter des colonies agricoles. Et lui part avec Shana rejoindre les autres filles à Duluth. Oui, donc, c'est en tous les cas, c'est une panoplie des ressentiments ou des sentiments juifs à un moment donné qui sont face à cette palette. Et la grosse difficulté, c'est que si on avait vécu à cette époque-là, c'est-à-dire au moment où le monde bouge, la révolution vous appelle, les lumières sont là, le sionisme est naissant et déjà certains pensent aller voir le sultan en Turquie pour négocier le retour. Qu'est-ce qu'on aurait fait, nous? Quel aurait été le bon choix? Et c'est extrêmement difficile, donc il faut écouter chaque parole, parce que chaque parole a ses légitimités. On ne peut pas les juger. Après, chacun choisira la route qui est la sienne.
2: Son destin. Jessica Nelson, dans Les Amants du Vercors, chez Albin Michel, il est question aussi de cela, cet amour de la patrie, en l'occurrence là, l'amour de la France. À un moment donné, un des personnages, je ne sais plus lequel, dit « Je crois qu'il faut faire confiance à la boussole que nous avons tous à l'intérieur. Elle nous indique le bien, le mal, le beau, quand la raison est perdue. Cette boussole, Marie, elle me dit de t'aimer, de te protéger et de me battre pour la France jusqu'au bout. » Cet amour de la France qu'ont les trois personnages principaux, puis tous les autres aussi, il est extrêmement touchant de se dire à quel point, effectivement, eh bien, ils ont pris les armes, ils ont risqué leur vie pour protéger ce qu'ils aimaient, et pour protéger aussi, au-delà de tout, la France. Et forcément, quand on se met à faire le parallèle avec aujourd'hui, aïe, aïe, aïe.
3: Oui, bien sûr, et je crois que c'est vrai que c'est difficile pour nous aujourd'hui de se représenter ce qu'ont vécu ces générations qui ont été confrontées à cette défaite violente et à cette occupation et aux persécutions terribles qui s'en sont suivies. Et je crois que ces personnages sont confrontés donc à toutes ces situations et sont obligés à un moment donné de se faire confiance et d'aller puiser en eux-mêmes ce qu'ils pensent être juste pour dicter une conduite en adéquation avec tout ça. Et je crois que l'amour de la France, de la patrie, de cette terre qui les a vus naître, je crois que ça fait partie des moteurs effectivement indispensables à leur action, à leur héroïsme, et que c'est un amour très sincère, oui, et qui vient de loin.
4: Si vous me permettez de rebondir, oui, Jessica, sur ce que vous dites, ça me fait penser justement à un sale type antisémite actuel que vous connaissez, qui est un homme politique.
2: Passionnément antisémite,
4: voilà. Et qui a joué avec le mot Epstein et Epstein.
2: Hmm. Vous pouvez donner son nom, hein.
4: C'est Jean-Luc Mélenchon.
2: Oui, tout le monde l'a compris.
4: Et les filles. Pourquoi je parle d'Epstein? Parce qu'en 1944, tout le monde connaît Manoukian, la fiche rouge. L'homme qui dirigeait les FTP MOI, c'est-à-dire les main-d'œuvre ouvrière immigrée, qui étaient à 80% des Juifs, était un monsieur qui s'appelle Joseph Epstein. Et Joseph Epstein est mort en 1944, fusillé avec Manoukian au Mont des Valériens. Et avant de mourir, il a fait deux choses. Il a écrit une lettre à son fils et une lettre à sa femme qui sont d'une beauté exceptionnelle. Et lorsqu'il est mort, il a dit « Vive la liberté, vive la France
2: ». Pas forcément, ou il ne peut pas le savoir.
4: Joseph Epstein.
2: Ouais. Bon, on va retenir son nom. Alors finalement, à deux moments donnés dans vos livres, il y a l'arrivée d'Hitler, c'est vers la fin du livre. Claude Posternak, vous, c'est évidemment plutôt vers le début, Jessica. Et vers la fin du livre, je suis embêtée parce que les deux fins, il faut surtout pas les dévoiler. Mais disons que le personnage que vous nous racontez pendant tout le livre, Claude Posternak, on va apprendre à la toute fin vous nous avez pas arnaqué, mais comme tous les écrivains, vous nous avez raconté ce que vous voulez sur lui.
4: Alors, j'ai raconté ce que je voulais, parce que c'est un roman.
2: Mais
4: donc
2: oui,
4: j'ai cette licence. Mais d'un autre côté, j'ai essayé de respecter un cadre qui est à la fois un cadre historique, un cadre géographique et un cadre mémoriel et psychologique du personnage, et d'éclairer un personnage que beaucoup de gens connaissent mais ne connaissent pas sur cet aspect-là. Et avec d'un côté, à la fin, à la toute fin, où ils se retrouvent tous les deux lorsque le Leiba meurt, parce qu'il va mourir à un moment donné. On se rend compte que Shana a réussi sa vie et que Leiba a raté la sienne. Il a raté la sienne alors que tout le monde l'admire, tout le monde pense qu'il a eu une vie exceptionnelle. Non, il a raté parce que quand vous commencez votre vie difficilement, lorsqu'avant votre naissance, il y a deux enfants qui sont morts et après votre naissance, deux enfants sont morts, que vous êtes un père et que vos quatre enfants à vous sont morts avant que vous mouriez, et qui sont morts par votre faute, et que le grand projet que vous avez eu, qui est un projet politique révolutionnaire, a été un échec, à la fin de votre vie,
2: quand on voit
4: deux parcours, le parcours d'une sincérité, les deux sont dans une sincérité, mais la sincérité de Shana est peut-être plus belle et plus intéressante qu'on ne pouvait le penser au départ, puisqu'au départ, Shana, c'est le cadre classique de la petite fille qui croit pour s'échapper au prince charmant. Puis en fin de compte, on va se rendre compte que c'est une lionne, et que Leiba, qu'on voit comme un intellectuel exceptionnel, et ce qui est le cas d'une intelligence mais incroyable, remarquable, est peut-être passé à côté de sa vie.
2: C'est le cas de Marie aussi, qui est enfant effectivement à ce côté, qui effectivement a dû se battre dès le début puisqu'elle n'avait ni mère ni père, et qui va se révéler elle aussi une lionne dans la résistance et un soutien essentiel pour ses deux camarades et pour d'autres puisqu'elle va être infirmière.
3: Bien sûr, et c'est vrai que ce rôle-là de soignante pendant la guerre était fondamental, et j'ai une pensée vraiment tout à fait émue pour toutes ces femmes qui ont occupé ces postes-là. Et je pense notamment à un tragique épisode qui, moi, m'a beaucoup marqué enfant, qui était l'épisode de la grotte de la Luire, où un hôpital militaire de la résistance s'est réfugié et a été probablement dénoncé aux Allemands, et évidemment avec les massacres qu'on peut imaginer ensuite. Et voilà, tous ces hommes et toutes ces femmes ont eu un courage extraordinaire, se sont révélés dans des situations extraordinaires, ont révélé ce qu'ils avaient de meilleur en eux.
2: Alors c'est ce que vous racontez aussi dans la toute fin du livre, cette grotte de la Luire. Et puis on apprend aussi, mais là faut lire les remerciements à la fin, Jessica Nelson, que tout cela vous a été inspiré aussi par votre grand-mère. Pouvez-vous parler de votre grand-mère?
3: Oui,
2: comment elle s'appelait?
3: C'était une femme extraordinaire qui a eu un amour profond pour deux hommes qui étaient camarades dans la résistance, et un jour, peu de temps avant de mourir, elle m'a demandé de raconter son histoire. Et j'étais très étonnée parce qu'elle m'a pas donné beaucoup d'indications pour le faire, et en fait je me suis dit qu'elle me donnait aussi de la liberté, et j'ai pris cette liberté.
2: Elle savait que vous étiez romancière, elle avait déjà connu vos livres, etc.
3: Oui. Et j'ai pris la liberté de partir de cette beauté, de ce si bel amour qu'elle avait éprouvé pour ces deux hommes. J'ai pris cette liberté de le transformer à ma façon, et de le situer dans des montagnes qui lui étaient chères à elle, puisqu'elle a vécu aussi, et c'est la raison pour laquelle je suis née au pied du Vercors, c'est qu'elle y était installée.
2: Comment, j'imagine qu'ils ont une affection particulière pour le livre dans la région. Ils ont commencé déjà.
3: J'espère.
2: Vous allez faire des... Ah bah oui. Vous les décrivez tellement bien que
3: c'est un hommage.
2: Oui.
3: Voilà. C'est tout ce que je peux dire. Et s'il arrive à toucher des gens qui connaissent bien ces montagnes et cette histoire.
2: Moi, je connais pas, mais ça donne envie. Voilà. Ça donne envie d'y aller, et pour les beautés des paysages.
3: Oui.
2: Et puis pour ce que vous racontez et du courage.
3: C'est extraordinaire. C'est un lieu extraordinaire que j'ai redécouvert moi-même grâce à l'écriture.
2: Mais oui, vous êtes retourné sur place pour revoir des...
3: En fait, j'imagine souvent, parce que mes parents y vivent. Mais d'écrire sur un lieu qu'on a l'impression de bien connaître, c'est aussi le remettre à nu et redécouvrir des facettes complètement inattendues. Et j'ai fait des découvertes, moi, sur, encore une fois, un terrain qui me semblait tellement familier que j'avais l'impression d'être en terre inconnue. En fait, c'était assez particulier et en même temps merveilleux.
2: Claude, j'imagine que vous n'êtes peut-être pas allé à Odessa pour écrire, mais vous avez travaillé comment pour toute la partie historique?
4: Alors moi j'ai un lien avec Odessa, puisque mes grands-parents paternels viennent d'Odessa, mais j'ai jamais pu aller, puisque notre vrai nom c'est Pasternak, et donc on était interdit à l'époque du nom soviétique. Bon, donc on n'a pas pu aller pour différentes raisons. Ce que je voulais dire sur le livre, c'est que en fin de compte, moi j'ai découvert que le judaïsme tisse des fils merveilleux et partout. Et ces fils sont incroyables, sont magiques, parce qu'ils partent dans des endroits qui sont des endroits improbables et qui font que j'ai découvert que la réalité était encore plus forte que la fiction. Par exemple, lorsqu'à un moment donné, le personnage qui va pas bien dans sa tête, qui est aux États-Unis, qui est obsédé par son père, dont il a vu la tête tranchée, qui est tombé dans la mer Noire, essaye de s'évader, et sous la pression des gens de son travail, qui, dans le Minnesota, il y a un sport national, c'est la pêche, quand il va pêcher. À un moment donné, je me suis dit, mais ce serait quand même dingue qu'il pêche un poisson que personne ne connaît, et que ce poisson soit un poisson de la mer Noire.
2: Une carpe farcie.
4: Qu'on pêche dans le lac supérieur aux États-Unis un poisson de la mer Noire. Je me dis, ce serait une bonne idée. Et puis, en me documentant, je m'ai rendu compte que ça existait. C'est-à-dire que, en 1956, un type a pêché un gobi, c'est-à-dire un poisson de la mer Noire, dans le lac supérieur.
2: Donc, vous voyez les romanciers, finalement, parfois.
4: Et autre chose qui est quand même, je fais référence à un moment donné à Wilhelm Marr. C'est l'homme qui a créé en 1879 le mot antisémitisme. C'est un journaliste allemand, puisqu'à un moment donné, l'homme qui va mal va voir un médecin généraliste qui a fait quelques études de psychanalyste et qui est un psychanalyste très très particulier, et qu'il se confie à ce psychanalyste, et le psychanalyste dit, mais bon... Et le psychanalyste lui dit, mais attendez, vous devrez être fier des juifs, regardez tout le néo-mot qu'on a créé pour le judaïsme,
2: Regardez, on a créé plein de mots pour vous. Pogrom, antisémitisme.
4: Pogrom, c'est pour vous. Ghetto, c'est pour vous, l'Italie. Le Holocauste, c'est, on l'a créé pour vous au moment où on a couronné Richard Cœur de Lion à Londres. Et antisémitisme. Et dit, mais à son corps défendant, on découvre que ce journaliste allemand a la particularité d'avoir été marié 3 fois à des juives. Bon. Et pourquoi je parle de lui? Parce que, un, il écrit en 1879, qui est la date de naissance de Leiba,
2: oui.
4: Qui est la date de naissance de Shana, parce que Shana Solimowitz a vraiment existé.
2: Oui.
4: Donc, et ce qui est incroyable, c'est qu'à la fin de sa vie, ce Wilhelm Marr regrette d'avoir écrit ce livre. Il était profondément allemand, il pensait que c'était une bonne chose que les Juifs partent en Palestine, et il s'en veut horriblement. Et il y a un homme qui vient le consoler. C'est le seul homme qui va rester près de lui. Et cet homme s'appelle Moshe Zimmerman. Et qui est Moshe Zimmerman? C'est l'arrière-grand-père de Bob Dylan.
2: Mais oui, ce que je vais vous dire.
4: Donc les fils...
2: C'est dingue.
4: Les fils sont incroyables. Et je fais une dernière anecdote que j'ai enlevée du livre, parce que j'ai enlevé 100 pages. Mmh. Mais à un moment donné... À la fin du livre, Shana amène sa fille pour accoucher à la clinique. Elle conduit un troc parce que sa fille a voulu un troc. Et je me dis, j'ai imaginé cette femme, elle veut un troc. Et puis je me dis, mais qu'est-ce que tu vas faire un troc? Un Ford? Non, je ne veux pas prendre un Ford. Qu'est-ce que tu vas prendre comme troc? Ben, un Dodge. Et je lui dis, quelle année ça peut tomber? Allez, 1938. Donc je lui dis, elle va conduire un Dodge 1938. Je fais mes recherches et je tombe sur un Dodge 1938. Et qu'est-ce qu'il y a sur la calanque du Dodge 1938? Une étoile de David.
2: Incroyable.
4: Alors, pourquoi une étoile de David sur un Dodge 1938? Et c'est le dernier, d'ailleurs, ce qui est incroyable, c'est le dernier truck avec ça. Parce que les Dodge, qui sont des ingénieurs britanniques qui viennent s'installer aux États-Unis, sont des ingénieurs merveilleux. Ils sont tellement merveilleux que Ford décide de les engager et de les faire rentrer dans Ford, quand il crée Ford au début du XXe siècle. Et au bout de 10 ans, les deux frères Dodge, qui en ont tellement marre de Monsieur Ford, mais tellement marre, qu'ils décident de créer leur compagnie, les Dodge Brothers. Et comme Ford était d'un anti-smart, qu'ils décident de créer leur compagnie, les Dodge Brothers. Et comme Ford était d'un antisémitisme

0: Il y a 9 mois.
1: Pile.
0: 9 mois pile. Et c'est pas un hasard.
1: Ça ne peut pas être un hasard. Pour conclure, tous les deux, il y a vers la fin de vos livres, tout est très bien écrit. J'ai juste pris 2 passages comme ça, qui sont vraiment à la fin du livre. Chez vous, Jessica Nelson, pourquoi certains chapitres de l'histoire continuent-ils de vibrer dans la mémoire collective et pourquoi d'autres s'enfouissent-ils dans l'ombre? En aura-t-on jamais terminé de raconter, d'écrire, de peindre nos souvenirs, ceux des autres, ceux des morts?
2: Oui, et je crois que c'est un peu le rôle des artistes, en fait. Mmh. C'est de prolonger cette mémoire et cette quête du beau qui anime, je crois, l'étincelle artistique.
1: Ils sont très beaux, en tout cas, la couverture aussi du livre. Voilà,
2: très...
1: Les Amants du Vercors, ils sont absolument magnifiques. C'est pas très gai, hein, la fin du texte que j'ai choisi, mais enfin, ça ne m'étonne pas, Claude, vous êtes ashkénaze. À un moment donné, effectivement, il y a cet échange entre les deux, mais il est tellement beau. Cher Ben, nous avons tous des ancêtres qui ont été martyrisés, torturés, tués. C'est le cas de votre père assassiné sur un quai d'Odessa devant vos yeux. C'est le lot des Juifs de connaître la souffrance. C'est aussi courant que de trouver des pommes sur un pommier en septembre. Que vous a-t-on appris à l'école hébraïque? Le yiddish est la langue des larmes. Depuis Antiochos et Titus, notre histoire est une litanie de corps, de menorah et de samovar qui jonchent désert et shtetl. Et ceux qui, par miracle, échappent au carnage ne se demandent qu'une chose, quand viendra le suivant?
0: Oui. Mais ça, il faut l'inscrire d'abord, le personnage qui parle et n'est pas un positif. Mais je crois qu'il faut penser notre histoire dans une continuité et que tout ça, paradoxalement, ce que nous vivons aujourd'hui, ce qu'ils ont vécu, c'est des épiphénomènes par rapport à notre histoire. Mmh. C'est-à-dire que nous sommes dans une histoire qui a une continuité. Et je vous recommande un très bon livre qui s'appelle « La poignée d'élus ». Qui parle justement de l'histoire des Juifs 2 siècles avant Jésus et jusqu'à 5 siècles après, pour comprendre en quoi ce peuple qui est une nation trace son chemin. Quoi qu'il se passe, il trace son chemin. Et vous avez employé un mot là tout à l'heure sur cette gentillesse, sur cette bonté, sur cette magie. Moi, je pense qu'on est là pour donner... de la gentillesse au monde.
1: Eh bien, écoutez, c'est ce qu'on va essayer de faire. En tout cas, vos 2 livres sont fabuleux. Je les recommande plus que vivement. Jessica, il y a déjà le suivant dans la tête?
2: Ça commence, ça infuse.
1: Ah oui, ça infuse. Bon, alors, on va vous laisser infuser. De toute façon, vous viendrez, vous n'avez pas le choix. Pour le suivant, Jessica L. Nelson, des Amants du Vercors. C'est à lire absolument, c'est aux éditions Albin Michel. Et vous, Claude Posternak, maintenant que vous avez écrit le premier roman, alors? On a envie d'écrire un autre?
0: On est sur un second et même un troisième. Donc,
1: Dites-moi! Il est prolifique!
0: Oui, oui.
1: Claude Tovel, vous avez rajouté le Tovel, Posternak.
0: C'est mon vrai prénom.
1: C'est votre vrai prénom. Bah, écoutez, il y a des moments dans la vie comme ça où il faut aussi les reprendre. C'est, aux éditions Pavillon de chez Robert Laffont. Et, j'encourage aussi tout le monde, pour ceux qui ne vous suivent pas encore sur X, à vous suivre parce que, voilà, c'est franc, c'est documenté et ça fait du bien à lire et à retweeter. Merci beaucoup. À tous les deux.
2: Merci.
1: Dans quelques instants, vous allez retrouver l'info, le journal présenté par Elsa Parienté, Laurence Goldman et Victor Benchimol. Ah, et on se quitte, pardon, on peut mettre quelques notes plutôt de Diaspora. On adore Yves Montand, mais voilà, quelques notes de Diaspora que vous avez écrites, Claude Posternak, oui. Et c'est Régine qui l'interprète.

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0: il y avait un matin que je me réveille et je dis, mais j'ai plus envie de faire ça. J'ai tout ce que je veux. Je n'ai pas besoin vraiment d'y aller travailler à ce moment. Et il faut un challenge de ma vie. Il faut quelque chose qui me donne cette sensation que c'est pas moi qui contrôle.
1: Bonjour à toutes et à tous, je suis Alexandre Mars et vous êtes sur RCJ. Je suis ravi de vous retrouver pour un nouvel épisode de Pause, le podcast où on prend le temps de s'arrêter, le temps d'écouter, le temps d'explorer, le temps de rire. Chaque épisode est l'occasion de marquer un temps d'arrêt pour aller à la rencontre de mes invités. Ces femmes et ces hommes sont artistes, chefs d'entreprise, écrivains, entrepreneurs, sportifs ou activistes, et ils ont accepté, le temps d'une pause, de nous livrer les dessous et les secrets de leur parcours. Il a gravi des sommets de plus de 8000 mètres. Il a traversé l'Amérique du Sud à pied, il a parcouru le pôle Nord, il a fait le tour du monde par l'Équateur. Le parcours de mon invité d'aujourd'hui est unique en son genre. Si vous connaissez certainement les récits de ses plus folles expéditions, ce que vous ne savez peut-être pas, c'est d'où il puise son insatiable soif d'aventure, son enfance en Afrique du Sud, sa relation particulière avec son papa, son passé dans les forces spéciales, ou encore son passage dans le commerce des fruits et légumes. C'est à seulement 24 ans que son destin d'explorateur s'impose à lui. D'abord aux côtés de sa femme, puis de ses filles. Cet aventurier téméraire a décidé de dédier sa vie à la réalisation d'exploits toujours plus impressionnants. J'ai le plaisir de le recevoir, le temps d'une pause, pour qu'il revienne sur sa trajectoire de vie digne des plus grands romans d'aventure. Bonjour Mike Horn.
0: Bonjour Alexandre, comment ça va?
1: Mais c'est à moi de te dire, comment tu vas toi?
0: Écoute, ça va très bien.
1: Est-ce que le terme explorateur qui n'a peur de rien, c'est un mythe ou c'est une réalité?
0: Alexandre, je pense que la peur devient ma maison. Les gens ont peur d'avoir peur. Ça veut dire que, en fait, moi, je sais que quand je pars dans l'inconnu, il y a des moments de faiblesse. Il y a des moments que je veux pas savoir faire ce que je dois faire et je dois prendre une décision très vite. Et ça me fait peur au départ. Mais quand la peur devient ta maison, tu peux plus vivre sans la peur. La peur, c'est quelque chose que j'ai besoin autour de moi, que je peux être à 100% de mes efficacités. Et si la peur se manque, c'est là où j'ai l'impression que je fais des choses qui est trop facile. Et c'est cette mentalité qu'on a développée à travers des exploits qu'on a fait que la peur, ça devient chez toi.
1: Et d'ailleurs, tu disais ça, je crois que c'était ton papa qui t'avait dit « Si tes rêves ne te font pas peur, c'est qu'ils ne sont pas assez grands. » Donc, ton papa, dès ton plus jeune âge, t'a fait vivre, en fait, avec une certaine manière, ses peurs, en fait, c'est ça?
0: Exactement. C'est un peu comme j'explique la vie. On a un choix comment on veut vivre notre vie. Et puis, on peut marcher tout près de la falaise ou si tu fais une erreur, tu risques de tomber. Ou tu peux marcher loin de la falaise. Et loin de la falaise, si tu fais quelques erreurs, tu as moins de peur, tu vis beaucoup plus dans ce confort. Et cette vie loin de la falaise, je veux pas faire. Je veux pas vivre une vie loin de la falaise parce que j'aime ma vue sur la falaise. Je vois beaucoup mieux. J'ai l'impression que je profite de pas seulement chaque seconde, mais chaque opportunité me faire développer mes sens et mes enfants beaucoup plus que de vivre loin de la falaise.
1: Tu es né en Afrique du Sud, ce que j'ai expliqué dans l'introduction, dans les années 60 à Johannesburg. Si tu devais choisir un mot, je sais que toi qui aimes parler, pour définir ton enfance, ce serait quoi ce mot-là?
0: La liberté. La liberté, c'est les seuls mots que je peux vraiment expliquer ce que j'ai ressenti comme enfant.
1: Et ta maman enseignait l'économie, ton papa était directeur d'école, après sa carrière dans le rugby. Elle vient d'où cette soif d'aventure, cette fois d'exploration? Plutôt de ta maman, ton papa, les deux?
0: Je pense que c'est grâce à une base très solide que ma maman a établie et mon papa qui me donnait les ailes pour partir, que j'ai eu ce sentiment d'être libre. Et depuis l'âge de 8 ans, j'ai eu une seule règle. Et cette règle, c'était qu'à 6 heures le soir, je dois être à la maison. Et j'ai pas eu besoin de dire à mon papa ou à ma maman où je voulais aller. C'était en rentrant à la maison que mon papa était là. Et puis, moi, je voulais partager ma journée avec lui, que j'étais tout de suite vers lui et lui, il était à l'écoute. Ça veut dire que ces moments de partage qu'on a eu presque tous les jours me permettait de vraiment leur dire où j'étais. Et c'était comme ça qu'il était au courant. Et je pense que c'est ça qui manque en fait aussi un peu aujourd'hui de notre éducation.
1: Et justement, est-ce que toi qui as eu ça de la part de tes parents, avec Annika et Jessica, est-ce que tu as fait la même chose? Est-ce que tu leur as dit, les filles, vous pouvez rentrer à 6 heures, du moment que vous rentrez à 6 heures, vous pouvez faire ce que vous voulez?
0: Un papa, il a plutôt, quand il a un garçon comme mon père, il a eu, il m'a donné la liberté, mais mes deux sœurs, ils n'ont pas eu autant de liberté que moi j'ai eu comme enfant. Ça veut dire qu'Annika et Jessica, pour moi, c'était un peu des garçons manqués. Je voulais toujours avoir des garçons, mais en fait, à la fin, j'ai deux filles qui réagissent un peu comme des garçons. Et puis ça me permet de vouloir le protéger, mais en même temps de le donner la liberté. Ça veut dire que Jessica et Annika, dès qu'ils pouvaient quitter la maison, ils sont partis à Paris et à Boston. Et puis après, je l'ai amené une expédition avec moi pour installer, pas pour devenir les explorateurs, mais pour planter des grains qu'on a, chacun de nous a besoin de notre vie. Et ça, c'est la liberté. Toi, tu mets un petit grain dans leur tête et leur créativité donne la liberté à leur pensée de développer des grains que toi t'as mis.
1: Revenons quand t'étais tout jeune, tu aimais beaucoup le sport, tu pratiquais le rugby. D'ailleurs, ton papa a fait carrière dans le rugby. Est-ce qu'à un moment, t'as voulu aussi faire carrière dans le rugby? Est-ce que ça aurait pu être un rêve pour toi, un objectif ou pas du tout?
0: Exactement. Oui. Moi, je me rappelle très bien que quand j'ai joué à l'école pour l'Afrique du Sud, et mon papa y jouait pour l'Afrique du Sud, j'ai joué des matchs avant lui. Et puis, c'était pour la première fois dans l'histoire qu'un garçon, un papa qui a eu un garçon, jouait deux matchs presque...
1: En même temps, oui, juste avant.
0: En même temps, sur les mêmes terrains, mais une génération différente. Et puis, pour moi, j'étais très fier de mon papa, tout simplement parce que en marchant avec lui... après des matchs qu'ils ont eus le samedi, les gens sont venus vers lui et puis tout le monde disait toujours la même chose. Mais waouh, quoi, bravo, t'as bien joué. Et pour un gamin, moi j'étais fier d'être à côté de lui et je voulais le garder à côté de moi. Je voulais pas quitter mon papa parce que j'étais fier de ce qu'il faisait. Et quand il a joué son dernier match de rugby, c'était là à l'époque où nous on pouvait aller avec eux dans la vestiaire. Tous les jeunes joueurs sont venus vers lui en disant, mais écoute, bravo, tu étais première à l'entraînement, tu étais toujours les dernières de partir, tu étais toujours là pour donner des conseils aux gens, tu étais toujours là pour nous écouter. Et puis, quand j'ai attendu tout ça, je disais à l'intérieur de moi, mais écoute, je vais être comme lui. Et quand les autres joueurs sont partis, ils sont partis pour prendre leur douche, je disais à mon papa que, écoute papa, je vais être comme toi. J'ai 8 ans. Et mon papa, il me dit, Mike, tu peux pas être moi. Et là, j'étais déçu. Et deux secondes plus tard, il dit, mais écoute, tu es plus grand que moi. Il faut pas te limiter à ce que moi j'ai fait dans la vie. Toi, tu es qui tu es et tu es beaucoup plus grande. Vas-y. Tout ce que tu dois faire, c'est croire que tu peux faire des choses. Et là, ma vie, je l'ai cru. C'est tout.
1: Et t'avais 8 ans. Quelque chose que j'adore dans cette histoire avec ton papa, c'est vos footings du matin. Est-ce que tu peux raconter à nos auditrices, à nos auditeurs, ce jogging du matin, quand tu l'accompagnais, en tout cas, quand tu tentais de l'accompagner?
0: Oui, Alexandre, c'était justement cette envie que j'ai toujours eue de rester avec mon papa, que tous les matins, à 6 heures, il partait pour aller faire des footings. Et puis, moi, tous les matins, à 6 heures, je me réveille, je mets mes shorts, j'ai couru un pied nu, et puis, en fait, il passait devant ma chambre, il sifflait toujours comme ça, comme pour un petit chien, si tu veux. Tu vois, il sifflait, je sortais, et puis je partais pour courir avec lui. Mais lui, il a jamais couru moins vite que je pouvais rester avec lui.
1: Ah, ça, c'est dur, ça.
0: Il a toujours couru à sa vitesse. Et puis, tous les jours, quand je pouvais plus rester avec lui, c'était là où je prenais une petite pierre que je trouvais et je mettais une marque sur la trottoir. Et je disais, mais aujourd'hui, j'ai resté avec lui jusqu'à ce point-là. Et demain, je vais essayer d'y aller plus loin. Et dans la vestiaire, quand il me demandait pourquoi je pense qu'il part courir tous les jours, et je dis, mais papa, tu cours parce que tu veux être plus fort, tu veux mieux entraîner, tu veux ajouter une valeur à ton équipe, tu veux donner tout ce qui est possible dans les meilleures conditions à ton équipe. Et comme ça, tu mérites ta place. C'est pour ça que tu cours. Et puis lui, il me regarde et puis il dit, mais Mike, c'est pas du tout pour ça que je cours. Ça, je dois faire. Ça, c'est mes obligations. Mais la seule raison pourquoi vraiment je me réveille tous les matins, c'est parce que je sais que toi, tu es debout. C'est toi qui m'inspire. C'est toi, quand tu passes cette ligne, j'ai un seul truc de ma tête, c'est que tu es toujours derrière moi et tu battes chaque jour cette ligne. Et à 14 ans, quand j'ai resté avec lui, j'ai commencé et puis j'ai resté avec lui jusqu'à la maison. Et puis là, ils me disent, mais depuis maintenant, tu cours devant. Ça veut dire que, en fait, cette progression, cette inspiration qu'il me donnait, c'était aussi une inspiration que moi je le donnais. Et quand il me disait que je l'inspire pour se réveiller, c'est justement là où j'ai compris que l'inspiration peut arriver de n'importe où et à n'importe quel âge. Mais on doit ouvrir, en fait, notre tête de recevoir cette inspiration.
1: Donc à 14 ans, il y a eu cette passation, en fait, tu es arrivé à le suivre jusqu'au bout. Tu as 18 ans, et quand tu as 18 ans, on est en plein apartheid en Afrique du Sud, et c'est chemin militaire que tu choisis à ce moment-là, et donc tu choisis les forces spéciales. Comment tes parents ont réagi quand tu as rejoint les forces spéciales et quand tu t'es engagé pour partir en Angola?
0: Alexandre, c'était un moment un peu difficile, en fait, pour ma famille. Entre l'âge de 16 ans à 18 ans, parce que j'étais un enfant avec beaucoup d'énergie, j'ai commencé de aussi explorer beaucoup d'autres choses. Ça veut dire que j'ai jamais utilisé de l'alcool, jamais une drogue de ma vie.
1: Toute ta vie.
0: L'alcool, je bois, oui, maintenant. Ah. Mais comme jusqu'à l'âge de 55 ans, j'ai jamais même fumé un pétard de ma vie. Ça veut dire que je bois une bière, je bois un coup de rouge, j'apprécie, mais pas plus que ça. Ça veut dire qu'en fait, quand tu décides dans ta vie que tu veux faire quelque chose, mon papa et ma maman n'ont jamais dit non. Et le militaire était obligatoire. C'était, on n'a pas eu de choix. Et parce que j'ai passé entre 16 et 18 ans, j'ai commencé de dire, mais écoute, moi je suis pas d'accord en fait avec les gens qui veulent pas me donner la liberté de vivre et je me battre contre. Mon papa est même contre la police, tu vois, parce que je pensais que la police a pas toujours eu raison. Moi aussi, je peux avoir raison. Je dois pas être transformé par un système. Je dois faire partie d'un système, mais je dois vivre individuellement dans ce système. Il faut pas que les systèmes manipulent la manière que je veux vivre. Et là, je suis devenu en fait un peu en combat avec les autorités. Et il y avait un moment que la police est venue à la maison et puis...
2: T'avais fait des bêtises ?
0: Ouais.
2: T'avais fait des bêtises ?
0: C'est juste...
2: Ça, je suis pas au courant, tiens. Raconte-nous, qu'est-ce que t'avais fait comme bêtise alors pour que la police vienne chez toi ?
0: Non, parce que en fait, les magasins fermaient et puis je disais, mais écoute, moi, les magasins ne doivent pas fermer. J'ai pété la fenêtre, je rentrais, j'ai fait mes commissions, j'ai payé pour mes commissions. Et puis, en fait, les alarmes ont sonné. Et c'était pas la vol, mais c'était juste que si tu veux quelque chose, tu dois avoir la possibilité de l'acheter si tu as de l'argent, même si c'est fermé.
2: C'est un mode de pensée très, très personnel. Et donc, la police vient de chez toi à ce moment-là?
0: Mon papa, il rentrait de l'université où il faisait ses doctorats en psychologie. Et puis, la police demande à mon papa si j'étais là. Il dit, oui, elle est là. Pourquoi vous êtes là? Oh non, il a pété la fenêtre, il a rentré dans les magasins, là, là, là, là, là. Et puis, les deux copains qui étaient avec moi, eux, la police l'a attrapé, mais moi, j'arrivais de m'échapper. Parce que, au départ, j'ai déjà eu un programme comment m'échapper de cette situation. Ça veut dire que mes copains, ils pensaient que casser la fenêtre pour rentrer dans la magasin.
2: Le magasin, ouais.
0: Et puis moi, je pensais déjà comment je veux faire si quelqu'un arrive. Ça veut dire que les pensées changent. C'est pour ça, eux se fait attraper et moi, je suis
2: à toi.
0: Mais eux, ils sont dit à la police qui était avec eux. Et puis c'est comme ça que la police est arrivée chez moi. Maintenant, ils arrivent et mon papa, ils disent, mais prends-le. Je veux plus voir ces garçons. Et là, l'exemple pour moi, c'était wow. La plus grande punition que j'ai eue de ma vie, c'était que quand mon papa était déçu, et là, je vais en prison, je rencontre mes deux copains et je reste juste 24 heures en prison. Après, mon papa, il a négocié avec les magasins, qu'il remplace
2: la fenêtre,
0: blablabla, ouais. Et qu'ils ouvrent pas, on n'est pas des criminels, ça veut dire qu'on va faire des services publics pour, en fait, repayer de manière ce qu'on a fait faux. Et voilà. Et je suis devenu gardien de ces magasins. Tu vois, je regardais que les gens volent pas et tout ça. Mais gratuitement chaque week-end. Et puis, ça m'a enlevé la liberté. Mais j'ai payé cher pour ce que j'ai fait. Et je voulais montrer à mon papa après que je suis pas mauvaise à l'intérieur de moi. C'est pour ça que j'ai décidé d'y aller dans la force spéciale. Parce que la force spéciale, c'est très peu de jeunes qui est sélectionné. Et on dit que il y a que 4-5 qui finit ses cours à la fin. Peut-être au départ, il y a 4000. Après 4 mois, il y a...
2: Une sélection très, très, très difficile.
0: Après 4 mois, il y a 400. Après 40, après 4. Ça veut dire que, en fait, c'est une sélection vraiment exclusive. Et je disais, mais si j'arrive de le montrer et de me montrer moi-même que je peux être handicapé, pour moi, c'est quelque chose que j'ai besoin de ma vie parce que ça me donne une base. Et en plus aussi, lui, il va être de nouveau fier de moi. Mais il était toujours fier de moi.
2: Fier de toi.
0: C'était juste la manière que j'ai pensé, que je pensais que je dois le montrer, que je dois faire, ou je suis capable de faire quelque chose.
2: Tu vas combattre ou pas?
0: Oui, après je parte, après une année de formation, c'est là où j'étais encore en des 40, et mon papa qui arrive vers moi, et puis il me dit, Mike, tu dois arrêter. Je sais que tu peux finir. Je m'en doute pas. Je sais que tu es capable de tout ce que tu veux faire. Mais moi, je vais mourir dans 3 mois. J'ai un cancer. Et je veux que tu prennes soin de ta maman. Et si tu partes pour aller faire la guerre, c'est pas sûr que tu vas rentrer vivant. Et puis, il faut pas perdre ta vie maintenant. Moi, je serai pas là dans 3 mois et toi, tu dois être là. Ça veut dire qu'en fait, j'ai arrêté la force spéciale. Je rentrais à la maison. Je suis devenu lieutenant officier dans les militaires sud-africains et mon papa qui a décédé 3 mois après, a vite fait un énorme espace de ma vie. Tu sais que quand quelqu'un est aussi présent dans ta vie et il est plus là, c'est comme un peu que tu perds ta référence. Parce que ton père et ta mère, c'est toujours vraiment un mur où tu peux balancer n'importe quelle idée dans leur direction et puis tu vas avoir un retour et tout d'un coup il n'y a plus de retour et c'est là où je tourne rond à la maison et ma maman me dit mais Mike, retourne aux forces spéciales, je te donne la liberté mais je sais tu as une possibilité de mourir mais tu dois vouloir rester vivant. Et là je repars dans la force spéciale, je finis mon cours, j'arrive de partir une année en Angola, et puis je rentre vivant. Et c'est justement là où, quand tu vois tes copains mourir, c'est de nouveau un peu leur pensée, pourquoi ils font des erreurs. Ou pourquoi moi je fais des erreurs? Parce qu'on pense différemment. Ou il y a mes copains qui pensaient à partir pour faire la guerre. Moi je pensais de partir pour rester vivant, pour survivre la guerre. Et ça c'est deux pensées différentes. Quand tu pars pour faire la guerre ou tu pars pour survivre la guerre. Et c'est la manière qu'on réagit seulement à travers la tête, la manière que tu penses qui te donne une opportunité de rester vivant. Et puis après 12 mois dans la brousse d'Angola, Mozambique et l'Afrique, je suis le seul qui rentre vivant.
2: tu rentres vivant, comme tu dis, t'as réussi à survivre, tu retournes à la vie civile à ce moment-là, tu quittes l'armée, tu obtiens un diplôme dans le domaine de la science du mouvement humain, et te voilà dans le commerce des fruits et légumes. Changement de vie très surprenant, évidemment. Et là, il y a un tournant très important. En 1990, t'as toujours été un très bon commercial. Est-ce que tu peux expliquer à nos auditrices et nos auditeurs comment tu as réussi à vendre une cargaison de choux trois fois leur prix?
0: Quand j'ai fini mes études de sciences de mouvement et de la psychologie de sport, c'est là où je décide de faire un master's degree. Et puis, un master, je voulais faire un peu dans la business. Et puis, mon oncle qui a eu cette entreprise de fruits et légumes a eu besoin de quelqu'un. Et puis il a dit, mais écoute Mike, je paye tes études, tu viens travailler pour moi, je te paye un salaire et tu peux venir travailler demain. Et puis moi, wow, j'ai un salaire, mes études sont payées et je dois rester 2 ans et puis j'ai un master. Et puis, je peux faire n'importe quoi. Et c'est justement là où il a dit, mais tu vas commencer avec du chou. Parce qu'en fait, un chou, la valeur d'un chou pour les Africains, c'est énorme. Parce qu'un chou, tu n'as pas besoin de mettre dans un frigo ou de le refroidir. Tu peux le mettre à l'extérieur avec les papiers de journal autour et tous les Africains mangent des choux. Mais un chou coûte 20 centimes. Ça veut dire qu'en fait, un chou, c'est lourd et grande. Et quand tu le transportes depuis les fermes jusqu'au marché, ça coûte cher. Ça veut dire que des paysans ou des fermiers, ils perdaient de l'argent. Et puis, moi, je disais, mais comment je peux faire pour que les fermiers gagnent l'argent avec des choux et que tout le monde soit content de payer un tout petit peu plus, mais les marchés étaient saturés. C'est début de l'hiver. Et puis, en Afrique du Sud, dans la région où les gens plantent, les fermiers plantent les choux, il y a cette gel noire. Et je connaissais très bien cette gel noire parce que pendant mes formations des forces spéciales, on était exposés au froid dans la région-là. Moi, je vais aller voir des fermiers, des paysans, et je leur dis, mais écoute, la valeur d'un sac de choux est 1 $. Moi, je vous donne 2 $. Double. Ils disent, mais Mike, tu garantis 2 $? Je dis, je garantis 2 $. Je parle avec mon oncle qui dit, d'accord Mike, 2 $, c'est, on garantit comme, parce que il faisait des centaines de milliers de tonnes de tomates, de fruits, pour la Carrefour, pour tout ce qui est les plus grands supermarchés du monde. Et là, je dis, mais je veux pas que vous me envoyez les choux au marché. Je veux que vous laissez les choux dans les champs, que les froids, que cette gel noire, le pourrir, il doit devenir pourri. Et c'est comme ça, en fait, je l'ai payé pour laisser pourrir les choux. Et en plus aussi, quand j'ai stocké les choux dans les grandes frigos où les trains rentraient, c'était où j'ai provisionné une quantité de choux que je voulais vendre une fois que toutes les choux étaient pourris. Et c'était comme ça qu'artificiellement, j'ai arrivé de remonter les prix du chou parce qu'il n'y avait pas un surplus de choux, mais un manque de choux. Et voilà, 10 sacs partaient à 2 dollars, 3 dollars, 4 dollars, 5 dollars, 6 dollars. Et puis, c'était là où je payais des paysans tout ce qu'ils voulaient. Et j'ai gagné très vite beaucoup d'argent de ma vie comme ça. Et moi, je gérais presque 80% du chou dans la hémisphère sud. Ça veut dire que chaque chou que tu as mangé peut-être à Paris qui est hors saison, tu as acheté chez moi.
2: Venez de chez toi. Mais quand tu fais ça, pourquoi tu ne continues pas? Tu gagnes, t'es jeune, tu gagnes bien ta vie. À ce moment-là, tu décides de partir, de quitter l'Afrique du Sud, alors que tout va bien là-bas. En tout cas, tout a l'air de bien aller.
0: C'était très simple. Je me réveillais après 3 mois. Honnêtement, c'était 3 mois. En 3 mois, c'est sûr que j'ai eu la maison que je voulais. Je m'ai acheté la voiture que je voulais. Je me réveille à 4 heures les matins pour voir ce qui se passe en Australie, Nouvelle-Zélande, Brésil, avec des produits frais. C'est comme des stock exchange, hein. C'est comme notre marché. Tu dois déterminer un prix à ce que tu vas vendre parce que tu sais pas s'il y a des choux plus chers ou moins chers ailleurs au monde. Ça veut dire que à 4 heures, je me réveillais et puis je vivais dans une maison avec mes potes. Et il y avait un matin que je me réveille et je dis, mais j'ai plus envie de faire ça. J'ai tout ce que je veux. Je n'ai pas besoin vraiment d'y aller travailler à ce moment. Et il faut un challenge de ma vie. Il faut quelque chose qui me donne cette sensation que c'est pas moi qui contrôle. Et c'est là où je vais vers mon oncle, je dis, je veux pas finir mon master's, je veux pas continuer de travailler avec vous. Là, il y a tous mes contacts pour vous, développe ça. Et puis, moi, je redonne tout ce que j'ai eu, ma maison, ma voiture, mes meubles, tout ce que j'ai eu, j'ai donné à mes amis et j'ai gardé 50 dollars de ma poche. Et quand j'ai redonné tout ce que j'ai gagné aux gens, c'était là pour la première fois où j'ai eu de nouveau cette sensation d'être libre. Comme quand j'ai parti pour faire les militaires, quand j'ai parti comme gamin avec mon vélo.
2: Alors quand la question que j'ai à ce moment-là, tu te retrouves en partance vers un pays étranger. Alors la légende urbaine dit que Mike Horn est arrivé à l'aéroport, a regardé sur les écrans où il pouvait partir. À l'époque, comme on est encore en plein apartheid, beaucoup de vols n'étaient pas possibles pour certaines destinations. Et tu te retrouvais avec en disponibilité, je crois, Israël, ouais, la Suisse et je crois un troisième pays. Quel était le troisième pays?
0: C'était Angleterre, en fait.
2: C'est Angleterre. Évidemment, l'Angleterre, vu la relation historique avec l'Angleterre.
0: Exactement.
2: Est-ce que c'est vrai que quand tu prends le Valence pour la Suisse, c'est le premier avion disponible? Est-ce que c'est vraiment ça qui se passe ou tu as quand même une envie plutôt d'aller en Suisse qu'aller ailleurs?
0: Non, écoute, moi je me disais que l'Afrique du Sud était boycottée. Nous, on pouvait pas voyager sans visa. Et puis là, les choix étaient limités. Je vais à l'aéroport, je regarde, j'achète un billet sur stand-by. Tu vois, c'est stand-by, c'est s'il y a une petite place
2: au de la place
0: qui se présente pas, que tu prends sa place. Je fais 3 bookings. Première, c'est pour Tel Aviv, Israël. Deuxième, la Suisse. Et la dernière, pour les Angleterres. Moi, les Anglais, je parlais un tout petit peu d'anglais. Je parlais afrikaans. Je suis un bourg. Ça veut dire que ma langue était afrikaans. Je parle quelques langues du Zulu et du Xhosa que les groupes ethniques en Afrique du Sud parlent. Mais l'anglais, ça m'intéressait pas, vraiment. C'est des gens qui sont venus coloniser l'Afrique du Sud. Et puis, moi, j'étais en guerre contre eux.
2: D'abord, c'était Tel Aviv.
0: C'était Tel Aviv parce que je me disais que, en fait, même si je suis pas juif, je peux toujours parce qu'en Afrique du Sud, quand tu as fait la force spéciale, il y a les programmes d'échange que tu peux faire. Et puis, c'était toujours une possibilité d'y aller en Israël, d'être là, si jamais je trouve pas du travail, pour faire un programme d'échange avec leurs militaires, et puis tu fais des formations. Et puis, c'était pas vraiment ça que je voulais faire, mais c'était la seule, en fait, petite clé que j'ai eue dans mes mains. Et puis, là, l'avion qui part pour Israël, il n'y a pas de place. Et puis, je ne monte pas dans l'avion. La deuxième avion pour la Suisse, pour aller à Zurich, il y a une seule place. Et je me retrouve en short. En fait, pour vraiment aller en Israël, dans un avion qui partait pour la Suisse.
2: Tu atterris à Zurich et tu arrives en Suisse. Et là, tu vas toucher à beaucoup de métiers différents. Tu vas être fermier, moniteur de ski, garde-rivière, barman, bûcheron, vendangeur, je sais pas si j'en oublie. Est-ce qu'il y en a un que tu as préféré plutôt que d'autres?
0: Moi, je pense bûcheron. Parce que, en fait, c'est pas pour couper les arbres, mais j'étais bûcheron pour laisser les petits arbres grandir. Couper les arbres morts pour nettoyer la forêt. Et puis, en même temps, quand tu vis dans les Alpes, des bûcherons, c'est pas comme un bûcheron sur les plats. Tu es toujours en pente. Ça veut dire que tu partes avec ton chien, tu partes avec ton tronçonneuse et tu partes à 6h ou 5h du matin et tu passes toute la journée en forêt. Et ça, j'ai adoré. Et puis en plus aussi, c'est un métier de risque. Ça veut dire que tu dois calculer ce qui se passe autour de toi. Et physiquement, j'étais tellement épuisé à la fin de la journée. Et comme enfant, j'ai eu vraiment, je sais pas pourquoi, mais je voulais vivre une vie large. Ça veut dire que je voulais vivre comme les gens des plus pauvres, des plus en misère. Je voulais avoir leur capacité de survie. Je voulais avoir leur manière de penser. Mais je voulais aussi vivre comme les plus riches, avec un luxe, leur capacité d'assister, leur capacité de développer des choses. Et quand on vit une vie qui est aussi large que ça, même si j'ai eu tout l'argent que je voulais 5 mois avant en Afrique du Sud, là, je me retrouvais, mais vraiment au fin fond d'une forêt en Suisse, couper les arbres où personne ne voulait couper.
2: C'est un moment important parce que tu rencontres Cathy, qui deviendra ta femme et la mère de tes donc deux filles, mais aussi ton bras droit dans ces expéditions au départ. Raconte-nous l'histoire de la rencontre. Moi, je la connais pas. Elle était dans l'auberge de jeunesse. Comment tu l'as rencontrée? C'était en ville. Comment t'as rencontré Cathy au départ?
0: Écoute, c'était intéressant parce que j'arrivais à Zurich. J'ai parti à pied. Je faisais Zurich, Lausanne, à pied. Et puis en fait,
2: en short.
0: Ouais, en short pendant l'hiver. Je dormais vraiment dehors. Pour moi, c'était tout à fait normal. Parce que quand tu as vécu la guerre, quand tu peux gérer une situation, tu es pas vraiment, tu sais pas où tu vas, c'est inconnu, devient une aventure et tu apprends tous les jours quelque chose. Ça veut dire que c'est pas que t'as pas d'argent, que la vie est pas belle, c'est que tu rends la vie belle par des choses que tu apprends, qui devient ta valeur. Et puis, c'est pour ça que j'ai parti de Zurich à Lausanne à pied. Et j'ai demandé des paysans pour des petits travaux. Je savais enseminer les vaches. Je pouvais traire, je pouvais faire du vin. Parce qu'en Afrique du Sud, où je faisais mes études à Stellenbosch, on vit et j'arrive en fait à Martigny. Et là, je trouve pas de travail. Je suis sur la frontière Italie, France, Suisse.
2: Suisse.
0: Pour pas de travail, je décide, d'accord, retourne en Israël et je pars en stop. Je suis long la route. Un deux chevaux rose arrête. Les types, ils me demandent où je voulais aller et je dis Tel Aviv. Lui, ils me disent, mais tu es fou, combien de pétards t'as fumé, tu vas pas partir de Martigny pour aller à Tel Aviv en stop. Je dis, mais oui, c'est possible, c'est qu'une question de temps. Et puis, ils disent, mais toi, tu es fou. Et je dis, mais vous allez où? Il a dit, Châteaudet. Et en fait, c'est là où je rencontrais Cathy. Je le dis que je monte dans la voiture et tu arrêtes et moi je continue depuis là. Il arrive à Châteaudet, je vois un des plus belles villages dans les Alpes. Pour moi, c'était paradis. Et je dis, waouh, il faut rester là. Les types, ils me posent, ils partent. Il fait peut-être une vingtaine de mètres, il recule, il me dit, mais écoute, c'est minuit, tu dors où? Je dis, mais je dors où je trouve en place. Et puis là, il me dit que lui, il est gérant de l'auberge jeunesse et je peux venir dormir là.
2: Et c'était lui le gérant de l'auberge de jeunesse?
0: Exactement. Et puis là, je suis devenu, après, il a dit, mais écoute, tu restes le week-end, on te nourrit un peu, et puis après, tu peux partir. Après le week-end, il a dit, mais Mike, moi, je t'engage en plein temps, parce que moi, je dois partir pour faire un cours de répétition militaire que toutes les Suisses y font, et toi, tu dois gérer l'auberge de jeunesse. Et je peux te payer un peu d'argent. Il me paye un peu d'argent, je pars pour aller boire un bière et je parle pas un mot français. J'arrive au comptoir où tu commandes la bière et quelqu'un à côté de moi parle anglais. C'est ma femme Cathy. Et en fait, je la demande de m'acheter un bière parce qu'elle parlait du français et c'est là où on se croisait la première fois. Et puis, une année plus tard, on se recroisait presque dans le village plusieurs fois, mais elle a une copine et moi, je bossais pour l'auberge de jeunesse. Et à la fin, c'est là où Annika et Jessica étaient nées et où on vivait.
2: On va revenir aussi sur un événement primordial de ton parcours. C'est ce fameux accident de parapente. Alors, tu fais du parapente, ça te cloue au lit pendant un mois. Et là, sur ton lit d'hôpital, tu prends la décision la plus importante de ta vie, ou en tout cas une des décisions les plus importantes de ta vie, de devenir explorateur. Et donc là, on est dans les années 90, ça marque le début de ces explorations. Alors, beaucoup de gens te connaissent, mais peut-être connaissent pas l'ensemble de tes explorations. Je vais en citer quelques-unes. La cordillère des Andes au Pérou, où tu gravis des sommets à 7000 mètres, la descente du glacier du Mont Blanc en bodyboard. Alors, je sais pas si vous imaginez. Moi, j'aimerais bien voir des vidéos de ça, quand même. Le saut de cascade, alors 22 mètres, hein, avec un hydrospeed au Costa Rica, puis au Pérou. Là, c'était dans cette première tranche d'exploration. C'était tes premiers exploits. Est-ce que dans ces premiers exploits, il y avait quelque chose qui t'a plus marqué que les autres?
0: Pour moi, il y avait toujours quelque chose qui était important, dans l'approche et dans mes pensées, comment j'ai approché une expédition, comment je voulais faire quelque chose. Je savais très bien que si je fais un tout petit peu plus que quelqu'un d'autre, c'est moi qui va avoir l'avantage. Ça veut dire que la manière que je me préparais, c'était de faire un tout petit peu plus que les autres. Comme ça, je suis mieux préparé. Et si j'ai eu une seule peur, en fait, c'est la peur, c'est que quelqu'un fait quelque chose plus que moi. Et chaque expédition que je faisais, si c'était la descente du Mont Blanc jusqu'à Nice en hydrospeed, en passant un moment au fond du glacier de la mer blanche, en essayant de trouver des tunnels qui coulaient sous la glace, c'est c'est plutôt excitant. Même si on sait que du moment quand on fait une erreur, on peut mourir, on pense pas à perdre notre vie. On pense à comment faire pour rester en vie. Ça veut dire que chaque fois quand je parte, quand je disais au revoir à Cathy, Cathy, Annika et Jessica me permettent de partir. Je peux pas quitter la maison s'ils me donnent pas la liberté, parce que ces conflits que tu as dans ta tête, tu peux pas faire quelque chose extraordinaire comme la plus profonde canyon du monde où l'engagement est 100% si ta famille veut pas que tu es là. Il faut avoir cet accord et cette harmonie qu'on a dans la vie.
2: De la famille. Donc c'est à partir de là que les expéditions s'enchaînent.
0: Exact.
2: En 1997, c'est la traversée de l'Amérique du Sud seule et à pied. Le tour du monde par l'Équateur en 1999. Le tour du monde par le cercle polaire en 2002. Tu me dis si j'en oublie, hein. La traversée du pôle Nord, la grande expédition pôle to pôle, l'Arctique. En 2007, tu grimpes à plus de 8000 mètres d'altitude sans oxygène. Il fallait que t'aies l'accord de Cathy et cette liberté avec tes filles aussi. Est-ce que tu avais un rituel avant de partir?
0: Comme Annika, Jessica, Cathy a souvent devenu me voir à l'endroit où je partais, tu vois. C'était important de la mener avec moi parce que c'est eux qui a préparé l'expédition, c'est eux qui sait pourquoi parce que c'est eux qui a préparé l'expédition, c'est eux qui sait pourquoi je m'entraîne pour

0: mois. Au papa, il va faire un tour sur la cercle arctique polaire et puis il va rentrer 808 jours aux 2 ans et 3 mois plus tard. Je pouvais pas faire ça. Ça veut dire qu'en fait, de l'amener au départ avec moi le permettait de voir, d'être dans cette ambiance. Cette ambiance que, en fait, maintenant, ils voient où leur papa va le quitter. Et puis, après, dans leur chambre, ils ont eu une carte énorme sur exactement l'endroit où l'expédition passait. Ça veut dire que dès que j'ai envoyé des positions à la famille, ils pouvaient mettre une petite épine exactement en l'endroit où je me trouvais. Ça veut dire que c'est presque eux qui ont vécu l'expédition avec moi.
1: Et
0: c'est,
1: avec toi.
0: C'est comme un video game, mais dans les temps, il y a 10-15 ans.
1: Et dans ta dernière grande expédition en article, en 2020, tu as confié avoir eu pour la première fois, tu as dit, j'ai vraiment eu peur de mourir quand tu es tombé de cet iceberg. Pourquoi tu l'as publié, la vidéo, d'ailleurs?
0: Non, en fait, c'est de nouveau en parlant avec Annika et Jessica, et puis c'était eux qui sont venus et disent, mais papa, pourquoi tu gardes toujours des choses qui ont un peu mal passé pour toi? Et puis, ça peut être utile pour les autres qu'ils font pas les mêmes erreurs que toi t'as fait. Et toi t'as eu toujours la chance en fait de rentrer vivant et pas tout le monde a cette même chance que t'as eu. Et puis c'est comme quand l'iceberg il tombe sur moi. Pour moi, en étant un professionnel, Alexandre, j'ai fait une grave erreur de calculation. Et en fait, je voulais toujours garder ça pour moi. Mes erreurs, c'est mes erreurs. Mais leur vision des choses est complètement différente. Leur vision, c'est que si ça peut sauver la vie de quelqu'un, et toi, tu as vécu l'expérience et tu es vivant, partage-le.
1: Elles ont raison. Elles ont encore une fois raison. Donc il y a deux voyages sur lesquels j'aimerais revenir avec toi. Un qui est l'expédition 2009 au pôle Nord, et j'en profite pour te remercier parce que on avait un grand événement épique et on t'avait vendu aux enchères. Et d'ailleurs ça avait été le lot qui avait eu le plus de succès. C'était une heure avec toi. Et d'ailleurs j'en profite pour dire aux entreprises qui nous écoutent hein, que je vous encourage à contacter Mike Horn et ses filles, parce que une heure avec toi c'est une heure exceptionnelle et c'est souvent quelque chose que les entreprises aiment beaucoup faire. Mais pour moi ce moment-là, t'as eu un accident assez grave hein, parce que je me souviens à ce moment-là on savait pas vraiment même si on allait te retrouver, parce que t'étais reparti quelques années après au pôle Nord et t'avais trouvé un pôle Nord totalement différent. D'ailleurs tu l'expliques que pour toi ça a été certainement une vision réelle de l'impact du changement climatique, parce que tu avais vu que tout avait changé. Tu ne voyais plus d'ours polaires, que la glace n'était plus de 1 mètre ou 2 mètres, mais était de quelques centimètres. C'est vraiment à ce moment-là où tu t'es rendu compte récemment du vrai impact du changement climatique?
0: Alexandre, à 100% d'accord avec toi. En 2006, quand j'étais au pôle Nord, j'ai mesuré 2 mètres 50 de glace au pôle Nord, épais. Pour nous, c'est la glace qui flotte sur la mer, c'est la banquise. Mais en fait, la glace dérive. La glace épaisse a toujours resté autour du pôle. L'année passée, quand j'ai passé au pôle Nord, la glace faisait 8 cm. En fait, depuis 2006 jusqu'à 2019, 2020, qui est seulement 14 ans, la glace a tellement fondu que en 14 ans, je pense on va avoir encore un tout petit peu de glace au pôle Nord pendant l'été, mais plus beaucoup. En peut-être 20 à 30 ans, on n'a plus de glace au pôle Nord pendant l'été. Ça veut dire que ça va beaucoup plus vite qu'on croit. Et j'étais les seuls témoins avec Borg Ausland qui a traversé le pôle Nord de ça.
1: C'est avec toi.
0: C'est justement ce message, en fait.

0: être avec mes enfants que qu'avant je voulais pas partager, parce que je suis pas là pour faire peur aux gens. Je suis pas là pour dire écoute, vis comme ça et fais pas ça. Je garde cette liberté qu'on doit avoir chacun de nous, avec la responsabilité qu'on doit s'engager personnellement dans la conservation de notre planète, parce que c'est la mer qui nous donne la nourriture pour survivre. Si on tue notre mer, on n'a plus de nourriture. On vit plus. Ça veut dire que, pour moi, c'est en arrivant au pôle Nord, j'étais choqué, choqué. Et je savais très bien que peut-être cet changement de notre climat, je veux payer très cher. Je veux payer avec ma vie. Parce que la glace va pas être assez épaisse de marcher ou de skier sur la glace, d'arriver là où mon bateau était coincé dans la glace. Et puis, c'est là où la glace est devenue tellement mince que j'ai tombé dans l'eau, et que quand tu tombes dans l'eau à moins 40, à moins 50, tu es complètement trempé. Du moment quand tu sors de nouveau sur la glace, c'est là où tu gèles. Parce que dans l'eau, tu es à moins 2, et moins 2 est chaud. Mais quand tu sors et tu es de nouveau à moins 40, c'est là où tu commences à choper l'hypothermie. Et quand tu n'as plus d'habits secs et tu dois enlever tous tes habits mouillés pour survivre, comment tu avances maintenant?
1: Avant de passer aux questions personnelles et au quiz, je te propose une pause musicale. Est-ce que tu peux me dire quelle est ta chanson culte? Une chanson, quelle est ta chanson que tu préfères?
0: Tu connais Toto?
1: Ah, Afrika Toto. On va écouter un extrait. Merci Mike d'avoir accepté mon invitation. Merci à tous d'avoir pris le temps de faire une pause avec nous sur RCJ. J'espère que l'émission vous a plu, inspiré ou fait réfléchir. Si c'est le cas, je compte sur vous pour soutenir Pause sur radio-rcj.info ainsi que sur toutes les plateformes d'écoute. À bientôt sur RCJ pour un nouvel épisode de Pause.
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4: Alors là, je vais vous parler d'une belle rencontre, encore une belle rencontre cette année, et qui en plus a abouti à une très très chouette chanson. Ça vous dit peut-être quelque chose, ça passe déjà beaucoup ça. 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
2: Merci mille fois. Merci à vous.
1: Bon, est-ce que vous êtes capable de transformer cette magnifique arena en immense bal populaire? Est-ce que vous êtes capable de danser deux par deux? Je veux voir personne tout seul, tout le monde deux par deux, chacun avec sa chacune, chacune avec sa chacune, chacun avec son chacun, mais personne ne doit rester seul, et on n'a jamais vu personne danser assis, alors tous les gradins debout s'il vous plaît.

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1: Aujourd'hui, un violent désir de paix avec Bernard Attali. Dans une époque saturée de colère, de fractures identitaires et de passions tristes, que peut encore la conscience humaine? Peut-on vraiment pacifier le monde? C'est de paix dont nous allons parler aujourd'hui dans Pile-poule, et plus particulièrement de ceux qui refusent la fatalité, de ceux qui, face à la haine, au fanatisme, à la guerre ou à la vengeance, ont choisi cette autre voie, celle de la paix. Et mon invité aujourd'hui est Bernard Attali. Bonjour Bernard Attali.
3: Bonjour.
1: Pour votre livre, « Un violent désir de paix » qui vient de paraître aux éditions du Rocher, avec ce sous-titre, « Les 110 sentinelles de notre temps ». Alors, Bernard Attali, vous êtes haut fonctionnaire, dirigeant d'entreprise, ancien directeur général d'Air France.
3: Ancien président.
1: Ancien président.
3: Pardonnez.
1: Ancien président d'Air France.
3: Cette petite coquetterie.
1: Et essayiste, et vous êtes le frère jumeau de Jacques Attali. Vous êtes nés ensemble, donc... à Alger, en oui. 1943, je crois, oui. On peut le dire.
3: C'est ça, oui, bien sûr.
1: Parce que c'est important de le rappeler, on aura l'occasion de revenir là-dessus, notamment avec la première des personnes que vous décrivez. Alors, ce que vous avez écrit, c'est une galerie de portraits bouleversants où vous racontez des femmes et des hommes, parfois inconnus, parfois oubliés, d'autres sont plus connus, qui ont trouvé en eux, à un moment de l'histoire, le courage de résister, de protéger, de réconcilier. Alors, une réflexion générale, on va balayer quelques-uns de ces figures, pas les 110, on va laisser ça au lecteur, bien sûr, mais les 110 valent la peine, effectivement, d'être évoqués, réévoqués. Mais il y a une réflexion qui s'est imposée à moi en lisant ce livre, Bernard Attali, c'est que finalement, la paix exige plus de courage que la guerre.
3: Oui, c'est en effet une bonne remarque. Une observation liminaire. Je fais partie de ceux qui pensent qu'on ne peut pas bien préparer l'avenir si on ne connaît pas le passé.
1: Oui.
3: Et donc, regarder derrière nous... des exemples de gens qui, par leur caractère ou par leur valeur, ont résisté à la haine et ont contribué d'une certaine manière à leur niveau à la paix, est essentiel pour éclairer le monde d'aujourd'hui. Bon, on voit bien autour de nous que le monde d'aujourd'hui est un monde de fracas, de drames, de guerres, de haine, de racisme. Et au travers des personnages que j'ai essayé d'illustrer, d'évoquer, je voulais montrer que... cerner un certain nombre d'hommes et de femmes qui ont su résister à la haine, qui ont su, à un moment de leur vie, à un moment de leur histoire, même si très souvent ils étaient inconnus, et même si c'était parfois sans espoir immédiat, ont su, par leur courage, lutter contre le courant de haine qui envahit à intervalles réguliers notre histoire.
1: Ouais. Et alors, on va parler de certains de ces personnages qu'on ne connaît pas forcément. Alors, il y en a un qui est particulièrement, c'est le premier d'ailleurs, c'est celui qui inaugure votre livre, qui est... Je rappelle que ces personnes âges vont, ça va en gros des années 30 jusqu'à notre époque.
3: Oui, c'est ça, c'est, disons que la période contemporaine.
1: Voilà, la période contemporaine, bien sûr la guerre, mais aussi la guerre froide, la colonisation, la décolonisation, la guerre du Vietnam, les années 70, les années 80, enfin... Tout y passe jusqu'à maintenant. Alors, il y en a un qui a l'air quand même d'avoir une certaine une certaine affection dans votre. C'est que vous avez probablement connu. D'ailleurs, c'est José Aboulker.
3: Non, je l'ai pas connu.
1: Vous l'avez pas connu.
3: Hélas, non. J'ai connu certains membres de sa famille, mais je ne l'ai pas connu lui-même. Il est en tête. Vous l'avez remarqué. Il est en tête de cette série de portraits. D'abord par ordre alphabétique, mais surtout parce que, étant moi-même né à Alger, son histoire m'a particulièrement touché. José Aboulker, c'est un étudiant en médecine, brillant, mais il a 20 ans. On est à Alger
1: 40.
3: Dans les années 40. Il a le sentiment que les Américains, bon, on est sous les lois de Vichy. Il vient d'être évidemment interdit de pratiquer, même s'il n'est pas encore diplômé, il sait qu'il sera normalement interdit de pratiquer. Son père aussi, d'ailleurs, car son père est aussi un grand et déjà un grand médecin. Il a le sentiment que il faut qu'il se batte, même si l'avenir est bouché à la fois pour lui et pour l'ensemble des de la population d'Alger, qui, il faut le rappeler, à l'époque était essentiellement vichiste. Et il réunit des copains dans la cuisine, parfois dans la salle de bain de ses parents. Ses copains, c'est 10 personnes, c'est ensuite 15 personnes, c'est ensuite 40 personnes, des jeunes comme lui pour l'essentiel, jeunes femmes et hommes d'ailleurs, qui dans la clandestinité et dans le désordre aussi, commence à préparer ce qui pourrait être un jour, ils n'en ont aucune idée, le débarquement américain. Ils n'ont aucune idée que ce débarquement...
1: Et c'est très spontané, en fait.
3: C'est tout à fait spontané. Ils commencent à se poser la question de savoir qu'est-ce qu'il faudrait faire si les Américains débarquaient pour leur faciliter la vie, alors que, encore une fois, les autorités locales sont anti-gaullistes et évidemment sont anti-américaines. Ils visitent la ville, ils la parcourent de long en large, il repère les postes de commandement, les postes de communication, la radio de la police, etc. Il se prépare. Dans la clandestinité, dans le désordre, il se prépare quand même de façon assez sérieuse. Ils sont plus que 50, ils sont une petite centaine. Et puis un jour, le consul américain qui les a repérés, Murphy, leur fait savoir qu'en effet, le débarquement n'est pas impossible. Et on est dans la nuit du 7 au 8 novembre 42, le débarquement se profile et ils s'emparent de la ville. Cette petite troupe passionnée, sans armes, complètement spontanée en quelque sorte, occupe les postes de police, occupe le gouvernement général, emprisonne de façon plus ou moins maladroite les officiels d'Alger. Et lorsque les Américains, en effet, passant par Gibraltar, débarquent, la ville est ouverte. C'est une superbe histoire, bien entendu.
1: Mais ils ont été le travail de José Aboulker a été déterminant dans la prise d'Alger.
3: Alors, il a été déterminant dans la prise d'Alger parce que tout ce qui s'est passé autour, notamment au Maroc, montre que sans une intervention de la résistance intérieure, débarquement américain eût été beaucoup plus difficile. C'est aussi beaucoup plus important au niveau de l'histoire générale, parce que c'est le débarquement américain en Algérie qui a obligé les Allemands à dégarnir le nord de la France et donc indirectement, mais tout de même de manière sensible, faciliter le débarquement en Normandie. Donc c'est un point important dans l'histoire de la guerre, de manière plus générale, dans la mesure où à ce moment-là, il faut se remettre dans cette fin 1942. En vérité, la guerre hésite. On ne sait pas encore de quel côté le drame va tourner, et c'est un point de bascule. Ce débarquement est un point de bascule dans l'histoire de la Deuxième Guerre mondiale.
1: Alors, donc, on va laisser les auditeurs lire ce livre, hein, je rappelle votre livre, Bernard Attali, Un violent désir de paix aux éditions du Rocher, et vous êtes au micro de Pilpoul. Il y a d'autres, alors on va pas évoquer évidemment les 110 sentinelles de notre temps, mais quelle serait celle que vous voudriez partager avec nous dans cette émission? Quelles sont les personnes là qui vous viennent en tête et les quelques-unes qui vraiment...
3: Le choix difficile. J'ai une tendresse particulière pour Kaddour Ben Gabrit.
1: Oui.
3: Il faut avoir le souvenir de ce recteur de la mosquée de Paris.
1: Voilà. C'est la même époque à peu près.
3: Oui, c'est la même époque, qui en pleine guerre évidemment, au moment où les Allemands raflent les Juifs un peu partout dans Paris et ailleurs, il les accueille à la mosquée de Paris, à la grande mosquée de Paris, et il les protège avec quelques anecdotes assez extraordinaires, assez rocambolesques. Quelques personnalités plus tard connues ont été repérées, ont été des réfugiés de Ben Gabrit. Je trouve que
1: donc des Juifs ont été cachés dans la grande
3: cachés, protégés, dont d'ailleurs un célèbre philosophe qui fut plus tard le professeur de Lévinas a été ainsi protégé par le recteur de la mosquée de Paris. Je trouve qu'aujourd'hui ce type de comment dirais-je de personnage et de courage mérite d'être rappelé.
1: Mais comment il est considéré, ce Kaddour Ben Gabrit, dans la communauté maintenant musulmane?
3: Je pense que son image est restée à la hauteur du personnage. C'est un sage. Ouais. C'est un mensch, dirions-nous aujourd'hui, et probablement aussi un juste.
1: Oui. Très bien. Alors, d'autres personnes qui émaillent ce livre? Qui est-ce, de qui est-ce que vous avez envie
3: alors,
1: de parler?
3: Si vous voulez un personnage, une histoire plus légère, je vous parlerai de Gino Bartali.
1: Oui.
3: Gino Bartali, oui.
1: C'est assez fabuleux aussi.
3: Gino Bartali, bon, les plus anciens se souviennent peut-être de cet immense coureur cycliste qui fut un très grand champion.
1: Italien,
3: bien sûr. Plusieurs fois vainqueur du Tour de France, immensément célèbre un peu partout, et particulièrement d'Italie, et il se trouve que, évidemment, il s'entraîne sur les routes italiennes pendant la guerre. Il s'entraîne, mais sa popularité est telle qu'il est souvent arrêté par ses fans, on dirait-on aujourd'hui, sur la route. Il se prête avec beaucoup de gentillesse et de modestie à ces démonstrations d'affection, et il circule de kilomètres d'entraînement, ce qu'on découvre après la guerre. Uniquement après la guerre, et pas parce qu'il en a parlé, parce que lui n'en a jamais vraiment parlé, sauf très tard et de manière très modeste, c'est que dans les tuyaux, dans les guidons, dans les pneus de ses vélos, il circulait des messages de la résistance. Et chaque fois que la police l'arrêtait, en général, la foule faisait savoir aux gendarmes, aux carabiniers, qu'il fallait pas l'emmerder, parce que c'était le champion Bartali. Ouais.
1: Mais ce qui est extraordinaire, c'est que on l'a pas su finalement.
3: Non,
1: jamais voulu en parler.
3: Beaucoup
1: même
3: de
1: après la guerre.
3: Beaucoup des personnages que j'évoque là n'ont pas fait ça pour être connus, pour être médiatisés. Bon, je ne veux pas faire de comparaison avec l'existant aujourd'hui, mais que le courage à cette époque-là, pour beaucoup de ces personnages, était un courage discret. Il n'était pas fait pour être médiatisé. Il était fait pour que chacun de ces hommes et femmes soient en cohérence avec leurs propres valeurs.
1: Mais dans le cas de Gino Bartali, c'est totalement spontané. Faut dire que c'était quelqu'un de très pieux.
3: Alors, il était très pieux. Ça a sans doute joué dans son engagement. Mais surtout, il était en révolte contre le fascisme, contre les atrocités de la guerre, et c'est ça qui l'avait conduit, en fait, à participer à la résistance. Ouais. Ce qui est assez extraordinaire dans cette histoire, c'est qu'en effet, on n'en a jamais parlé, pratiquement jamais, jusqu'à beaucoup plus tard.
1: Ouais. Alors, il fait partie de ces quelques personnes qui ont utilisé, finalement, leur notoriété pour justement résister. Ils n'ont pas résisté pour être connus, ils étaient connus,
3: oui,
1: ils se sont servis de la notoriété. Vous évoquez bien entendu le cas beaucoup plus connu de Joséphine Baker aussi.
3: Oui, Joséphine Baker, mais là on rentre dans la catégorie des vedettes,
1: oui,
3: qui ont été en effet à la fois très en vue et en même temps n'ont pas cédé à la tentation de la collaboration dans tous les sens.
4: Non seulement ils n'ont pas cédé, mais en plus, elle a été une active résistante.
3: Elle a été résistante, mais vous pourriez prendre un autre exemple que j'aimais également citer, c'est Marlène Dietrich.
4: Marlène Dietrich,
3: immense vedette à l'époque, convoquée, je raconte cela dans son portrait, convoquée par la police nazie, à son niveau le plus élevé, qui lui propose un pont d'or pour qu'elle amène son image au service d'Hitler et qui les envoie balader.
4: Ouais.
3: Elle est d'ailleurs obligée ensuite de se sauver, de partir aux États-Unis où elle va contribuer d'ailleurs à encourager les troupes américaines lorsque les troupes américaines vont revenir en Europe.
4: Et il faut pas sous-estimer ce que c'est que ce courage, parce que Marlène Dietrich donc était allemande, Hitler voulait en faire une de ses
3: Elle a clairement pris un risque majeur.
4: Un risque majeur pour elle et puis pour sa famille, probablement aussi.
3: Pour elle et pour sa famille, parce qu'elle a refusé de manière d'une très grande dignité, elle a refusé de participer à la propagande nazie.
4: Ouais. Et elle a fait, elle a elle-même aidé les...
3: Et ensuite, consciente que sa popularité, son image pouvait servir la libération de l'Europe, elle s'est mise du côté des troupes américaines, en deçant parfois...
4: Contre son propre pays.
3: Absolument, pour servir ses valeurs.
4: D'ailleurs, il y a un autre personnage dont vous parlez, et je ne sais plus son nom exactement, mais celui qu'on voit sur une photo, il y a une grande photo qui est assez connue, où on voit, je crois que c'est l'inauguration d'un chantier naval, on voit des centaines de gens qui ont le bras levé.
3: Alors on est en
4: Hitler, et il y a une personne dans la foule qui ne lève pas le bras.
3: C'est une photo absolument extraordinaire. C'est une photo extraordinaire et une histoire extraordinaire. Il s'appelle Auguste Landmesser. Nous sommes en 1938, je crois. Hitler fait un grand discours à Hanovre parce que on va lancer en mer un cuirassé. Il est devant un millier d'ouvriers allemands qui ont évidemment pour instruction de lever le bras pour saluer le Führer à la fin du discours. Et sur ce millier d'ouvriers, il y en a un seul, qui refuse de lever le bras et de saluer le Führer. Malheureusement pour lui, il y a une photo qui est prise. Cette photo paraît dans la presse et il est évidemment immédiatement repéré et traité comme vous l'imaginez. Mais la vraie question que je me suis posée, c'est pourquoi cet ouvrier allemand, finalement personnage, je dirais banal, a refusé de saluer le Führer alors que tout l'incitait à le faire au milieu de ses collègues. Il y avait deux raisons. La première, c'est qu'évidemment, il participait pas du fanatisme collectif qui saisissait ses collègues, mais surtout, sa femme était juive.
4: Ouais, c'est ça.
3: Et donc, par amour et par valeur, par respect pour ses propres valeurs, il refusait de saluer le tyran.
4: Ouais. Et d'ailleurs, ça c'est bon. Beaucoup de ces gens sont parce qu'il y en a eu, plusieurs, hein, qui en Allemagne même se sont comportés de façon héroïque. Et beaucoup de ces gens, évidemment, ont très très mal fini, soit dans les prisons, soit.
3: La liberté a un prix.
4: Ouais.
3: La liberté a un prix. Je rappelle ça, je le dis souvent à mes amis américains. La liberté a un prix, c'est une des phrases que l'on trouve gravée en dessous de la statue de la liberté. Et cette phrase a aujourd'hui, à mon sens, une signification très forte.
4: Ouais. Ils l'ont peut-être un petit peu oublié par moment.
3: Ben, c'est ce que je voulais dire, oui.
4: Oui. Très bien. Alors, avançons un petit peu dans les époques. Je rappelle, hein, Bernard Attali, votre livre, Un violent désir de paix, 110 sentinelles de notre temps. Et vous êtes au micro de Pitbull, Marc Wielinski. Quels sont les personnages parmi donc les 110 sentinelles de notre temps, ces 110 personnes qui sont dressées face à la haine, au fanatisme, à la guerre, dont voudriez nous parler, exhumer d'une certaine façon, parce que beaucoup ont été oubliés.
3: Oui, bon, enfin, il y a un nom qui me vient à l'esprit pour répondre à votre question, c'est celui de Vassili Akhimov. Bon, vous et moi, moi avant d'écrire le livre, vous aujourd'hui, on l'a oublié celui-là, on ne sait pas très bien qui c'est. Il est sous-marinier en numéro 3 dans un sous-marin soviétique dans les années 60, exactement en 62 au moment de la crise de Cuba. Le sous-marin soviétique est au large de Cuba, reçoit l'ordre de tirer sur des cuirassiers américains qui sont autour et il refuse. Il est numéro 3, donc il décide pas seul. Il est obligé de convaincre numéro 2 et numéro 1 du sous-marin. Vous imaginez la scène, que tirer est une folie parce que ça va déclencher la guerre mondiale, pour dire les choses clairement. Il arrive à convaincre ces deux commandants en chef. Le sous-marin donc ne tire pas, contrairement aux ordres reçus. Fait surface. Les Américains qui l'entourent se rendent bien compte qu'il s'est passé quelque chose qui n'est pas tout à fait normal, ils l'environnent, et au bout de quelques temps, le raccompagne le sous-marin au large d'une base soviétique. Ce type, il a simplement sauvé la planète.
1: Oui. Oui, oui, absolument. Mais alors, quand même, on est fasciné parce que il y a plusieurs exemples de militaires comme ça. Militaires russes, un Américain aussi au Vietnam, enfin. Il y a plusieurs exemples de gens qui se lèvent contre leur hiérarchie, contre leurs généraux.
3: Absolument.
1: Et avec une force, et à un moment donné, on se dit, ces gens-là, à ce moment-là, ils ont une telle certitude que finalement, ils arrivent à convaincre.
3: Oui, alors il y a deux choses là-dedans. Je voudrais pas être le cuistre, mais il faut revenir au Talmud, qui nous rappelle que le devoir de tout homme, c'est par sa vie quotidienne, par ses gestes les plus quotidiens, de réparer le monde. Le devoir de tout homme, c'est par sa vie, encore une fois, par ses valeurs, par ses gestes les plus humbles, les moins remarquables et les moins remarqués, contribuent à la paix. Et donc, oui, très souvent, c'est par la désobéissance que se dévoile le vrai courage.
1: Ouais. C'est, on le voit. C'est la désobéissance et puis on les sent investir à un moment donné quelque chose qui ne peut plus les arrêter. C'est-à-dire, c'est une telle certitude qu'il faut pas faire ça, que voilà, ils arrivent à transcender. Et puis bon, c'est un coup du destin. Il y en a eu plusieurs de ce type-là.
3: Ça s'appelle les valeurs.
1: Ça s'appelle les valeurs, ouais. Ça s'appelle les valeurs. Et puis le bon moment aussi. Il faut être là à ce moment-là. Alors, de qui est-ce que vous avez envie de nous parler encore, Bernard Attali?
3: J'ai beaucoup de personnages en tête. À cette radio, je ne peux pas oublier évidemment Shimon Peres.
1: Shimon Peres,
3: c'est évident. J'ai aussi une pensée émue, particulièrement aujourd'hui, pour Jimmy Lai. Jimmy Lai est un chef d'entreprise très successful d'ailleurs à Hong Kong et qui a, après avoir réussi son parcours d'industriel, créé un empire de presse.
1: Là, on est à l'époque contemporaine.
3: On est aujourd'hui.
1: C'est aujourd'hui.
3: On est aujourd'hui. Il crée un empire de presse. Hong Kong est à cette époque-là sous menace chinoise, mais pas encore occupé véritablement par la Chine, et il est un jour emprisonné parce que ses positions anti-chinoises sont très très vocales, sont très bruyantes, sont très visibles, sont assez agressives, et donc les Chinois décident de le faire taire. Et il a eu le tort de croire que l'Occident viendrait à son secours. Bien entendu, l'Occident l'a oublié. Si j'évoque son nom aujourd'hui, c'est qu'il est encore en prison, condamné pour une quarantaine d'années en prison, et que personne ne semble s'en préoccuper. On a dit, encore cette semaine, que le président Trump, en visite en Chine, aurait évoqué son nom dans ses conversations, pour l'instant sans succès. Voilà un homme qui s'est élevé avec le sentiment que l'Occident viendrait le soutenir contre la dictature chinoise à Hong Kong, et qu'on a un peu laissé croupir qu'on a laissé croupir dans les géoles du régime de Pékin.
1: Et qui est actuellement
3: en prison. En prison pour des dizaines d'années.
1: Pour des dizaines d'années, oui. Et vous, quel est votre sentiment? On n'en fait pas assez par rapport à ces gens-là.
3: Notre sentiment, c'est qu'il doit penser que nous sommes des lâches, et il a raison.
1: D'autres figures, alors peut-être. Je crois que si on revient un tout petit peu en arrière, vous vouliez nous parler aussi d'une figure qui, enfin, d'un poète qui, pour lequel vous avez un attachement particulier, qui est Robert Desnos.
3: Oh, Robert Desnos, oui, merci d'évoquer. C'est probablement l'une des figures les plus émouvantes finalement de cette galerie de portraits. C'est un surréaliste. Ami de tous les surréalistes français du vivant en France dans les années d'avant-guerre. Résistant. Il est emprisonné. Il va de camp en camp et se retrouve dans le camp de Térézine. Pourquoi est-ce que c'est émouvant? C'est que dans le camp de Térézine, qui est le camp qui se trouve à côté de Prague, sont enfermés des enfants. Des enfants qui vont être évidemment ensuite envoyés en four crématoire, mais ces enfants sont montrés par les Allemands comme une vitrine de propagande pour tromper la Croix-Rouge qui fait visite régulière dans ce camp. Et qui se laisse avoir avec l'idée qu'au fond, après tout, ces camps de concentration ne sont pas si terribles qu'on a bien voulu le dire. Au passage, la Croix-Rouge ne s'est pas couverte de gloire dans cette époque. Desnos se trouve là et il enseigne, c'est un grand poète, hein, il continue à écrire autant qu'il le peut, mais surtout il enseigne le dessin à ses enfants. Et ces dessins, on les retrouve aujourd'hui. J'ai eu le privilège, si je puis dire, d'aller les voir à côté de Prague dans un musée dont on ne sort pas indemne, parce qu'on voit ces dessins d'enfants qui évoquent les temps heureux où ils étaient avec leur maman, les temps tristes qu'ils ont vécu depuis. Ces dessins sont bouleversants et on voit, on imagine, on peut penser à la présence de ce grand poète qui ne reviendra pas vivant d'ailleurs, plutôt qui reviendra mais dans un état tel qu'il va mourir très vite. Robert Desnos était le professeur de dessin de ses enfants.
1: Ouais. Et comment, quelle réflexion avez-vous par rapport à ces gens finalement? Il y avait beaucoup de poètes à cette époque-là dans le milieu surréaliste et Cocteau, etc. Et il y a eu des destins quand même extrêmement
3: différents. Vous évoquez Cocteau qui ne s'est pas couvert de gloire.
1: D'autres non plus d'ailleurs.
3: Oui.
1: Parmi les écrivains français.
3: Oui, bien sûr. Bah là, pour l'instant, ce que j'ai préféré faire, c'est un exercice d'admiration. J'aurais pu faire un exercice.
1: Alors, exercice différent. D'admiration, pas que, quand même. À une exception près.
3: Ah, je vous vois venir.
1: Alors, vous mettez, vous classez parmi vos justes, vos courageux. Mère Teresa, on se dit, d'accord, Mère Teresa, elle a bien sa place là-dedans. Et puis quand on lit ça, là, on est quand même un peu surpris, parce que vous y allez fort. Là, Mère Teresa, c'est pas tout à fait le courage et c'est pas tout à fait la dévotion.
3: Non, en effet. c'est le seul portrait que j'ai voulu à charge, parce que j'ai voulu, comme ça, à ma petite échelle, montrer au lecteur que tout ce qui brille n'est pas d'or. On a montré Mère Teresa comme une quasi-sainte. Et en fait, quand on creuse un peu son histoire, on se rend compte que elle a beaucoup prôné la pauvreté comme une valeur. Elle a beaucoup bénéficié de financements louches de financiers américains qui n'étaient pas particulièrement clean. Elle a défendu des positions réactionnaires sur notamment le contrôle des naissances. Bref, Mère Teresa n'était pas une sainte et j'ai souhaité montrer que dans cette galerie de portraits qu'il fallait faire attention à ce que l'histoire raconte parfois de ce type de personnage.
4: Oui, parce que vous dites que chez Mère Teresa, finalement, c'est une vision extrêmement rigide et rétrograde de l'Église qui primait, vous allez loin quand même, qui primait même
3: Elle prenait la pauvreté et se faisait traiter dans les cliniques américaines les plus riches dès qu'elle avait un bobo quelque part. Donc il y a quand même
4: Elle, alors qu'elle prônait d'une certaine façon
3: la sainteté de la pauvreté.
4: La sainteté de la pauvreté et de la souffrance.
3: Et de la souffrance, absolument.
4: Et c'est-à-dire que c'était pas grave si vous alliez dans un hôpital et qu'on vous anesthésiait pas, parce que la souffrance, il y avait un dolorisme par rapport à ça. La souffrance vous rapportait de Dieu. Mais elle était riche.
3: Elle vivait
4: confortablement et elle aimait pas souffrir.
3: Oui, c'est ça, on peut résumer ça. Résumer ça comme ça, c'était pour moi un modèle d'hypocrisie.
4: Ouais. Est-ce qu'il n'y a pas des gens qui vous ont, enfin, bon, le livre vient de sortir, mais qui vont quand même vous dire, là, vous touchez à une icône, quand même.
3: Oui, j'ai déjà reçu des critiques, voire même des menaces à ce propos, mais ça m'empêche pas de dormir.
4: Ouais. Très bien. Est-ce qu'il y a d'autres personnes que vous voudriez, d'autres personnages, d'autres héros, disons-le comme ça, que vous voudriez évoquer?
3: Vous savez, c'est très souvent, ce que j'ai essayé de faire, ce sont pas des biographies, parce que c'est pas l'objet, non. J'ai essayé de prendre des moments de vie. Des moments où un personnage, souvent inconnu, encore une fois, s'est réveillé, on se dit non, pas ça. Non, mes valeurs, ma conscience me dictent qu'il faut que je me réveille. Vous voyez, prenez un exemple comme Bob Marley. On l'attend pas dans cette galerie de portraits. Bob Marley est une icône, évidemment. Il est déjà très connu en Jamaïque. Les foules entières viennent à ses concerts, mais il faut voir dans quel environnement. À cette époque-là, la Jamaïque est dévasté par une guerre de gangs. Il y a deux gangs qui s'affrontent d'une cruauté épouvantable. Bon, et il tient un concert. À ce concert, parce que la foulée, les deux chefs de gang se retrouvent, et Bob Marley interrompt le concert. Et à la surprise générale, demande aux deux chefs de gang de le rejoindre sur la scène. L'un et l'autre hésitent beaucoup.
4: Ils sont tous les deux dans la salle.
3: L'un et l'autre hésitent beaucoup parce que ce sont des ennemis à mort, et leur troupe s'étripe dans tous les quartiers de Kingston à peu près tous les jours. Et Bob Marley les force à monter sur l'estrade et dans un silence extraordinaire, les force à se serrer la main. Bon, ça n'a pas changé grand chose, sauf que il a démontré un homme seul est capable d'interrompre la barbarie à condition d'en avoir le courage.
4: Ouais. Alors courage, Bernard Attali, je rappelle que vous êtes au micro de Pilpoul et qu'on lit, on lit les quelques pages, on évoque quelques pages de votre livre Un violent désir de paix, 110 sentinelles de notre temps. Alors, il y a bien sûr, il y a beaucoup de figures qui sont incontournables, donc ça, vous les avez toutes mises. C'est vrai qu'Alexei Navalny aussi est une figure très importante parce que cet opposant russe contemporain, il est mort il y a quelques années, pouvait vivre de façon.
3: C'est le courage incarné. Voilà un homme qui est évidemment, comme on le sait, opposé à la dictature qui règne actuellement en Russie, s'y est opposé en Russie, puis qui est à l'étranger, qui pouvait parfaitement y rester, et qui décide de revenir en Russie en sachant parfaitement ce qu'il risque. Il y est évidemment emprisonné et il y est ensuite assassiné. Voilà un homme qui a mis ses valeurs au-dessus de son confort personnel. C'est un immense personnage dont l'histoire reconnaîtra le rôle un peu plus tard sans doute.
4: Bernard Attali, qu'est-ce qui fait, c'est une question difficile, hein, auquel vous sauriez sans doute pas répondre,
1: Mais qu'est-ce qui fait que certaines personnes sont animées de cette valeur et d'autres ne le sont pas?
3: Je n'ai pas la réponse à cette question. Vous savez, on se pose souvent ce type de questions pour soi-même. Très souvent, on se dit qu'aurais-je fait?
1: Qu'aurais-je fait, oui.
3: Et on n'en sait rien.
1: Ouais.
3: On n'en sait rien. C'est très, très difficile de juger de ses propres réflexes lorsque la vie vous met dans un corner et vous force à choisir. Vous savez, je dis souvent, et c'est malheureusement vrai pour notre pays en particulier, on a beaucoup de gens intelligents dans ce pays. Énormément, peut-être trop. Ce sont les gens de caractère qui manquent. Vous savez, j'ai écrit un livre, si on me permettait de revenir un peu en arrière. Mon livre précédent porte sur les hommes et les femmes qui ont contribué à la reconstruction du pays entre 45-50. Vous voyez, les de l'ouvrier, les Sudreau, les Pisani, les Bloch-Lenné, tous ces hommes qui, en 5 ans, finalement, reconstruit le pays. En 45, le pays était à la fois dévasté et déshonoré. Et puis, en dépit d'une instabilité politique chronique et de deux guerres coloniales, le pays a été reconstruit. On l'oublie un peu. On nous a appris à détester la 4e République, mais quand même, le pays, en quelques années, a été reconstruit par la volonté de ces quelques hommes. Et ces hommes-là, ils n'étaient pas particulièrement des gens, je veux dire, pas plus que d'autres, mais ils avaient du caractère.
1: Mmh.
3: Alors, la question que je me suis posée en écrivant ce livre, pardon de revenir à un ouvrage antérieur, mais bon, vous m'y poussez, c'est que faut-il faire pour retrouver des hommes de ce calibre pour reconstruire le pays? La question reste ouverte.
1: Est-ce qu'il n'y a pas aussi des époques qui suscitent,
3: qui peuvent être tragiques
1: ou qui peuvent être heureuses,
3: bien
1: mais
3: sûr.
1: Qui suscitent ce genre de personnalité, l'émergence de personnalité, qui n'émergerait peut-être pas à d'autres époques?
3: Dans le cas d'espèce, vous avez tout à fait raison. Ces hommes et ces femmes, pour la plupart, viennent de la résistance. Et donc, ils sont nés dans le combat, et la paix revenue, ils avaient suffisamment traversé d'épreuves pour avoir le courage d'en affronter d'autres. Et donc, l'intelligence, certes, ils n'étaient pas plus sots que d'autres, mais ils avaient surtout plus de caractère. Alors, derrière tout cela, bien sûr, pour rester dans cette époque-là, il y a la personnalité du général de Gaulle, qui les attirait par le haut. Mais en dehors de ces circonstances politiques, il y avait surtout des hommes et des femmes qui en voulaient, qui avaient du caractère et qui mettaient leurs valeurs au-dessus de leurs passions.
1: Alors, dernier personnage, Bernard Attali, que je voudrais évoquer avec vous, qu'on s'étonne un peu de voir aussi dans votre liste de personnages hors du commun par leur courage et par la capacité qu'ils ont à se dresser seuls, finalement, face au fanatisme, à la guerre. Et c'est la personnalité, alors, très controversée quand même, de Julian Assange.
3: Oui.
1: Que vous placez là. Alors là, pour le coup, vous êtes plutôt élogieux par rapport à cette personne, et qui, je rappelle, donc, c'est le fait qu'il est toujours vivant, et qui est le fameux créateur des Wikileaks, c'est-à-dire qu'il a publié un certain nombre de données confidentielles de l'armée américaine et qui a été considéré comme un traître à sa patrie.
3: Oui, alors c'est type même de conflit intérieur que certains de ces personnages ont pu rencontrer. C'est un jeune homme, il est un geek, comme on dirait aujourd'hui, c'est-à-dire qu'il est habitué à manier les ordinateurs à un moment où c'est pas encore complètement commun. Bon, il traficote sur l'internet et puis il découvre des sites qu'il ne devrait pas découvrir, qui viennent en fait de la CIA, qui viennent de l'armée américaine, et ces sites démontrent, lui prouvent que des crimes sont commis par l'armée américaine ici et là dans le monde, et il balance, il joue le comment on dirait aujourd'hui le lanceur d'alerte. Évidemment, les autorités américaines le prennent très très mal. Pour faire l'histoire courte, il est pourchassé par les autorités américaines pendant des décennies, jusqu'à une période récente, emprisonné, menacé, obligé de se réfugier dans une ambassade d'Équateur. Bon, ce n'est qu'après de longues batailles juridiques qu'il arrive à en sortir. On n'en parle plus aujourd'hui, mais voilà un homme qui a simplement été le défenseur de la liberté d'expression. Évidemment, il est traité de traître encore aujourd'hui par les autorités américaines, et la question reste ouverte, mais il a obéi à sa conscience, il avait connaissance de crimes, il les a rendus publics.
4: Oui. Oui, on pourrait dire il les a rendus publics là aussi contre son pays, mais à la différence de période de guerre, là on est en période de paix.
3: Oui, enfin, paix relative. Nous, on est dans notre fauteuil ici, ouais. Aujourd'hui, on peut se considérer comme en période de paix, si vous voulez, cher ami. Ouais. On n'est pas en période de paix.
4: Non, c'est vrai.
3: On est dans une période où, depuis très longtemps, on connaît aujourd'hui beaucoup plus de guerre civile et de guerre tout court qu'on a connu depuis très longtemps. Cette période de paix, elle est derrière nous. Mmh. Et c'est bien l'une des choses qui m'a conduit à écrire ce livre, c'est que nous sommes rentrés dans une période de conflit, dans une période dramatique. L'histoire est redevenue tragique. Et heureusement, dans les histoires tragiques, il y a parfois des hommes de bonne volonté.
4: Merci en tout cas à Bernard Attali. Alors j'incite tout le monde à lire votre livre. Je rappelle, Un violent désir de paix aux éditions du Rocher. En plus, c'est la période de l'été qui arrive. C'est très pratique à lire parce qu'on peut lire 3-4 biographies rapidement et puis en lire d'autres. On peut lire dans l'ordre qu'on veut. Parce que vous l'avez mis dans l'ordre alphabétique. Donc on passe de la période de la guerre à la période contemporaine, au colonialisme, etc. Beaucoup de figures de l'anticolonialisme extrêmement intéressantes, de l'antiracisme aussi. En tout cas, merci beaucoup Bernard Attali d'être venu au micro de Pilpoul.
3: C'est moi qui vous remercie.
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2: Bienvenue à toutes, bienvenue à tous. Je suis très heureux de vous retrouver pour un nouveau rendez-vous des refrains de mon cœur sur RCJ. Aujourd'hui, notre invité est un homme que nous avons toujours beaucoup de plaisir à recevoir à ce micro. Écrivain, dramaturge, philosophe, novelliste, réalisateur, metteur en scène, comédien, directeur de festival, auteur de chansons à l'occasion également, je crois. Son inspiration, sa boulimie créatrice, semble sans limite. C'est sans conteste l'une des plumes les plus flamboyantes de la francophonie. C'est Éric-Emmanuel Schmitt que j'ai le plaisir de recevoir aujourd'hui. Bonjour Éric-Emmanuel, comment allez-vous?
3: Bonjour Frédéric.
2: Très bien. Auteur de chansons, à l'occasion, je me suis pas trompé.
3: Oui, j'ai... C'est très très congru, c'est très peu, mais j'en ai fait. C'est difficile à faire d'ailleurs.
2: Je n'ai rien oublié dans votre présentation, ça va, j'ai pas...
3: Non, j'avais l'impression que vous parliez de quelqu'un d'autre.
2: Non, c'est de vous.
3: Je serais impressionné si je le rencontrais.
2: Mais je suis très impressionné. J'ai oublié quelque chose quand même dans votre présentation. Il y a dans les métiers, il y a le métier de papa que j'ai oublié.
3: Oui, ça c'est. Mais on prend jamais sa retraite. Non, de ce métier-là.
2: Donc vous êtes doublement papa. Vous êtes papa d'une petite fille et d'un petit garçon.
3: C'est très important dans ma vie.
2: Et votre actualité, pourquoi je parle de ça? C'est pas juste pour parler de votre vie privée. C'est pas le genre de la maison. Mais c'est cet ouvrage avec lequel je me suis régalé. Juste après Dieu, il y a papa, paru aux éditions Albin Michel. Cette phrase que l'on doit à Mozart, et qui est le titre de votre nouveau roman, mettant en lumière les rapports père-fils entre Léopold et Wolfi, le petit surnom donné à Wolfgang Amadeus Mozart, et plus généralement un roman sur la difficulté des rapports père-fils. Qu'est-ce qui vous a poussé à interrompre votre grand cycle romanesque, la traversée du temps pour lequel on vous a reçu il y a quelques mois, pour vous atteler à cet ouvrage-là?
3: Je crois que vous l'avez dit, en fait, c'est que je suis devenu père. Et ce roman, j'y pensais depuis des années, mais il me manquait quelque chose. Et en fait, il me manquait tout simplement le fait de pouvoir investir le rôle du père. Jusqu'ici, je n'avais été qu'un fils.
2: Oui.
3: Et avec parfois aussi l'ingratitude d'un fils. Et tout d'un coup, je deviens père et je me rends compte de cet amour généreux, de cet amour qui crée des devoirs, qui est celui de cet engagement, qui est celui d'un père, alors qu'on s'engage pas à être fils. On est fils, ça arrive, ça vous tombe dessus.
2: Oui, mais ce qui est génial avec vous, c'est lorsque vous voulez parler de la paternité, vous faites pas un témoignage, comme beaucoup, il y a des tas de livres, Mon père ce héros, il y en a plein,
3: oui.
2: ou Mon père ce zéro aussi. Vous prenez Mozart.
3: Oui, parce que vous savez, en tant qu'auteur, je pense que soit on est littéraire, soit on est littéral.
2: C'est bien dit.
3: Voilà, soit on est littéral, c'est-à-dire on se raconte soi, ce qui peut être passionnant, mais où il y a peut-être le risque de manquer de distance, ouais. Et peut-être pas d'offrir justement un lieu assez universel à celui qui lit. Soit on est littéraire, c'est-à-dire on s'exprime à travers des personnages, une histoire, des masques, des métaphores, et à ce moment-là, presque sans s'en rendre compte, il arrive qu'on touche une vérité plus universelle.
2: En plus, Mozart, c'est pas quelqu'un de neutre pour vous. Non. Mozart, vous dites qu'à l'adolescence, il vous a simplement sauvé la vie.
3: Ah oui, tout simplement. Je faisais une dépression d'adolescent, cette peur de s'engager dans la vie, cette peur d'avoir un corps. À quoi bon? À quoi bon apprendre si un jour on doit mourir? À quoi bon aimer? C'est difficile, etc. Et j'étais vraiment dans ce moment-là, la seule fois de ma vie où j'ai été dans une période aussi noire.
2: Oui.
3: Et c'est Mozart qui m'a sauvé. Une professeure de musique prend 5 de ses élèves, dont je fais partie, pour les emmener voir les répétitions.
2: Oui.
3: À l'Opéra de Lyon, c'était Les Noces de Figaro de Mozart. Une dame entre sur la scène, elle se met à chanter. Et en 4 minutes et demie, je suis guéri. La beauté me saisit. Et avec la beauté, ce qui revient en moi, c'est la soif de vivre. C'est le désir d'être au monde.
2: La sève revient.
3: La sève revient. Savourer tout ce que l'expérience humaine nous offre. Et à ce moment-là, je me suis dit, je reste. Et je suis toujours dans ce rapport au monde, à savoir, je suis là pour savourer la lumière, pour apprécier un paysage, pour jouir d'une réflexion, d'un sourire, d'un regard.
2: Votre envie de faire, votre envie de donner, elle vient de là?
3: Je pense.
2: Elle vient de ce jour-là?
3: Transmettre cet amour de la vie qui est en moi. qui a failli décliner.
2: Vous quitter.
3: Oui, et qui est revenu avec une grande force. Et comme c'est revenu par l'art, alors j'aurais pu devenir musicien, je n'en étais pas capable. Je suis devenu.
4: Vous y avez pensé à un moment ?
3: Oui, oui, oui. J'écris avec la nostalgie du musicien que je n'ai pas été. J'ai fait beaucoup de musique, j'ai même fait le conservatoire jusqu'en supérieur, mais je n'avais pas ce que je souhaitais, c'est-à-dire une imagination musicale. Alors que j'ai une imagination romanesque.
2: Oui, et vous composez des textes sans aucun problème.
3: Voilà, c'est ça.
2: En prose et en vers. Mais la composition, la mélodie, le talent de mélodiste, vous y êtes pas essayé à ça ?
3: Non, ça ressemble toujours à ce qu'a fait quelqu'un d'autre. Je suis un caméléon qui, comme dit Jean Cocteau, aurait fini par mourir d'étouffement sur une couverture écossaise.
2: Mozart, vous l'aviez écouté chez vous ? Vos parents mettaient de la musique classique à Lyon ?
3: Oui. Le pire, c'est que la première fois, au fond, n'était pas la première fois. C'est-à-dire que, c'est comme souvent. Hein,
2: vous... Et les Noces de Figaro, vous l'aviez déjà entendu ?
3: Non.
2: Jamais.
3: Non, par
2: jamais,
3: contre, non, ça, jamais.
2: Et jamais cette œuvre-là.
3: Jamais cette œuvre-là. Non, bien sûr, j'avais entendu du Mozart à la maison. On avait des disques, on avait la petite musique de nuit. J'avais même écouté le disque du petit ménestrel Gérard Philippe qui raconte Mozart. Donc, j'avais une connaissance de ça et déjà un grand intérêt pour ça. Mais le bouleversement, c'est-à-dire l'expérience quasi métaphysique de la beauté, de la présence du beau en face de soi, je ne l'avais jamais vécu avec cette intensité. Peut-être parce que je n'avais jamais été aussi bas dans ma vie.
2: D'accord.
3: Parce que je pense que quand on vit à haut régime, ou très très occupé, on n'a pas forcément besoin de ça. Tandis que quand on est dans un moment de marasme total, tout d'un coup la beauté sauve.
2: Et on s'accroche à, oui. à cette beauté. À quel moment vos parents ont vu chez vous un potentiel intellectuel plus développé que la moyenne? Vous êtes lauréat du concours général, vous avez passé votre bac, je crois, très très très très jeune, vous étiez un des plus jeunes agrégés de philo, je crois.
3: Oui, j'ai fait normal sup.
2: Et normal sup, après avoir fait cagne et hypocagne à Lyon, dans un lycée prestigieux. À quel moment vous avez eu vous-même conscience que savoir était quelque chose, qu'apprendre était quelque chose qui vous faisait du bien, qui vous
3: nourrissait? Alors moi, j'ai toujours aimé apprendre. Et j'ai jamais pensé que j'avais spécialement des facilités, alors qu'aujourd'hui, avec le recul, je me rends compte que...
2: Les profs, ils devaient vous le dire, quand même.
3: Oui, les profs me le disaient, mais... En fait, ce qui se passait, c'était que, quand je suis né, j'avais une forme de déficience, j'étais pas fini. Parce que ma mère avait été malade pendant plusieurs jours, et j'avais pas de lèvres, j'avais pas de nez, etc. Donc, je suis né pas fini, et donc mon père, qui était en plus kinésithérapeute, oui. a paniqué en me voyant. Et il a pensé mon fils n'est pas normal. Et conclusion, il m'a stimulé physiquement et intellectuellement. Et alors après, ça a un peu porté une ombre sur notre rapport, car mon père ne m'embrassait pas, il m'auscultait. Parce que mon père avait besoin que je le rassure, et je pense que je l'ai rassuré jusqu'à la fin de ma vie. J'étais auprès de lui quand il est mort. J'écrivais à côté de sa chambre d'agonisant, et il me voyait. J'avais son regard. J'étais là, mais je le rassurais. Encore une fois, je le rassurais.
2: Et vous rassuriez le médecin.
3: Oui, et en fait, bien sûr que c'était un poids, bien sûr que c'était une pression, mais c'était une façon aussi de pousser droit. Parce que finalement, j'avais des comptes à rendre. Et du coup, je me suis dit, c'est peut-être par l'excellence que je vais le rassurer le plus.
2: Des comptes à rendre à vous-même, déjà, dans un premier temps.
3: Mais d'abord
2: c'est
3: à
2: la
3: lui.
2: Sensation.
3: D'abord oui. à lui. C'était... Et maintenant, l'excellence, c'est pour moi. Mais ça a d'abord été pour lui.
2: Alors, justement, vous me tendez la perche pour ma prochaine question. Une autre question que pose, enfin, la question centrale que pose ce livre, c'est la définition d'un bon fils. Qu'est-ce qu'un bon fils ? Un bon fils, se doit-il absolument, ne serait-ce que pour réussir, de tuer le père ?
3: Oui.
2: Vous avez été un bon fils jusqu'au bout, vous donc ?
3: Non, j'ai cru l'être et je ne l'étais pas. Alors que depuis que mon père est parti, eh bien, je me rends compte que lui, par contre, a été un bon père jusqu'au bout. Mais moi, j'attribuais toutes les difficultés de notre relation, car il y en avait. On avait beaucoup de mal à se dire les choses. On avait beaucoup de mal à supporter de ne pas être d'accord, comme s'il fallait être d'accord.
2: D'accord, absolument.
3: On peut s'aimer et ne pas être d'accord.
2: Bien sûr.
3: Donc, tout faisait problème, et surtout pour moi, tout faisait problème. Et évidemment, j'en attribuais la faute, la responsabilité à mon père. Alors que forcément, dans une relation, ça venait aussi de moi. Et voilà, c'est avec le recul que je me suis rendu compte du père totalement engagé qu'il a été. Je veux dire, pour vous donner un exemple, J'ai passé les 10 premières années, chaque été, on était à Sainte-Maxime. Et donc, on était à la mer, à la plage, c'était merveilleux. Mon père, pour nous payer ces vacances-là, donnait des cours de voile. Bon, ben, en fait, j'ai découvert que mon père avait le mal de mer et qu'il se droguait.
2: Pour pouvoir donner ses cours de voile.
3: Avec des médicaments pour pouvoir donner ses cours de voile. Et il n'en a jamais rien dit parce qu'il était fier comme tout, plutôt crevé pour un macho comme il l'était, parce que c'est un vrai macho. Point commun sans doute avec ce que je sais de votre père. c'était un vrai macho, donc il fallait jamais avouer une faiblesse. J'aurais tellement aimé plus et facilement si j'avais vu ses faiblesses.
2: Mais ça doit vous mettre une sacrée pression. Aujourd'hui, vous qui êtes nouvellement papa, avoir eu un père aussi exemplaire, un père aussi, remarquable, ça doit mettre une petite pression sur les épaules quand même.
3: Ouais, mais ça porte en même temps.
2: Ça porte. Oui, ça, c'est...
3: Je me dis, il faut que je réussisse ce que mon père a réussi à faire. C'est-à-dire.
2: Ce poids-là nous élève.
3: Cet engagement. Et j'ai peur aussi de transmettre ce goût de l'excellence qu'il avait. Et là, je me dis, pourvu que je j'écrase pas mes enfants avec ce goût de l'excellence. Donc, je crois qu'on peut pas être père sans faire une auto-analyse de ce qu'on a été comme fils, de ce qu'a été notre père comme père et notre grand-père comme grand-père.
2: C'est mieux quand même.
3: C'est mieux pour éviter de reproduire, essayons de reproduire les qualités et pas les défauts. Mais c'est difficile.
2: Et dans votre ouvrage, Éric Emmanuel, vous soulevez aussi le problème que peut poser la réussite dans notre société, oui, par la suspicion que cette réussite entraîne. C'est difficile d'assumer le succès dans notre vieille Europe.
3: Dans certains pays d'Europe, oui.
2: En France aujourd'hui.
3: Oui, oui, oui, le succès est suspect. On pense que, je sais pas, on a fait une danse du ventre. moi, j'avais lu ça parfois. Quelle danse du ventre a-t-il fait au directeur de théâtre parisien pour que ses pièces soient jouées?
2: Rien, il a juste du talent, quoi.
3: Oui.
2: Et il y a du monde qui vient.
3: J'ai ni fait de danse du ventre, ni baissé mon pantalon. Je veux dire, c'était. Non. Alors, il y a cette suspicion qui exprime des frustrations. Et ce que je respecte. Moi, j'ai pas de mal à m'épanouir parce que j'ai assez peu été frustré. Oui. J'étais très vite reconnu. J'ai du succès. Je suis traduit dans le monde entier. Je veux dire, si je me plaignais, je serais vraiment le dernier des cons. Mais intimement, je sais très très bien comment ça doit être dur de gérer une frustration. Et c'est normal que du coup, on ait un regard un peu. Je crois que plus on produit des élites nombreuses, plus on produit de la frustration.
2: J'ai l'impression que vous avez presque de l'indulgence et de la...
3: Ah, complètement.
2: Une forme de tendresse pour ce genre de choses.
3: Mais complètement.
2: Pour vous connaître un petit peu maintenant.
3: Oui, parce que je me projette à la place de la personne qui pense ça, qui dit ça, qui vit ça. Et je me dis, sans doute, je dirais la même chose si j'étais à sa place.
2: En parlant de vos parents, j'aimerais que vous racontiez à nos auditeurs cette petite anecdote que je trouve géniale. Le visiteur, lorsque vous commencez à jouer cette pièce, il y a quelques francs. On était à l'époque, en 93, on est en francs à l'époque.
3: Ah oui, je crois que c'est 130. 30 francs, la première recette.
2: Et c'est vos parents qui viennent tous les soirs.
3: Et c'est mes parents qui ont payé leur place. Et tout le reste, c'est des invités. Ça commence vraiment comme un bide. Et deux mois après, c'est à guichet fermé.
2: Éric Emmanuel, vous connaissez le principe de cette émission, puisque vous y avez déjà été invité. Vous avez eu la gentillesse de me donner en amont trois titres de chansons qui ont compté dans votre existence. On va se promener comme ça, au gré de vos refrains préférés. La première, je disais donc la chanson, vous vous y êtes un petit peu, si vous dites comme ça, un petit peu, mais ça vous tente en tout cas.
3: Par contre, ça me tente, voilà.
2: Il n'y a pas très longtemps, dans une émission de télévision, j'ai vu qu'on vous a demandé si vous vouliez écrire pour...
3: Aurel San.
2: Voilà, et pour Aurel San, qui écrit très bien.
3: Mais qui écrit très bien. Alors, j'ai découvert que c'était un de mes lecteurs passionnés, et je me suis dit, faut peut-être qu'on fasse quelque chose.
2: Et vous savez que dans la chanson, vous avez un autre fan, alors qui n'est pas du tout dans la même esthétique musicale qu'Aurel San, et qui vous salue, d'ailleurs, je l'ai eu au téléphone tout à l'heure, que j'ai la chance de... C'est Frédéric François. Ah, Frédéric, oui. François vous adore.
3: Oui, oui, je sais parce qu'on s'est rencontrés.
2: Aurel San, Frédéric François, c'est un grand écart. Bien sûr.
3: Exactement.
2: Alors, le premier de vos choix, Éric Emmanuel, il est lié au 7e art. Peut-être l'une des plus belles chansons écrites pour le grand écran. C'est la chanson d'Hélène, interprétée par Michel Piccoli et Romy Schneider, film de Claude Sauté. Claude Sauté, si on veut comprendre ce qu'ont été les années 60 et 70, il faut voir un film de Claude Sauté, ça évite de perdre du temps dans des gros livres.
3: Et si on veut comprendre ce qu'est le cinéma aussi.
2: Effectivement.
3: Quel réalisateur.
2: Une musique de Philippe Sard et un texte de Jean-Loup Dabadie qui aurait dû ne jamais exister, ce texte. On l'écoute et on y revient.

0: Cédric Manuel, qu'est-ce qui vous touche dans ces voix-là, dans ce texte-là?
1: C'est, comment dirais-je, une espèce de grâce fragile, qui est celle de Romy Schneider, qui était dans son physique, qui était dans sa voix, qui est dans sa façon de fredonner la chanson, avec un grand poids de nostalgie derrière. Qui c'est comme si c'était un beau paysage, mais il y a un nuage qui passe sur le soleil, quoi. elle me fait toujours penser à ça. Et puis après, je trouve la musique de Sard est sublime. Et puis évidemment la voix de Piccoli. Moi, j'ai jamais eu la chance de. On s'est rencontrés avec Piccoli, mais bon, voilà, c'était trop tard. Et c'était un acteur que j'adorais.
0: Alors, en fait, cette chanson, elle ne devait pas exister. Claude Sautet ne voulait pas de chanson pour son film. D'ailleurs, cette chanson n'est pas dans le film. Mais elle n'est pas dans le film. Si vous revoyez le film, elle n'est pas dedans. Ça a été une sortie discographique. C'est Philippe Sard qui a été à l'initiative de ça, qui a ordonné à Jean-Loup Dabadi, co-scénariste, d'écrire ce texte sublime comme tout ce qu'écrit Jean-Loup Dabadi, et qui a coincé en studio les deux protagonistes, Romy Schneider et Michel Piccoli, pour les faire enregistrer sans avoir du tout l'aval du réalisateur, qui a fini par trouver que c'était une excellente chanson et par la laisser vivre. Vous avez écrit pour d'immenses actrices, Judith Magre, Daniel Darieux, Annie Dupéré, Charlotte Rampling, j'en passais des meilleurs. Vous auriez aimé écrire pour Romy Schneider, c'est quelque chose que vous regrettez?
1: Oui. Ah, mon Dieu, oui. Non, je suis fou de cette femme, de cette. Vous savez, c'est la grâce. On parlait de Mozart. Mozart, c'est la grâce musicale. On comprend pas comment c'est possible. Elle, apparaissant sur un écran, César et Rosalie, par exemple.
0: Merveille.
1: C'est bien sûr que ces deux hommes sont amoureux d'elle, mais qui ne peut pas être amoureux d'elle?
0: Lorsque vous écrivez une pièce, vous avez déjà en tête le visage ou la voix de la personne qui va l'interpréter?
1: Alors, en fait, je suis plutôt dans un rapport de musicien aux instrumentistes. C'est-à-dire qu'allant voir jouer les grands acteurs, soit au cinéma, soit au théâtre, je me dis, tiens, on peut faire ça comme ça. Ah, on peut risquer une phrase comme ça.
0: C'est une partition.
1: Une coupure comme ça, une discontinuité, un soupir, un silence, etc. Et donc, je suis nourri par toutes les possibilités que m'ont offert les interprètes que j'ai vus. Mais il est rare que je pense à un interprète précisément.
0: Vous montez aussi parfois sur scène pour interpréter vos propres pièces. Est-ce que ça vous a changé votre façon d'écrire? Remonté sur scène, est-ce qu'il y a des choses?
1: Oui.
0: Lorsqu'un interprète vous dit ça, je peux pas le dire, je suis vraiment désolé, je ne peux pas le dire, est-ce que vous le recevez mieux?
1: C'est-à-dire que j'ai appris à être encore plus économe de mots. Parce que le poids d'une présence, le poids d'un silence, l'intensité qu'on peut mettre, le fait qu'on détache tel mot ou telle syllabe, c'est ça aussi l'art dramatique. Et donc, j'ai appris à être moins écrivain pour être plus écrivain dramatique. C'est-à-dire, c'est un écrivain qui sera finalement porté par une chair et un corps.
0: J'ai lu que l'aîné de vos deux enfants, votre petite fille, aimait bien parfois lire les versions serbes de vos romans.
1: Mais alors là, il faut que j'explique. Sa chambre est à côté d'une grande bibliothèque dans laquelle il y a toutes les versions étrangères classées par langue. Et donc, ça commence par le A. Et tout en bas, c'est le S. Et S, c'est serbe.
0: Donc,
1: voilà. Et donc, c'est la seule qui est à son niveau. Donc, combien de fois je monte et je la vois assis, les jambes écartées, qui lit mes œuvres en serbe.
0: Mais vous qui avez écrit L'ours qui voulait être heureux, vous qui avez écrit Le chaton qui avait peur de tout, vous n'avez pas envie aujourd'hui pour votre petite fille et votre petit garçon de leur écrire, de revenir à ces œuvres pour les jeunes que vous avez écrites?
1: Vous avez tout compris. Je suis effectivement en train de le faire. Exactement.
0: Donc, il y aura une suite, un volume 2 à L'ours qui voulait être heureux. Alors, ce titre-là me plaît beaucoup.
1: Non, ces petits contes philosophiques que j'ai fait chez Hachette, et puis je vais aussi faire des livres sonores qui seront consacrés aux grands musiciens que je raconterai aux enfants.
0: Alors là, dans cette émission, vous m'avez amené à faire une découverte et je vous en remercie. Édith Depréteau, je le connaissais, mais Édith Depréteau chantant, reprenant une chanson de Cher, de Sonny and Cher, qui avait été connue en France. Alors, il y a une version italienne qui a très bien marché par Dalida, puis la version française, et c'était Sheila. Bang Bang, chanté par Édith Depréteau, on s'attend à tout sauf à ça. Et on réécoute la chanson différemment.
1: Mais oui.
0: Pourquoi ce choix?
1: Mais parce que je savais pas que cette chanson était aussi belle. Et c'est quand il l'a fait que tout d'un coup elle prend toute sa dimension et musicale et dramatique. De toute façon, j'adore cette interprète, Édith Depréteau.
0: Oui. Oh,
1: Il est tellement hors convention.
0: C'est ça, il ose des choses.
1: Il est tellement lui-même et pas comme les autres. Ça me fait du bien, rien que déjà ça me fait du bien.
0: Dans un univers médiatique où on est souvent un petit peu formaté, où les attachés de presse, la maison disent, je vous dis attention, il faut pas trop déborder, pas trop à droite et pas trop à gauche. Lui, il est qui il est, il l'assume.
1: Complètement. Alors ça déjà, je l'aime pour ça. J'aime son physique aussi, qui est pas un physique de chanteur.
0: Non, il a pas un physique de jeune premier.
1: Non plus. Et même sa tenue en scène, elle est presque maladroite. Et en fait, il m'emmène où il veut. Et surtout, il me touche le cœur.
0: On écoute donc la version, parce que c'est vraiment, si vous connaissez cette chanson, si vous croyez la connaître, écoutez la version de Eddie De Pretto de Bang Bang.

0: et ce bruit-là, bang bang, je ne l'oublierai pas.
1: Éric Emmanuel, merci pour ce cadeau, parce que c'est vrai que ce texte co-signé Georges Haber et Claude Carrère, qui était le producteur de Sheila, donc qui par définition co-signait tout ce que les auteurs et compositeurs écrivaient, Georges Haber, à qui on doit notamment Le Noir c'est Noir, la version française de Black is Black, c'est vrai que ces mots, on les entend pas de la même façon quand c'est faire insulte à personne. L'interprète original Sheila et lui, c'est pas les mêmes mots.
2: Non, parce que Sheila, il y a un dynamisme profond, il y a une espèce d'appétit vital qui s'exprime, et du coup c'était dramatique, bam bang.
1: Effectivement.
2: Et avec lui, c'est nostalgique, c'est mélancolique, c'est prenant. Nous avions presque 10 ans, ça y est, il nous a emmenés très très loin.
1: Aujourd'hui, la musique est totalement dématérialisée, le support CD n'existe quasiment plus. L'objet livre, lui, résiste.
2: Oui, heureusement.
1: Et c'est dû à quoi, selon vous? C'est cette vieille civilisation que nous sommes qui aime encore cet objet-là?
2: Bah, d'abord, c'est quand même un objet simple, c'est-à-dire que...
1: Le CD aussi, c'est un objet simple.
2: Oui, non, mais il faut de l'électricité, il faut un appareil.
1: C'est vrai.
2: Là, c'est sans appareil, hein. Juste un peu de lumière du jour ou une bougie, et puis on peut y arriver. Moi, j'avoue que je lis dans les deux, sur les deux supports, c'est-à-dire je lis aussi bien sur mon écran que, ou sur ma tablette que en livre, et il se trouve que j'ai remarqué que je ne retiens pas ce que je lis sur un écran.
1: Vous avez besoin d'avoir le papier en main.
2: Oui, tout simplement parce qu'il y a une spatialité. Je sais que ça, c'est en début d'une page, ça, c'est sur une page de droite, ça, c'était à un tiers du livre. Enfin, je me retrouve totalement dans un livre que j'ai lu papier parce qu'il a une épaisseur.
1: Et quand vous écrivez?
2: Alors, j'ai beaucoup écrit à la main, raison pour laquelle la Bibliothèque nationale de France me court après, parce que les pauvres, ils n'ont plus de manuscrits. Mais j'ai appris à écrire sur l'ordinateur, parce que quand même, ça permet de se corriger de façon presque infinie, sans être obligé de tout réécrire.
1: Est-ce qu'on a des chances de vous revoir bientôt sur scène? Moi, je vous ai vu il y a quelques jours sur scène avec Rendez-vous avec Mahler, où vous étiez plus qu'un récitant. Vous dites un récitant, non, vous étiez... Vous incarniez un médecin qui suit toute la composition de la numéro 9 de Gustave Mahler et qui le voit au fur et à mesure que les notes se mettent sur la partition, lui voir les battements de son cœur ralentir de plus en plus. Est-ce qu'on a le bonheur de vous revoir bientôt sur scène? Parce que on sent que vous aimez ça.
2: Ah, j'adore ça.
1: Ok, vous êtes un auteur de l'ombre, oui, mais on sent que... vous ne boudez pas votre plaisir à être sur scène.
2: Non, parce que ça me guérit de la solitude de l'écriture.
1: D'accord.
2: Et là, tout d'un coup, vibrer à l'unisson du public, l'entendre vibrer, partager les émotions, c'est une chose que j'adore. Puis c'est une façon, vous le savez, Frédéric, c'est une façon d'être intensément vivant.
1: Bien
2: que
1: sûr.
2: D'être sur scène, parce que c'est un art vivant. C'était pas comme ça la veille, c'est pas comme ça le lendemain, parce que les gens ne sont pas les mêmes, parce que le moment à partager n'est pas le même. Donc j'adore ça. Alors à cause de l'arrivée de mes enfants dans ma vie, j'ai levé un peu le pied, mais dans un an et demi, je reviendrai.
1: Ah, il y a un projet, donc déjà.
2: Oui, il y a un projet, voilà.
1: On continue notre balade enchantée avec un artiste, un auteur-compositeur, rare et talentueux, un musicien classique aussi à la base, surdoué, qui est venu à la chanson. C'est William Scheller, et une chanson qui est plus qu'une chanson, c'est un hymne, c'est une profession de foi, c'est un homme heureux. Pourquoi cette chanson, et est-ce que c'est votre aspiration quotidienne aujourd'hui, d'être un homme heureux?
2: Alors, mais moi j'ai des dispositions pour le bonheur. À la fois des dispositions naturelles et puis des dispositions philosophiques, parce que quand la vie s'est chargée de me donner des baffes et me rendre malheureux, j'ai tâché de réagir et de me reconstruire volontairement. Donc vraiment, je suis tourné du coup, je cultive la joie plutôt que la tristesse.
1: C'est votre religion, ça?
2: Non, parce que j'en ai une.
1: Et c'est celle que vous pratiquez le plus.
2: Mais ma religion existentielle, voilà. Oui, c'est ma religion existentielle. Non, ça. Et d'ailleurs, l'autre mot de ma foi, c'est la joie. Ma foi, c'est une joie d'être au monde aussi. Et du coup, je suis très touché par justement des gens dont je sens bien qu'ils sont pas eux dans ce bonheur-là. Il y a rien qui me touche plus.
1: Et vous essayez de leur en donner un petit peu.
2: Ah oui. Moi, j'attire que des gens qui ont besoin de moi, en fait. Forcément, comme moi, j'ai besoin d'eux. Peut-être pour aller vers les zones plus fragiles. Et cette chanson de Scheller, je trouve qu'il s'étonne que les gens soient heureux et qu'il lui dit « moi, je suis pas l'homme heureux ». Elle me touche, puis forcément, Un optimiste, c'est à 20-30% ce que c'est d'être pessimiste, parce qu'il y a des moments où il est pessimiste. De même qu'un pessimiste, c'est à 20% oui. ce qu'est être un optimiste. Et donc, je sais aussi ce que peut être la solitude, et là, elle est magnifiquement exprimée.
1: Vous avez connu tous les honneurs, vos œuvres voyagent dans tous les pays, vous avez reçu une pluie de récompenses. À quoi aspirez-vous aujourd'hui à l'orée de vos 66 printemps?
2: Bah que ça continue.
1: C'est déjà pas mal.
2: Que j'ai toujours que l'envie reste intacte. Pour l'instant, c'est exactement le cas. J'ai toujours l'impression de débuter.
1: Que l'envie reste intacte, je pense qu'on peut vous faire confiance pour ça.
2: Voilà. Toujours l'impression de débuter. J'essaye toujours de m'améliorer. Peut-être que je n'y arrive pas, mais j'essaye en tout cas. Et puis je souhaite être contagieux.
1: Vous l'êtes. On écoute un homme heureux.

0: Un homme heureux, bah c'est une chanson qui vous va bien, Éric Emmanuel. Un homme heureux.
1: Le titre.
0: Éric Emmanuel, on arrive déjà, on pourrait rester des heures avec vous. On arrive à la fin de notre voyage en chanson. Je rappelle votre actualité. Vraiment, juste après Dieu, il y a papa. Procurez-vous cet ouvrage. C'est vraiment une bouffée d'air, c'est une bouffée d'air, ça vous pose plein de questions. Si vous avez la chance d'être parent, ben justement, ça vous, et si vous, enfin, quel que soit votre rapport à la parentalité, il faut absolument avoir lu ce livre. Bientôt, ben je le disais en vous présentant, vous êtes directeur du festival de Grignan, qui aura lieu à partir du 6 juillet prochain, et c'est les 30 ans du festival, et les 400 ans de la naissance de Madame de Sévigné.
1: Vous vous rendez compte?
0: Son fantôme va être plus présent que jamais.
1: Elle les fait pas, hein, ces 400 ans, quand on la livre, c'est toujours frais.
0: Ouais. Et quels sont les projets? Un petit scoop à nous annoncer?
1: Cette année, on va explorer des grandes correspondances à travers le thème de la correspondance miroir des mœurs, miroir d'une époque.
0: Voilà.
1: Donc, parce que c'est vrai que grâce à Madame de Sévigné, on se rend compte que la correspondance nous renseigne beaucoup sur les mœurs d'une époque. Donc, on va traverser des tas de correspondances. C'est aussi bien celle de d'Alexandre Dumas avec Georges Sand, Stéphane Zweig avec Romain Rolland, etc., etc. Et puis surtout, le propre de Grignan, c'est qu'à côté, il y a des cafés littéraires,
0: oui,
1: qui sont consacrés souvent aux auteurs qui sont lus le soir par de grands comédiens dans la cour du château. Mais il y a des cafés littéraires. Et puis alors, on va quand même le dire, on a un événement qui arrive chaque année, dont on est très très fier, c'est que Frédéric Zetoun vient. Non, mais c'est passionnant. Et je le dis en face de vous comme si vous étiez pas là.
0: Je ne suis pas là.
1: Bah, ah bah, oui, c'est le double aujourd'hui. C'est pas le même, d'accord. Et Frédéric Zetoun, donc, traverse l'histoire de la chanson à travers le thème de l'année. Et donc, cette année, ça va être traverser les mœurs ou les événements qui font une société à travers les chansons. Donc,
0: les bouleversements sociétaux, bah, comment ils ont été accompagnés en chanson.
1: Voilà, l'homosexualité.
0: La peine de mort, l'avortement, l'école, enfin voilà, plein de choses. En tout cas, c'est un vrai plaisir. Ça fait 3 ans que vous me faites l'amitié et l'honneur de m'inviter. Et c'est toujours un immense plaisir de venir vous rejoindre. C'est 2 jours de vacances que je ne laisserai pour rien au monde.
1: Ah,
0: une toute dernière question, je vous l'ai déjà posée, mais je vous la repose. Et quel est le plus beau cadeau que vous avez fait ce métier?
1: Les rencontres.
0: Mais c'était un plaisir de vous rencontrer à nouveau aujourd'hui. Merci beaucoup.
1: Merci.

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2: Cher Déborah Journeau, cher maître, cher consoeur, merci d'être aujourd'hui, ce dimanche, avec moi dans Fenêtre sur cour, une émission entièrement dédiée au droit et à la justice. Et quel droit et quelle justice aujourd'hui, puisqu'on va parler avec vous, chère Déborah, de l'affaire du boycott des universités ou des professeurs, soit qui s'engagent contre l'islamisation de la société et l'islam radical, soit même des universités israéliennes. Alors, un grand merci d'être ici. C'est un grand plaisir. Pourquoi ? Ben, parce que vous êtes une femme d'exception et surtout, vous avez créé cette association Action Avocat qui est très active et qui tient ce flambeau de la lutte contre la discrimination et l'antisémitisme dans les universités ou contre les universités israéliennes. Alors, la première question rituelle dans cette émission, c'est Déborah Journeau, qui êtes-vous? Comment est-ce que vous exercez cette pratique d'avocat? Et surtout, puisqu'on va beaucoup en parler, quel est l'objet et quelles sont les actions d'Avocat Action, qui est l'association que vous avez créée voici déjà quelques années?
3: Merci beaucoup Noël de me recevoir aujourd'hui. Donc je suis Déborah Journeau, avocat depuis plus de 20 ans au barreau de Paris. Je ne suis pas du tout issue d'une famille de juristes, mais dès le primaire, j'ai dit à mes parents que je serais avocat parce que j'ai toujours eu le goût de la justice. J'ai commencé ma pratique professionnelle en cabinet d'affaires, grosse structure, après avoir étudié aux États-Unis. Et ensuite, j'ai souhaité privilégier ma vie personnelle et j'ai fait le choix de m'installer à mon compte pour mener de front une vie de mère de famille nombreuse, puisque j'ai 4 enfants. Et maintenir une activité professionnelle parce que la réalité, c'est que la profession d'avocat vous permet de cumuler ces deux casquettes puisque vous pouvez largement organiser votre temps. Et donc quand vous êtes profession libérale à votre compte, ça m'a permis de mener de front ces deux casquettes. Donc j'ai eu une activité plutôt généraliste, axée beaucoup sur le droit de la propriété intellectuelle, puisque j'ai également été enseignante à l'université Paris-Dauphine, à Centrale et à Paris-Saclay.
2: Donc sur Déborah Journeau, les droits d'auteur qui sont un petit peu à l'ordre du jour aujourd'hui avec les affaires des éditeurs ou alors essentiellement les brevets.
3: Alors propriété intellectuelle, accès droit d'auteur, droit des marques. Essentiellement, les marques, c'est plutôt mon dada, on va dire. Donc, j'ai continué mon activité professionnelle axée propriété intellectuelle, ce qui était plutôt ma spécialité en cabinet d'affaires lorsque j'étais collaboratrice. Je l'ai continué lorsque j'étais à mon compte et j'ai développé une activité de droit commercial, droit civil, généraliste. Est arrivé le 7 octobre 2023. Je vais être très transparente avec vous. Avant le 7 octobre, je m'étais dit à mes 40 ans, j'arrêterai la profession. Parce que, après tout, pourquoi avoir qu'une seule vie professionnelle? Pourquoi j'aurais pas une autre vie professionnelle? Et le 7 octobre est arrivé et c'était une évidence pour moi que je devais m'engager. C'est une thérapie, soyons clairs. Parce que le 7 octobre, je me suis réveillée comme beaucoup d'entre nous en me demandant dans quel monde j'avais mis mes enfants au monde. Et je me suis dit, j'ai un devoir. Qu'est-ce que je sais faire? Je suis avocat. Et donc, avec ma robe, j'ai envie d'agir. J'ai envie d'agir dans un premier temps. Vraiment, le fondement d'Action Avocat, c'était agir pour les otages. Donc, les rendre moins invisibles. Organiser des rassemblements. Il y a eu beaucoup d'images d'avocats avec des affiches des otages sur les marches du palais.
2: Autre Cadéro également.
3: Autre Cadéro.
2: Toutes les semaines, Déborah Journeau.
3: Mais c'est vrai que nous avons vraiment essayé de mener une action. Nous, les avocats, nous portons notre robe et nous portons la voix des otages.
2: Est-ce que, Déborah Journeau, puisque on a, nous, les avocats, comme les médecins, un ordre professionnel, est-ce que vous trouvez que l'ordre des avocats est suffisamment engagé dans finalement le combat pour la liberté et le combat pour la survie. Il faut le dire tout à fait carrément, de la communauté juive dans les pays occidentaux et singulièrement en France.
3: Alors, je dois dire que lorsqu'on a fondé Action Avocat, je ne vais pas parler d'un soutien du barreau de Paris, en l'occurrence, puisque nous sommes une association du barreau de Paris. Je ne vais pas parler d'un soutien, mais en tout cas, on ne nous a pas mis de bâton dans les roues. On nous a laissé mener nos actions. Et je tiens à souligner quand même que le barreau de Paris a pris une résolution dès le 8 ou 9 octobre condamnant les attaques du 7 octobre, apportant son soutien à l'État d'Israël et rappelant que l'État d'Israël avait le droit d'exister et de se défendre. Donc il y a quand même eu cette démarche de Julie Couturier qui était la bâtonnière à cette époque-là. Donc sincèrement, je pense que c'est un soutien indirect à la communauté juive. Évidemment, le rôle du barreau de Paris et du bâtonnier, ce n'est pas de faire des relations internationales et de s'immiscer dans la politique internationale de la France. Mais en tout cas, ce que je peux vous dire, c'est que nous avons pu faire de nombreux signalements de confrères qui dérapaient. Pas seulement de confrères, parce qu'on a aussi des magistrats qui dérapent énormément sur les réseaux sociaux, qui tiennent des propos qui dépassent leurs possibilités, surtout les magistrats qui ont un devoir de neutralité et de réserve important. Et on a eu le soutien du barreau lorsque on a signalé ces faits aux commissions de déontologie. Il y a eu des poursuites. Donc il y a eu une réaction en tout cas.
2: Alors bon, c'est quand même rassurant, parce que c'est vrai que quand on lit les ouvrages de Badinter sur cette période, on se rend compte que le barreau de Paris n'a pas été exemplaire quand il s'agissait de protéger des Français de confession juive, ou pas de confession juive, mais juifs par filiation. Et donc, ce que vous dites est rassurant, et il faut saluer quand même Julie Couturier.
3: Complètement, Julie qui a été...
2: Qui est une femme tout à fait exemplaire, et que je me félicite d'inviter bientôt sur ce plateau. Alors, Déborah Journeau, vous avez parlé de l'électrochoc du 7 octobre 2023, qui a été un électrochoc, finalement, dans le monde entier, parce que ça a révélé qui était qui. C'est-à-dire, qui soutenait les droits de l'homme, l'état de droit international, et comme vous l'avez dit, le droit d'Israël d'exister, et la lutte contre tout ce qui est finalement génocidaire. Et maintenant, je pense que la charte du Hamas est assez connue de ce point de vue-là, puisqu'elle l'est tout à fait expressément. Mais ça a aussi révélé des enjeux existentiels pour la France, notamment, parce que quand des personnes à raison de leurs origines, quelles qu'elles soient, sont menacées, y compris de mort, puisque c'est le cas, et d'exclusion, d'ostracisme, de discrimination, ça veut dire que le pays est en train de basculer. Alors, vous avez dédié votre combat, notamment à la lutte contre les boycotts, à l'encontre soit d'enseignants français qui prennent parti pour la défense d'Israël et la lutte contre l'antisémitisme, soit d'enseignants israéliens qui sont boycottés et dont on décommande la venue en France dans le cadre de colloques ou de formations d'enseignement, soit aussi d'universités israéliennes qui ont des partenariats, comme il y a des communes israéliennes qui font des jumelages avec des communes françaises. Alors, je voudrais peut-être commencer par cette espèce d'offensive, mais d'offensive que j'assimile à une guérilla judiciaire, qui est qu'un certain nombre d'ONG, dont on ne sait qui les finance et qui elles représentent, et ça je pense que c'est un sujet que le Parlement a mal traité, mais a quand même traité, les influences étrangères, qui se sont pourvues devant les juridictions administratives à travers la France pour faire supprimer, tous les partenariats avec des universités israéliennes. C'est absolument sidérant que cette démarche existe dans un pays qui se targue d'être le pays des droits de l'homme. C'est absolument outrageant. Mais je voudrais savoir, Déborah Journeau, vous qui êtes à la tête d'Action Avocat, qui avez pris parti dans ce combat judiciaire, puisque c'est vraiment une guerre, une guérilla judiciaire, où est-ce que vous en êtes de ce point de vue-là? Est-ce que vous avez agi? Comment et quelles sont les chances que vous avez de faire arrêter ce mouvement qui est absolument scandaleux?
3: Alors, je pense que vraiment Action Avocat s'est saisie de ce sujet dès début 2024. On a commencé par une tribune que nous avons co-signée d'ailleurs, qui était dont le titre était Stop à l'instrumentalisation de nos universités, parce qu'on s'est vite rendu compte que nos universités étaient infiltrées par des associations. Alors, on dit pro-palestinienne, moi je dis surtout anti-israélienne, parce qu'on peut être pour les Palestiniens, mais ils sont pas pour les Palestiniens, ils sont surtout contre Israël. Et très rapidement, donc on a écrit au président d'université pour les alerter sur ce qui nous revenait, parce qu'on a été contacté par beaucoup d'étudiants qui effectivement vivaient une discrimination, un boycott de l'intérieur, qui étaient ostracisés, pas seulement des juifs, et c'est important, il faut le dire, puisqu'on a eu notamment un étudiant de l'INALCO qui a été très malmené, tout simplement parce qu'il avait eu le toupet de soutenir Israël, parce qu'il avait eu une expérience professionnelle en Israël et que donc il savait de quoi il parlait, donc il avait juste eu
2: le toupet. Parler, si je peux vous interrompre, Déborah Journeau, de Florence Bergot-Blaquer, qui lutte contre l'islamisation et la radicalisation dans les universités et qui est sous protection policière, qui est un symptôme pathologique absolument grave pour l'état de l'université et de la France.
3: Complètement. Donc, c'est vrai qu'on a donc commencé par des démarches plutôt, j'ai envie de dire, de lobbying, de prévention. On a vraiment écrit à toutes les universités de France. Donc, on a mené une grande campagne de d'envoi de courrier et les 800 avocats qui constituent Action Avocat s'y sont tous mis, puisqu'on est répartis vraiment sur l'ensemble de la France. Et puis très vite, on a eu des sujets individuels. Donc il y a l'affaire Shimanor, par exemple. Donc ce professeur israélien du Technion, vraiment un ponte dans le sujet de l'IA.
2: Que Technion est l'un des plus grands centres de recherche scientifique au monde, qui est très prisé et très demandé.
3: Complètement.
2: Et donc sa venue.
3: Sa venue était très attendue.
2: Est un bénéfice pour la France qui peine malheureusement depuis quelques années à développer sa recherche.
3: Complètement. Donc on a vraiment un professeur, un éminent professeur qui était invité, validé, annoncé dans le programme donc d'un summer camp. Un summer camp, je rappelle que c'est une démarche volontaire des étudiants de s'inscrire à un programme d'été donc, et qui de manière informelle a été interrogé sur ses liens avec l'armée israélienne. Avait-il fait son service militaire? Je rappelle que service militaire en Israël est obligatoire, donc oui. Shimanor avait effectué son service militaire 25 ans auparavant, donc lorsqu'on lui a posé la question, il a répondu que oui, il avait fait son service militaire.
2: Mais alors, si je peux me permettre, Déborah Journeau, quel est le rapport entre le service militaire, dont on sait qu'un certain nombre de Français s'en sont dispensés pour des raisons plus ou moins maquillées, c'était pas bien, maintenant la conscription n'existe plus, si je puis dire, depuis la réforme Chirac de 1996. Quel est le rapport entre le service militaire d'un scientifique et son accueil en France, Déborah Journeau?
3: Alors personnellement, je ne vois aucun rapport, mais en tout cas c'est ce qui a justifié que les organisateurs le décommandent sans l'en informer. C'est-à-dire qu'on lui a posé cette question Et il a découvert le lendemain que sur le site internet de iParis, donc qui est un summer camp organisé par différentes grandes écoles.
2: Quelles grandes écoles?
3: Donc vous avez l'INRIA, Polytechnique, et il me semble que c'est HEC, le troisième.
2: Et Télécom.
3: Et donc.
2: Ça, c'est aussi un symptôme extrêmement grave.
3: C'est un symptôme extrêmement grave parce que, au-delà du fait qu'il ait été décommandé, les présidents de ces grandes écoles n'ont pas eu le courage de lui dire « Nous vous décommandons parce que vous avez eu des liens à un moment dans votre vie avec l'armée israélienne ». Il a simplement été « delete ». On l'a retiré du programme et c'est ainsi qu'il a appris qu'il était décommandé. Ensuite, évidemment, ils ont utilisé des subterfuges pour dire que non, c'était pas pour ça, mais la réalité, c'est la suivante.
2: Alors, Déborah Journeau, parce que, à l'occasion d'une conversation que j'ai eue sur ce sujet, on m'a affirmé qu'il était réinvité. Est-ce que c'est exact?
3: Alors, nous avons le ministre de l'Enseignement qui est intervenu, parce que les faits étaient suffisamment graves, donc il a fait un tweet, Monsieur Baptiste sur les réseaux sociaux en disant qu'effectivement il allait être réinvité. Donc effectivement il a été, on lui a indiqué qu'il serait réinvité, mais il n'y a pas eu de réinvitation. Et aujourd'hui on en est toujours au statu quo. Nous avons déposé plainte pour discrimination en raison de la nationalité. La plainte est toujours en cours. Voilà, c'est la plainte date du 13 juillet 2025. C'est dire que notre justice n'est pas réactive sur ce sujet-là, en tout cas.
2: On n'a pas envie de traiter ce sujet. Je pense que, de ce point de vue-là, il faut absolument qu'il y ait réparation.
3: Complètement.
2: Et je crois que c'est utile aussi, une fois le pénal mené à bien, qu'il y ait des réparations civiles.
3: Complètement.
2: Parce que l'atteinte à la réputation d'un grand chercheur est quelque chose qui compte énormément, puisque vous le savez, comme disait je ne sais plus quel grand scientifique, il y a une république universelle des savants, et donc tout se sait, tout se connaît, et ce boycott d'un chercheur israélien de haut vol en France par plusieurs des plus grandes écoles françaises, c'est-à-dire qui représentent l'excellence française et qui se livre à ce type de comportement discriminatoire, à mon avis, doit être sanctionné non seulement pénalement, mais également civilement. J'espère que ce sera le cas.
3: Bah, vous pouvez compter sur nous. Donc voilà, donc sur l'affaire du boycott, donc on a eu effectivement cette affaire de Shimanor. On s'est aussi beaucoup investi sur le sujet du boycott artistique, puisque je rappelle que il y a le boycott académique, mais il y a aussi un boycott artistique. La Philharmonie de Paris en était un exemple. Donc on a rédigé une tribune justement pour dénoncer ce boycott qui est devenu finalement une arme, tout simplement une arme, et qui porte préjudice à la libre circulation des idées. On parle de chercheurs, on parle d'artistes, et évidemment que c'est préjudiciable, mais c'est pas préjudiciable pour les associations anti-israéliennes, c'est préjudiciable pour vous, pour moi, pour nos enfants, pour les Français de manière générale, qui n'ont donc plus accès ou qui risquent de ne plus avoir accès au savoir, à la culture et à l'ouverture vers les autres. Donc, on s'est beaucoup engagé sur ça. Et là,
2: alors, pour la Philharmonique, il faut rappeler que ce sont des représentants de la CGT, qu'il faut dire, et je suis dans une pente glissante, quand on lit aujourd'hui l'Humanité, on est quand même absolument atterré.
3: Complètement.
2: Bon, ça a toujours été un peu un organe qui diffuse beaucoup et qui propage beaucoup de mensonges, y compris lors de l'affaire Kravchenko après la guerre. Ça, chacun le sait. Mais aujourd'hui, ça atteint des sommets à cet égard. Et il faut rappeler que lors d'une soirée de l'orchestre israélien sous la conduite d'un très grand chef, il y a eu des sortes de tentatives même d'incendie.
3: Complètement, ils ont lancé des fumigènes.
2: Des syndicalistes en question. Alors, où est-ce qu'on en est de ce point de vue-là, Déborah Journeau?
3: Alors, nous, on ne représente pas la Philharmonie, donc je ne sais pas s'il y a des suites. Il y a eu des condamnations, évidemment, politiques. Je ne crois pas qu'au niveau judiciaire, il y ait de suite. En tout cas, j'en ai pas connaissance. Là, puisque je vais rebondir sur la question de la CGT, on est en plein dedans, puisque il faut savoir que ces organisations anti-israéliennes ont de l'endurance. Ils ont de l'endurance, ils sont manifestement bien financés, puisque du 7 octobre à aujourd'hui, ils n'ont jamais lâché la question de couper les partenariats avec les universités israéliennes. On a commencé par, en interne, lors des conseils d'administration, ils ont cherché à voter des motions pour mettre fin au partenariat. On a mené beaucoup d'actions de lobbying sur ça. Vraiment, ces deux dernières années, on s'est énormément investi. On a des professeurs qui nous informent de la situation en interne, qui sont terrorisés, qui ne peuvent évidemment pas se révéler, mais qui nous informent sur la situation. Et là, on avance, étant donné qu'ils n'ont pas obtenu ce qu'ils souhaitaient au niveau des présidences d'université. Ils ont envoyé fin d'année 2025 une lettre de mise en demeure aux universités françaises concernées, elles sont nombreuses, pour demander la fin des partenariats avec les universités israéliennes, arguant du fait que en maintenant ces partenariats, on participait, on se rendait complice du génocide, du prétendu génocide, puisque je rappelle qu'il n'y a aucune décision de justice internationale qui a...
2: Et même s'il y avait une décision de justice internationale, je pense qu'elle n'aurait pas grande signification, mais enfin ça c'est un entre parenthèses.
3: Voilà, mais en tout cas, eux c'est ce qu'ils revendiquent, donc le génocide à Gaza, Ils ont écrit, ils ont fait une lettre de mise en demeure aux présidents d'université. Les présidents d'université n'ont pas répondu.
2: Et donc, ce qui est quand même, Déborah Journeau, vous qui êtes à la tête de Action Avocat, assez positif. C'est-à-dire qu'il n'y a eu aucun passage à l'acte, même des universités comme Lyon 2, par exemple, je ne sais pas s'il y a un partenariat, qui sont très engagées avec les drapeaux palestiniens qui sont brandis ici ou là.
3: C'est à mettre en parallèle avec la fin des jumelages avec certaines villes israéliennes, parce qu'on a vu qu'on a beaucoup de maires qui ont mis fin à certains jumelages.
2: Des maires LFI ou socialistes.
3: Complètement. Mais en tout cas, les présidents d'université effectivement n'ont pas cédé et n'ont pas répondu à ces lettres de mise en demeure, ce qui constitue donc une décision administrative implicite. Et donc, nous avons plusieurs associations anti-israéliennes, mais nous avons également la CGT, la CGT Université de Grenoble, ils sont donc nombreux à avoir déposé une requête devant plusieurs tribunaux administratifs. Donc on a quatre requêtes en l'occurrence pour le moment à Paris, on en a une à Strasbourg, Marseille, Lyon, Grenoble et sûrement d'autres, mais qu'on n'a pas encore découvert, parce que il faut partir à la chasse aux informations auprès des greffes des tribunaux administratifs et du Conseil d'État. Donc on sait qu'ils ont également saisi le Conseil d'État pour obtenir effectivement une... leur demande, c'est enjoindre au président d'université de suspendre les partenariats avec les universités israéliennes et enjoindre au président d'université d'entamer une procédure de résiliation de tous les partenariats avec les universités israéliennes.
2: Oui. Alors, Déborah Journeau, peut-être on va essayer de faire briller un petit rayon de soleil. Je crois que le ministre de l'Enseignement supérieur et de la Recherche, Philippe Baptiste, a été quand même à la hauteur de la situation dans un gouvernement qui, franchement, est un peu en deçà de ce qui serait nécessaire compte tenu de la montée de l'antisémitisme et de la violence de cette guérilla judiciaire qui est une véritable atteinte à notre fondement républicain, qui est que on accueille toutes les croyances et toutes les origines, et Dieu sait qu'on les accueille aujourd'hui. Eh bien, je pense que vous êtes d'accord pour considérer que ce ministère a quand même joué un rôle positif à cet égard.
3: Complètement. Philippe Baptiste a été exemplaire. On peut reprendre l'exemple du Collège de France. Alors nous avions écrit au Collège de France pour les alerter sur la situation lorsqu'il y avait ce fameux colloque sur la Palestine et le génocide.
2: Qui était quand même une manifestation de propagande.
3: C'était du militantisme pur. Je rappelle quand même que les invités, c'était Francesca Albanese et Dominique de Villepin.
2: Oui, c'est absolument hallucinant.
3: Au Collège de France.
2: Hallucinant.
3: Donc nous avions alerté justement le président, enfin le directeur du Collège de France sur attention.
2: Et c'était de la propagande politique également.
3: On était
2: maintenant,
3: sûr.
2: Je pense que pour Dominique de Villepin, c'est un peu derrière lui. Je l'ai supporté pendant 2 ans au Quai d'Orsay, mais je m'arrêterai là. Mais enfin, le danger était réel.
3: Le danger était réel et... on les a alertés, non pas sur, on n'a pas demandé d'annulation du colloque, contrairement à ce qui a pu être dit dans certaines presses d'extrême gauche, que je ne citerai pas à votre antenne, qui nous ont clairement ciblés et moi personnellement également. On n'a pas demandé l'annulation du colloque. On a simplement dit attention, on est au Collège de France, c'est un établissement public. Il devrait y avoir du pluralisme, un débat d'idées. Et là, ce qu'on constate, c'est une conférence militante avec un risque de débordement,
2: avec des manifestations,
3: et puis surtout donc d'atteinte à l'ordre public, et puis surtout un risque d'apologie du terrorisme, un risque d'appel à l'éradication d'un État. Quand on a vu les intervenants prévus pour cette conférence.
2: Alors il faut savoir, Déborah Journeau, que le gouvernement français avec l'Allemagne, à un moment donné, je pense qu'ils ont baissé les bras, ce qui est quand même un peu étonnant de la part d'un grand pays comme celui, comme le nôtre, comme la France. Ils avaient demandé à l'ONU, au secrétaire général des Nations Unies, Monsieur Guterres, qui est d'ailleurs un militant pro-palestinien, il faut le dire, c'est quand même assez chiant les positions qu'il prend à cet égard, eh bien, ils avaient demandé la révocation de Francesca Albanese, qui est une Rima Hassan de l'ONU en réalité. C'est une militante, c'est pas une rapporteure spéciale sur les droits de l'homme ou sur la Palestine ou sur qui que ce soit. Et par conséquent, c'est quand même étonnant qu'il ait fallu votre action pour avoir cette réaction positive, mais néanmoins, c'est quand même étonnant que le Collège de France ne soit pas le lieu exemplaire qu'il devrait être.
3: Complètement. Et d'ailleurs, pour rebondir sur l'intervention et le rôle remarquable du ministre de l'Enseignement, Philippe Baptiste, effectivement, a soutenu, en fait, notre demande en indiquant qu'effectivement, il y avait quand même un sujet, qu'il n'y avait pas de débat dans le cadre de ce colloque, qu'on était sur une seule ligne et que le Collège de France n'était pas le lieu du militantisme et son intervention a effectivement conduit également à l'annulation de ce colloque au Collège de France, puisque je rappelle qu'il s'est quand même tenu en visioconférence et dans un lieu, je ne sais plus où d'ailleurs, mais dans un lieu qui ne permettait pas l'accueil des nombreux participants, parce qu'il y avait donc de nombreux participants.
2: Alors, je lis l'article L141-6. Du Code de l'éducation, le service public de l'enseignement supérieur est laïque, alors débat sur la laïcité, et indépendant de toute emprise politique, économique, religieuse ou idéologique, il tend à l'objectivité du savoir, il respecte la diversité des opinions. Est-ce que vous ne trouvez pas que ce concept de diversité dans le contexte actuel est un petit peu un piège? Et là, j'en viens à une autre institution que le Collège de France, qui est cette mission diversité, égalité et diversité. Est-ce que cette diversité, telle qu'elle est conçue aujourd'hui, fait que on ne peut plus critiquer une religion, je parle de l'islam évidemment, on ne peut plus critiquer un comportement d'une minorité comme on appelait autrefois visible, on ne peut plus critiquer qui que ce soit, on vous oppose la violation de ce principe de diversité. Est-ce que vous pensez, vous qui êtes une grande juriste, que ça n'est pas un concept piégeant dans le contexte actuel ?
3: Alors oui, clairement, ça se retourne contre nous en fait. Ça se retourne contre nous puisque la laïcité, qui est un fondement assez particulier qui n'existe qu'en France, c'est un fondement fort de notre République, se retrouve avec un principe, avec une mission en diversité qu'on nous oppose, alors que la laïcité devrait prendre le dessus. Donc oui, effectivement, parce que la diversité, ça veut dire l'ouverture. La laïcité, ça veut dire tu laisses tes opinions personnelles en dehors de...
2: Voilà,
3: de,
2: donc il y a une contradiction.
3: Donc il y a une contradiction, effectivement, puisque on te dit, on est pour la diversité, donc amène avec toi ce qui fait que tu es différent. Mais à côté de ça, on te dit, ah non, stop, parce que la laïcité fait que tes opinions personnelles, religieuses, etc., elles doivent rester en dehors. Alors moi, je suis une fervente je défends ardemment la laïcité. C'est un des objets de l'association Action Avocat. Lorsqu'on a fondé Action Avocat, on est évidemment parti sur la lutte contre l'antisémitisme, les discriminations, le terrorisme, parce que c'est vraiment un sujet qui nous semble essentiel en 2025-2026. On doit tous combattre le terrorisme et la laïcité, qui est un principe qui nous permet de coexister, en fait. Qui nous permet de coexister.
2: Comme disait la Cour européenne des droits de l'homme, c'était le vivre ensemble de l'époque. Alors, il faut dire, Déborah Journeau, que la seule constitution, en dehors de la constitution française, qui comportait ce concept de laïcité, c'est la constitution turque. Alors, évidemment, le concept a été retiré oui. du texte par Erdogan, qui ouais. est quand même ou lié ou membre des Frères musulmans. Mm. Je pense que la deuxième branche de l'alternative est vraie, enfin, en tous les cas, elle est communément admise. Et à l'époque, comme vous le savez, le voile était interdit non seulement dans les établissements scolaires, mais même à l'université. Et c'est par rapport à une décision Leila, je sais plus exactement, de la Cour européenne des droits de l'homme, qui a validé l'interdiction du voile islamique dans les universités turques, que le Conseil constitutionnel en 2004, a considéré que la Charte des droits fondamentaux de l'Union européenne n'était pas contraire à la laïcité dans la Constitution française, puisqu'elle permettait aussi d'interdire le voile dans les universités. Donc on en est très loin. Alors moi je voudrais savoir, par rapport à cette problématique, qui est que on fait retirer le Conseil d'État, ce qui est quand même assez estomacant, compte tenu de nos traditions, la France fille aînée de l'Église, on fait retirer des statues de la Vierge ou du Christ ou de la Croix dans les places publiques des communes de France, et on n'interdit pas le voile dans les universités ou dans les conseils municipaux français. Est-ce que du point de vue, disons, de cette problématique-là, Action Avocat a des initiatives, et plus précisément, est-ce que votre stratégie, elle est défensive, ce que vous nous avez expliqué, ou elle va être offensive?
3: Alors, jusqu'à présent, nous avons été défensifs, mais je pense qu'il va falloir passer à l'offensive, parce que clairement, il y a une incohérence. À l'école, on ne porte pas le voile. Arrive à l'université, on porte le voile. À l'école du barreau, certaines portent le voile. Et quand on exerce la profession d'avocat, on n'a pas le droit de porter le voile devant les instances judiciaires. Il va falloir, à un moment ou à un autre, uniformiser tout ça, puisque clairement, même ça peut mener à une incompréhension, puisque une période de votre vie, vous pouvez le porter au quotidien, et puis lorsque vous rentrez dans la vie professionnelle, c'est plus possible. Donc je pense qu'il va falloir effectivement mener des actions de lobbying à l'égard des gouvernements à venir. On va attendre d'avoir les élections en 2027, et je pense que c'est effectivement un combat à mener pour uniformiser cette question du voile, pour uniformiser uniformiser la laïcité dans tous les états des établissements publics d'enseignement, finalement, pour qu'il n'y ait pas des phases d'enseignement où c'est interdit, et puis c'est autorisé, puis de nouveau c'est interdit. Donc effectivement, il y a une incohérence même dans notre loi et dans la jurisprudence actuellement. Donc il va falloir passer à l'offensive sur ce sujet-là, ouais.
2: Alors, Déborah Journeau, vous dites, mais le voile, c'est un morceau de tissu, etc. On sait très bien que souvent, c'est sous la pression que ces jeunes femmes sont transformées en propagandistes, en prosélytes, ce qui est contraire à la laïcité. Alors, il faut que vous sachiez qu'il y a une proposition de loi qui a été votée au Sénat par tout le spectre, sauf la gauche, le Parti Socialiste, les Verts, les communistes, etc. Mais tous les autres ont voté très largement cette proposition de loi pour interdire le port du voile dans les conseils municipaux, ce qui paraît élémentaire, je savais pas que c'était permis. Et je pense que là, il y a déjà, à cet égard, une sensibilisation des politiques. Et ça va être un enjeu très fort, comme vous le savez, dans la perspective des élections présidentielles. Donc on vous attend à cet égard. Alors je voudrais vous parler précisément de la législation. Moi, ce qui me frappe actuellement, c'est l'impossibilité face à laquelle se trouvent la plupart des politiques, même ceux qui sont bien intentionnés et qui veulent éviter précisément cette atmosphère de quasi-guerre civile ou guerre judiciaire qui existe et qui touche de plein fouet notamment la communauté juive, c'est toutes ces lois contre l'antisémitisme ou contre l'islamisme radical. Alors, vous avez cette loi du 31 juillet 2025 qui s'intitule « Contre l'antisémitisme », mais quand vous lisez la loi, elle n'est pas du tout contre l'antisémitisme, elle est contre le racisme et la discrimination. Donc, dans le cadre de la guérilla judiciaire qui est menée actuellement par des forces qui sont plus ou moins financées d'ailleurs, qui sont anti-israéliennes, eh bien, il y a un déséquilibre dans ce combat. Et donc, c'est instrumentalisé contre ceux qui sont prétendument islamophobes. Vous avez de même une proposition Retailleau très intéressante qui a été votée très largement également au Sénat sur le gel des avoirs pour lutter contre l'islamisme radical, mais vous ne trouvez jamais dans aucune des dispositions de ces lois, et notamment cette proposition de loi qui n'a pas encore abouti, le mot islamisme. Alors, comment est-ce que vous allez, disons, convaincre, ou essayer de convaincre, parce que vous êtes la mieux placée, à mon avis, ou une des mieux placées, les politiques, qu'il convient, et que c'est de leur responsabilité face à la nation française, face aux Français, que d'appeler un chat un chat?
3: C'est drôle que vous me posiez cette question, parce que hier soir j'ai été à un colloque la justice face à l'antisémitisme, et ce qui est revenu durant tout ce colloque qui avait lieu à la maison du barreau, c'est que on n'arrive pas à nommer le mal. On va condamner, et je fais référence à des décisions de justice très récentes, l'affaire des arbres de Ilan Halimi qui ont été tronçonnés et pour lesquels on n'a pas reconnu la circonstance aggravante d'antisémitisme. Je parle de l'affaire de la nounou qui a empoisonné ses employeurs pour la... Pareil, dans cette affaire, la circonstance aggravante d'antisémitisme n'a pas été retenue. Je parle également de l'affaire de ce monsieur, monsieur Haddad, qui a été défenestré par son voisin. Pareil, la circonstance aggravante d'antisémitisme n'a pas été retenue. Et dans ces trois affaires... il a été considéré qu'on n'avait pas la preuve que les agresseurs avaient agi en raison de la religion des victimes. Mais, attention, ils ont quand même été fortement condamnés, puisque il me semble que dans l'affaire Haddad, ces 14 ans de réclusion qui ont été prononcés dans l'affaire de la nounou, je sais plus combien, mais enfin, en tout cas, ils ont tous été condamnés.
2: Enfin, et moi, je suis assez, je vous interromps, Déborah Journaud, je suis pour l'exemplarité de la peine et je trouve que c'est le minimum.
3: Complètement.
2: Normalement, si vous défenestrez quelqu'un, ça devrait être la perpétuité à mes yeux, mais je ne suis pas juge. Et je n'ai jamais défendu, d'ailleurs, ça m'étonnerait que ça m'intéresse beaucoup, des gens qui procèdent à ce type de crime. Et donc, je trouve que l'échelle des peines n'est pas extrêmement élevée, tout du moins dans les pays européens. Alors, comme vous le savez, la Cour européenne des droits de l'homme a condamné la France dans une affaire, je crois, à Youb, pour ne pas avoir retenu dans les différents jugements le mobile de l'antisémitisme en ce qui concerne une jeune femme à qui on envoyait des portraits d'Hitler avec elle dans un cercueil, ou quasi, parce qu'elle n'avait pas répondu aux avances d'un monsieur, et ayant découvert qu'elle était juive, eh bien, il l'a harcelée, elle a dû quitter son domicile, elle a dû changer d'emploi, etc. Et jamais, d'échelon en échelon, ni le parquet, ni les juges du siège n'avaient reconnu le mobile antisémite, alors qu'ils la traitaient de saloutre ou saloupine. Donc c'était quand même assez évident, assez clair. Et je pense qu'à cet égard, il y a une fragilité de ces jugements, même vis-à-vis de la Cour européenne des droits de l'homme. Et je me demandais si vous aviez construit une stratégie dans le cadre d'Action Avocat sur ce plan.
3: Alors, on n'a pas encore construit de stratégie, mais hier, nous avions le porte-parole du ministère de la Justice, Sacha Stropkan, qui était présent. Et sur cette question, justement, de... voilà, la circonstance aggravante d'antisémitisme n'est pas retenue, alors que, enfin, je veux dire, dans l'affaire des arbres d'Analimi, on a retrouvé de la pastèque jetée, consommée juste avant près des arbres. Enfin, je vous rappelle que la pastèque, c'est quand même, il y a une symbolique derrière qui est forte et tout le monde la connaît aujourd'hui.
2: Ah non, je la connais pas, je suis désolée.
3: La symbolique de la pastèque, c'est un signe de ralliement des pro-palestiniens, en fait.
2: Ah oui, c'est ça.
3: Donc,
2: la couleur.
3: La pastèque, en tout cas, aujourd'hui, alors même si on mange de la pastèque en Israël, la pastèque, c'est devenu le signe de ralliement de la cause palestinienne. Donc on a retrouvé ça dans l'affaire de la nounou. Il y a eu des propos et voilà, dans l'affaire de monsieur Haddad, l'agresseur avait récupéré dans sa maison des textes en hébreu, etc. Mais le tribunal a considéré que, comme lorsqu'il l'a défenestré, il a pas crié sale juif, en gros, c'était pas un acte antisémite. Sans parler du fait que...
2: Alors, à votre avis, pourquoi ? Pourquoi les... Je pense qu'il y a une question, peut-être, d'enseignement à l'École nationale de la magistrature. Je ne sais pas si vous en êtes une des enseignantes, ce qui serait bien. Quelle est la raison ? C'est un petit peu la même inhibition qu'on retrouve au Parlement.
3: Complètement.
2: On ne nomme pas l'islamisme, on ne nomme pas l'antisémitisme dans les lois. Et je pense que le texte en préparation de Monsieur Nunes, je crois savoir que c'est tout à fait la même chose. Il mélange l'exportation du conflit israélo-arabe en France, au sein des universités, dans les prétoires, dans les écoles, dans les communes, etc. C'est l'exportation. Via l'antisionisme, qui est une couverture quand même très légère de l'antisémitisme aujourd'hui en tous les cas, et on ne nomme pas ce phénomène. Est-ce que lors de ce colloque, on est arrivé à une conclusion, et quelle est la conclusion du ministère de la Justice ? Parce que le ministre, il ne donne pas d'instructions particulières, certes ou plus, mais en revanche, il est chargé de la politique pénale.
3: Alors, il y a ce colloque, et puis il y a eu également les assises de lutte contre l'antisémitisme auxquelles j'ai participé, et nous avons rendu un rapport. Une des préconisations, c'était la formation. La formation des officiers de police judiciaire qui prennent les plaintes, la formation des magistrats. Et moi, je pense qu'il faut aller plus loin, la formation dans les grandes écoles qui forment pour l'avenir l'élite de la nation, ceux qui vont nous représenter, ceux qui vont être ministres, ceux qui vont intervenir dans les ministères. Et effectivement, on a parlé de la formation. C'est quoi l'antisémitisme ? C'est quoi l'antisémitisme ? L'antisémitisme, on ne lui donne pas une définition précise parce qu'on constate que l'antisémitisme évolue avec le temps. L'antisémitisme des années 80 ou des années 70 n'est pas l'antisémitisme des années 2025-26. Aujourd'hui, l'antisémitisme, il vient tant de l'extrême droite que de l'extrême gauche. Il y a un antisémitisme qui est d'origine lié évidemment à la Shoah, etc. Mais vous avez l'antisémitisme qui est aujourd'hui lié à l'État d'Israël et donc à l'antisionisme. Donc je pense clairement que cette préconisation que nous avons faite de rendre la formation à l'antisémitisme, la lutte contre l'antisémitisme obligatoire, est plus que nécessaire.
2: Oui, d'accord, mais vous avez une loi dite du 31 juillet 2025 qui parle de cette formation, mais qui globalise, c'est-à-dire que vous allez avoir l'antisémitisme, l'islamophobie, contre les femmes, etc. Parce qu'on a substitué au principe d'égalité homme-femme le principe de la diversité. Alors, comment est-ce que, puisque vous allez être engagé, je pense, vis-à-vis des candidats à l'élection présidentielle, est-ce que vous allez leur demander, finalement, de nommer les choses ? Car qui ne nomme pas crée un problème, Déborah Journeau,
3: crée de
2: vous
3: la
2: qui
3: confusion,
2: êtes avocat.
3: Crée de la confusion. Et d'ailleurs, aujourd'hui, l'antisémitisme est assimilé à un racisme. Or, l'antisémitisme n'est pas un racisme. Et vraiment, on avait insisté, parce que moi, j'ai beaucoup travaillé avec Pierre-Antoine Lévy, qui est le sénateur, un racisme. Et vraiment, on avait insisté, parce que moi, j'ai beaucoup travaillé avec Pierre-Antoine Lévy, qui est le sénateur qui a apporté avec Bernard Fialet,

0: Donc moi, je pense que il faudrait peut-être appeler nos élus, qui représentent le peuple français, un tout petit peu plus de courage, un petit peu plus de détermination, un peu plus de pédagogie. Et je compte beaucoup sur vous à cet égard. Alors, il y a un autre sujet que je voudrais évoquer avec vous, qui est les prières de rue. Les prières de rue, c'est quelque chose qui est totalement contraire à la laïcité. C'est quelque chose qui est du prosélytisme. Et même, Déborah Journeau, vous qui êtes avocate, vous connaissez l'historique du voile, c'est-à-dire du temps de Monsieur Jospin, Premier ministre, on a ouvert un boulevard à la possibilité de porter le voile en disant que c'était pas contraire à la laïcité, sauf si c'était ostentatoire. Donc en fait,
1: a priori, c'est ostentatoire.
0: A priori, ça l'est, et c'est d'ailleurs fait pour ça,
1: ouais.
0: Au détriment des jeunes femmes, souvent.
1: Complètement.
0: Parce que pour avoir la paix chez elles, elles sont obligées de porter sur elles ce prosélytisme
1: jeune
0: qui n'est pas religieux, mais qui est en réalité politique.
1: Je pense qu'il faut insister, c'est jeunes femmes et jeunes filles. Aujourd'hui, dans les rues de Paris, vous voyez des petites filles, 7 ans, 8 ans, 9 ans, qui portent le voile.
0: Alors, qu'est-ce que vous préconisez sur les prières de rue? Madame Le Pen avait été déboutée quand elle avait attaqué devant je ne sais plus quel tribunal pour troubles manifestes à l'ordre public. Parce que il y a une chose qui est reconnue. Comment est-ce qu'une société se fracture, voire aboutit à une guerre civile? C'est quand on tolère, on laisse passer. On a l'impression que laisser passer, eh bien, ça va permettre de maintenir la paix sociale. Et comme Wallem Sansal, d'ailleurs, l'écrivain maintenant uniquement français, qui a été incarcéré parce qu'il critiquait justement l'islamisation non seulement de l'Algérie mais de la France, eh bien, l'a dit, c'est quand vous avez un sentiment de paix, parce qu'on a tellement toléré, que finalement il n'y a plus rien qui fait barrage, et donc c'est là où l'islamisation devient un problème de paix sociale, c'est-à-dire de guerre civile. Comment est-ce que vous allez appréhender par le droit ce sujet, vous qui êtes au cœur de cette problématique et qui avez quand même le soutien du gouvernement, ne serait-ce que du ministre de l'Enseignement supérieur et de la Recherche?
1: Alors, on n'en a pas parlé ensemble, mais Action Avocat est également partenaire d'une association qui s'appelle AD3L, qui est une association de laïcs qui réunit un ensemble d'une vingtaine d'associations sur l'ensemble de la France qui œuvrent pour la laïcité, justement. Nous sommes partenaires juridiques dans le sens où on leur apporte main forte sur des actions judiciaires qu'ils souhaitent engager. Et nous avons notamment représenté plusieurs associations dans le cadre d'une instance devant le tribunal administratif de Metz concernant la mosquée de Metz. Et donc nous avons gagné en première instance, c'est un appel maintenant, on est sur une question de financement, de subvention de la mairie de Metz justement pour la construction de la mosquée de Metz.
0: Oui, puisqu'il faut rappeler qu'en France, comme d'ailleurs aux États-Unis, on ne finance pas les établissements religieux.
1: Complètement. Et donc l'argument de la municipalité de Metz, c'est que il y a donc une explosion de la communauté musulmane aux alentours de Metz et que il faut pouvoir les accueillir. Et une des pièces d'ailleurs qu'ils ont produite, c'est justement une vidéo où on voit donc de nombreux musulmans qui n'ont pas de lieu de prière finalement et qui se retrouvent à prier, alors pas dans la rue parce que là en l'occurrence c'était dans un stade, mais ils avaient mobilisé un stade pour qu'ils puissent prier donc à l'extérieur s'il y a un risque de pluie, etc. Donc eux, leur argument, c'est de dire justement liberté de religion, liberté d'exercice de leur religion, et qu'en l'occurrence, pour qu'ils puissent exercer leur religion, il faut bien qu'ils aient un lieu pour aller prier. Alors, ça, je le rejoins complètement.

0: Effectivement, liberté de religion, liberté d'exercice de notre religion, et que donc on doit pouvoir exercer sa religion, il faut bien qu'il y ait un lieu. Et en l'occurrence, ça ne doit pas être la rue. Ça ne doit pas être la rue, parce que justement, la laïcité, le vivre ensemble, et si on commence à occuper le domaine public pour exercer sa religion, comme vous le dites, on tolère, mais il y a un jour où effectivement ça mène à la guerre civile, parce que... moi, juive, lui, catholique, elle, athée, va considérer un jour que bah, l'espace qui est aussi le mien est occupé par les autres. C'était une tolérance et aujourd'hui, bah, c'est un droit acquis, finalement. Donc oui, on a un sujet, je pense qu'on a un sujet lié à l'augmentation de la population musulmane en France. C'est une réalité. Il faut pouvoir les accueillir, mais ce n'est pas à l'État français de financer ces lieux de culte.
1: Alors je prends, j'ai été élue dans le Val d'Oise, maire d'une petite commune. Je prends l'exemple de Jacqueline Stache-Brignot, sénatrice du Val d'Oise, maire à l'époque de Saint-Gratien, avant le cumul des mandats. Et qui s'est opposé à la construction d'une mosquée. Pourquoi ? Parce que l'immense majorité de sa population n'en voulait pas. Mmh. Alors, il y a aussi, compte tenu du caractère très prosélyte de cette religion, ce qui était le cas de la religion catholique, il y a quand même, je veux dire, à peu près 500 ans ou 700 ans, une religion qui s'est quand même largement sécularisée, qui n'est plus prosélyte aujourd'hui, et qui vit avec la République, est-ce que vous ne croyez pas aussi qu'il y aurait une action à mener au niveau de l'Association des maires de France, Déborah Journeau ?
0: Dans une action dans quel sens ? C'est-à-dire pour...
1: De sensibilisation, de prise de position. Alors, sur la laïcité, puisque les maires sont les maires de la République française, et je voudrais savoir, puisqu'on n'a que pratiquement une minute et demie, puisque il y a un champ ouvert grâce à vous, notamment pour essayer de rétablir vraiment une laïcité à la française. Quelle est votre préconisation politique vis-à-vis des élus locaux et des élus nationaux à cet égard pour maintenir le vivre ensemble en quelque sorte en France, comme d'ailleurs en Angleterre, comme dans d'autres pays et aux États-Unis également?
0: Je pense qu'il faut un réel encadrement, que manifestement la religion musulmane n'est pas suffisamment encadrée comme elle peut l'être pour le judaïsme ou pour le catholicisme en France, que l'ouverture de lieux de prière avec un contrôle sur les financements
1: de l'étranger.
0: Parce que c'est le réel sujet, et c'est un des sujets dans l'affaire de Metz, justement, puisque le roi du Maroc a participé au financement de cette mosquée. Donc je pense qu'il faut un réel encadrement, il faut une réelle vigilance, et puis rappeler que faire partie de la société française, c'est accepter les principes français. Exercer sa religion, ce n'est pas l'exposer, c'est l'exercer dans un lieu qui est propice à ça, qui est une mosquée, c'est le lieu propice pour mener sa religion. Le conseil municipal, ça ne l'est pas, l'école, ça ne l'est pas, l'université, ça ne l'est pas, parce que ça, c'est la République, c'est l'État français. Et la mosquée, ce n'est pas l'État français.
1: Déborah Journeau, on pourrait parler pendant des heures et des heures et des heures. Je pense que c'est le sujet principal en perspective des élections présidentielles. Je pense que c'est un sujet malheureusement de plus en plus clivant. C'est un sujet aussi qui concerne la violence qui s'installe dans la société. Et je voulais vous remercier très chaleureusement, non seulement pour l'heure que nous avons passée ensemble, parce que c'était passionnant, mais aussi pour ce que vous faites. Je sais que ça vous coûte, je sais que c'est dangereux, je sais que c'est méritoire, c'est très courageux, et c'est salutaire. Donc un grand merci, et j'espère à bientôt.
0: Merci Noël.

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1: Pierre Madès France a été plus jeune député de l'Assemblée nationale, ministre à 31 ans, président du Conseil en 1954. Une trajectoire politique fulgurante qui doit tout au talent d'un des plus grands hommes politiques français du XXe siècle. Pourtant, le documentaire réalisé par Yves Geland et Alix Morin, diffusé depuis le 16 octobre sur France 5, raconte une trajectoire contrainte, un destin en partie cassé, un rendez-vous manqué avec les Français. Ce documentaire raconte aussi une histoire juive, un homme juif dans le siècle qui n'aura cessé d'assumer sa judéité, de la penser, de l'incarner, au risque d'en payer le prix. Pour raconter ce destin juif, Yves Geland, le co-réalisateur du film. Yves, bonjour.
2: Bonjour.
1: D'abord, il y a une chose qui apparaît tout de suite dans votre remarquable portrait de Pierre Madès France, c'est la passion de cet homme pour sa généalogie. Donc, avant de devenir Pierre Madès France, l'homme que nous connaissons, nous avons affaire à un homme qui veut absolument savoir exactement d'où il vient. Donc la question, c'est d'où vient-il ?
2: Il vient d'une famille de juifs du Portugal. Alors, il s'intéresse surtout à cette racine-là, mais il a aussi une mère qui est juive alsacienne. Mais lui, c'est défendre son nom. Et son nom, c'est son nom paternel. Et le nom paternel, c'est Mendès France. Puisque s'il le défend aussi, il s'intéresse à cette racine, c'est parce que on attaque son nom, c'est trop beau. Il s'appelait Mendès France. Donc forcément, le mot France, il l'a usurpé. On dit qu'il s'appelle Mendès Cohen, Mendès Israël, Mendès Molina, on lui donne tous les noms possibles, ses adversaires politiques. Mais avant même d'affronter le suffrage universel, il a cette passion qui lui a été transmise par son grand-père, Jules, le grand-père paternel, encore une fois. C'est une histoire très masculine, je m'en excuse d'avance. Mais c'est vraiment Mendès France de père en fils. C'est ça qui va l'intéresser, toujours pour le nom qu'il porte. Voilà. C'est le magnifique nom qu'il a si bien porté.
1: Et incarné.
2: Donc, Mendès, ça vient effectivement de juifs, en partie de juifs maranes du Portugal. Et il va remonter d'abord la passion de la généalogie. Donc, le premier arbre généalogique, c'est son grand-père Jules. Donc, c'est une passion naturelle qu'il a pour la généalogie. Et aussi, après, plus tard, c'est pour répondre à la haine antisémite qu'il va aller de plus loin que son grand-père qui était remonté, je crois, jusqu'à la fin du 18e. Et lui, il va s'intéresser notamment à cet ancêtre, Luis Mendes de França, qui va devenir Louis Mendes France dès son arrivée à Bordeaux en 1684. Et il remontera ensuite, fera des recherches au Portugal, il remontera jusqu'à la fin du XVe siècle, avant l'Inquisition portugaise. Et voilà, et après ça va être une famille de juifs français, et aussi par le sang versé, puisqu'il va montrer tous les faits d'armes de son grand-père, son arrière-grand-père, et encore, et encore, et encore, qui vont être à Bordeaux, à Rochefort, même si lui, Pierre Madès France, va naître au cœur de Paris, rue de Turbigot, et grandir rue Étienne Marcel. Voilà, donc c'est une famille du côté Mendès France, de juifs portugais, parfois certains qui ont été convertis dans un sens comme dans l'autre, parfois c'est un petit peu confus, mais lui a toute sa vie continué ses recherches, et même on raconte que le jour de sa mort, il y avait une lettre dans sa boîte aux lettres de quelqu'un qui lui donnait encore des renseignements, c'est-à-dire qu'il n'a jamais cessé. Il y a même des lettres à sa femme, Lily Sicurel, pendant la guerre, où il doit lui parler de choses hyper importantes, où il est en clandestinité, et il lui dit « Ah, il y aura peut-être quelqu'un qui va te donner des renseignements sur la famille », donc jamais il n'a cessé de chercher ses racines, ça l'a passionné. Et nous, on a eu accès à un arbre généalogique. Il y en a même deux qu'il a confectionné. Il y en a un qui est long de plus de 4 mètres. C'est un long rouleau de papier. C'est vertigineux.
1: Quel est le rapport de sa famille, donc on va dire de ses parents, au judaïsme ? Clairement, vous le montrez, c'est une famille juive, laïque.
2: Oui.
1: Qui d'ailleurs maintient les deux liens.
2: Laïque et mécréant, presque. Il va même jusqu'à dire « mon père était anticlérical ». Donc, il y a vraiment... très vite, va adhérer au radical socialisme. Donc, il sera même, jusqu'à la fin de la guerre, jusqu'à la libération, il sera franc-maçon. Et il y a une racine plus religieuse du côté maternel. Oui. Donc, du côté maternel, là, il y a oui, on fait les fêtes juives, etc. Donc son lien avec le judaïsme, pas avec la judaïté, mais avec le judaïsme, ce sera vraiment avec sa grand-mère maternelle. Il en parle parfois aussi un petit peu.
1: Quand on voit ses débuts en politique, il apparaît dans les années 1920. Ce que je suis curieux de savoir, c'est quelle est la place d'un juif entrant dans la politique en France dans les années 1920. Quelle place peut-il trouver ?
2: Bon, on s'aperçoit que l'antisémitisme est présent dès le départ. Donc, et en plus, il va dans une circonscription rurale où, mais cela dit, la permanence de l'antisémitisme et des arguments restent la même qu'on lui ressortira dans les années 50 avec Pierre Poujade. En gros, ici, il y a des agriculteurs. Qu'est-ce que vous faites ici? Il y a pas de juifs chez les agriculteurs. Mais son premier combat électoral, c'est effectivement la députation en 1932. Et là, tout de suite, c'est le tir de barrage. Mais là, il dit lui-même. Je suis juif. Enfin, en tout cas, il n'a jamais, même si il n'est pas croyant, qu'il n'est pas observant, il répond tout de suite en disant Mendès France est mon nom et je suis désolé de devoir aborder ces questions privées, intimes, personnelles, mais il essaie de se défendre coup pour coup. D'ailleurs, il se défend si bien qu'il va être le plus jeune avocat de France à cette époque-là aussi. Et donc, c'est quelqu'un qui... Il y a Blum est dans le même cas.
1: Hein, absolument.
2: Donc il y a vraiment un parallèle.
1: Parce que bon, il fait partie du gouvernement du Front Populaire.
2: Le second gouvernement.
1: Et en faisant partie, mais de facto, il épouse avec Blum, avec lequel il entretient une réelle proximité. Ouais. Bah, il épouse avec Blum les soubresauts d'une époque, et puis aussi les humiliations inévitables subies par des hommes politiques juifs. De la part d'une partie de la population française et malheureusement d'une grande partie de sa classe politique.
2: Oui, c'est une permanence de la violence, de l'attaque, et la violence est à la fois orale, verbale, mais également physique. Enfin, pour Blum, on l'a vu, oui. Il va être agressé physiquement, il va finir à l'hôpital, il se fait quasiment lyncher dans la rue, on le reconnaît dans une voiture, et pour Mendès, il va échapper à 3 tentatives, alors plus dans les années 50, mais 3 tentatives d'assassinat. Et il prend ça avec une sorte de sagesse, de stoïcisme, mais effectivement, ça a été très rude. Mais il y a eu aussi la pudeur. Et il remarque que ça touche effectivement les hommes de gauche, qu'ils soient juifs ou non. On voit Salin Gros. Et puis, évidemment, quand t'es juif et homme de gauche, alors là, notamment à Vichy, c'est ceux qui prennent le plus lourd en fonction de leur grade. Jean Zay était plus capé que Mendès, donc il écopera d'une peine plus lourde, en finissant par être assassiné. Tous les autres qu'il cite et qui seront attaqués, cette permanence-là, et c'est terrible. Enfin, on l'a pas découvert, mais ça fait toujours froid dans le dos que voir que l'antisémitisme, même si je sais plus qui dira que la Shoah avait discrédité ou déshonoré l'antisémitisme, mais en fait, après la Shoah, on retrouve des inscriptions sur les murs dans les villes, on en reproduit dans le film, qui pourraient être tout à fait celles des années 30 qu'on retrouve dans les années 50. C'est-à-dire le Youpin Mendès, enfin bon...

0: même si momentanément des réactions de ce genre sont endormies ou atténuées, il suffit d'un événement, d'un incident, d'une circonstance internationale, d'une affaire Dreyfus, je ne sais quoi, pour qu'on voit renaître, pour qu'on voit rebondir des choses qu'on avait cru assoupies, ou non, qu'on avait cru disparues et qui sont en réalité seulement assoupies.
1: Les murs de la France des années 50 rappellent ceux des années 30. Le Youpamindès ose dire niet à De Gaulle.
2: Ce qui est très frappant, c'est quand vous reconstituez l'épisode de Mendès durant la guerre, durant l'occupation, et donc le Mendès résistant. Mendès résistant qu'il est par tempérament, par conviction, et parce qu'il n'y a pas d'autre destin possible quand on s'appelle Pierre Mendès France, dans un pays occupé par les Allemands, et donc et un gouvernement français qui met en place des lois anti-juives. Mais ce qui est frappant, c'est de voir que Mendès, durant toute la guerre, se conduit à la fois en résistant et en juif. C'est-à-dire qu'il répond en résistant et en juif. Quand il est jugé par Vichy et qu'il cherche fondamentalement à laver son honneur, il lave son honneur de citoyen français juif. C'est très très impressionnant.
3: De gauche.
2: Et de gauche.
3: Il le dit toujours. Absolument. Il insiste beaucoup. Absolument. Ça. C'est le juif, c'est l'homme de gauche que vous allez voulu attaquer et il veut défendre son honneur. Mais s'il résiste, c'est avant tout comme français. Et parce que tous ses ancêtres également, et il les convoque systématiquement quand il écrit au maréchal Pétain, dans cette lettre d'ailleurs, il y a toujours une lettre qui est connue, qui est celle qu'il écrit, la seconde lettre qu'il écrit au maréchal Pétain au moment de son évasion, mais il y a la première lettre qu'il écrit depuis son cachot qui n'avait pas été jusqu'à maintenant retrouvée ni reproduite, et où il va dire, n'oubliez pas mon père, Serf Mendès France, mon grand-père Jules, David, Moïse, et il dit, voilà, tous ces hommes-là, mes aïeux ont défendu la République et moi je m'inscris là-dedans et c'est vraiment le sens de l'honneur. Et il dit d'ailleurs, je préférerais encore être mort au champ d'honneur plutôt que me voir déshonoré dans ce procès-là. Et c'est très émouvant parce qu'on a eu accès à toutes ces notes de préparation, préparatoire au procès, les notes pendant le procès où il souligne en bleu, blanc, rouge ma liberté, mon honneur, mes enfants. Mais désobéir, déshonorer et surtout déserter. Jamais, jamais je n'ai déserté. Et ça sera la grande blessure de sa vie.
1: Depuis son cachot, Mendès France écrit à Pétain. Monsieur le maréchal, je ne sais dans cette heure si douloureuse pour moi ce qui est le plus pénible d'une poursuite personnelle pour un délit que je n'ai pas commis ou de la loi qui m'atteint avec tous les juifs de France après les marques d'amour et de dévouement qu'ils ont données à leur patrie. Ce n'est pas sans fierté, monsieur le maréchal, que je me reporte par la pensée aux preuves d'attachement que d'âge en âge, les miens ont prodiguées à la France. Fixés à Bordeaux depuis des siècles, ils ont participé à tout ce qui a marqué le patriotisme et le sens national de leur cité. Laissez-moi vous nommer. Joseph Moïse Mendès France, engagé volontaire à 17 ans en 1795, médaille de Sainte-Hélène. David Mendès France, mon arrière-grand-père, campagne d'Algérie. Jules Mendès France, mon grand-père, engagé volontaire en 1870, caporal, médaille militaire. Serf Mendès France, mon père, maréchal des logis en 1914, revenu lieutenant en 1918, légion d'honneur à titre militaire.
3: Et même s'il est réhabilité en 1954, enfin, ça mettra quand même pas mal de temps, en disant effectivement, Mendès n'a jamais déserté, la fameuse affaire du Massilia. Malgré tout, jusqu'au bout, ce procès-là, ça sera pour lui une infamie et la grande blessure de sa vie.
2: Quand il est au pouvoir, quand il n'est plus au pouvoir, mais quand il est au pouvoir, on pourrait se dire que ça impose une forme de respect, pas du tout, eh bien, il doit en permanence lutter contre l'antisémitisme. Alors, vous avez évoqué Pierre Poujade tout à l'heure, mais enfin, il doit lutter à la fois contre l'antisémitisme issu de son propre camp, mm-hmm. et bien évidemment celui de la droite et surtout de l'extrême droite. Mm-hmm. Et ça, c'est très, très, très impressionnant dans votre film. De voir que c'est un homme qui doit en permanence se battre contre l'humiliation.
3: Et même, quand vous dites dans son propre camp, effectivement, qui était le parti radical de l'époque, dont il finira par être mis en minorité et finalement exclu. Mais cet antisémitisme, il le retrouve même à Londres, dans les partisans de la France libre. Et il en a conscience. Et c'est évidemment rude. C'est-à-dire qu'il fuit le régime de Vichy. Il va se battre, et il va se battre ô combien, hein, puisqu'il en survivra, mais il va quand même écrire un testament au cas où, puisqu'il va se retrouver à la tête de Bombardier, parfois d'ailleurs faisant équipe avec Romain Gary qui pilote l'avion. Et on a d'ailleurs ces images incroyables qui sont les vraies images du bombardement de l'usine de Chevilly-Larue. Et Mendès, on s'est filmé, Mendès est dans cet avion-là. Et en même temps, il sait très bien qu'il fait équipe avec des antisémites qui sont gaullistes de la France libre. Et ça, et effectivement, ça jouera évidemment ça aura évidemment des conséquences sur son destin politique et sur le fait que parfois il décidera de pas y aller, de pas y aller, c'est-à-dire pas se présenter à des élections en se disant est-ce que un juif peut être président de la République. En fait, il se pose vraiment la question. Et mais ça, il y aura aussi des attaques de la part de Le Pen aussi d'ailleurs, qu'on verra, où il s'attaque d'ailleurs au physique de Mendès.
4: Tout à fait.
3: Votre physique. Une répulsion patriotique, voire physique, je ne me rappelle plus exactement des mots de Le Pen, vous m'excuserez si je suis imprécis sur les citations de Jean-Marie Le Pen. Effectivement, ça va le poursuivre tout le temps, et bon, ben, il dira à la fin de sa vie, je n'en tire aucune amertume. Il y a quand même une chose qu'il faut dire, c'est-à-dire que quand vous dites les attaques ne cessent pas, effectivement, pendant tout le temps où il va être président du Conseil, il va subir ces attaques, et notamment du Parti radical, mais il va être immensément populaire. C'est-à-dire que c'est l'homme populaire l'homme politique le plus populaire à l'époque. Il va y avoir, on va chanter ses louanges, on a retrouvé une chanson Mendès France sur l'air de Douce France.
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3: Et donc, ça va être parce que il a cette image de, mais pas que l'image, de l'honnêteté, de l'intransigeance, et puis parce qu'il va faire beaucoup de choses en très peu de temps, en deux saisons et quelques jours, en 7 mois et 17 jours, il va faire plus que tous les autres présidents du Conseil. Je crois qu'il y en aura eu 12 en 10 ans. Je me rappelle plus exactement du nom, mais il va faire plus que tous les autres présidents du Conseil réunis en très peu de temps.
4: Aucun homme politique,
3: il va être immensément populaire.
4: Aucun homme politique ne marque autant les Français en ayant exercé le pouvoir aussi peu de temps.
3: C'est... Et parce que Mendès France va être Mendès international et qu'il va être très célèbre et très populaire également à l'étranger.
4: Cette trajectoire politique contrainte ouvre d'autres portes. Et parmi les autres portes qu'elle ouvre, ou du moins que lui ouvre, c'est qu'il s'implique dans la paix israélo-arabe. Cet épisode est passionnant parce qu'à la fois, on découvre un Mendès qui est à la fois réaliste et utopique. Réaliste parce que la paix est la seule issue, et utopique parce que la paix entre Israéliens et Arabes est une tâche compliquée, ardue, et pas complétée d'ailleurs, pas achevée à ce jour. Donc, quel est votre regard justement sur ce Mendès-là ?
3: D'abord, il va assez tôt en Israël, dès 1959, avec Lili, sa première femme. Il retournera avec Marie-Claire Mendès-France plus tard. Et donc, il lie des liens amicaux avec la gauche israélienne. Hein, et il y va d'ailleurs pas en tant que juif, il y va en tant qu'homme politique et homme de gauche. Et puis, il va rencontrer également des Palestiniens. Donc, il va être reçu par Ben Gurion, par Golda Meir. Il y a plein de... Dans ses albums, c'est très émouvant, parce que il y a à la fois l'intime et le politique qui se côtoient. Il y a des albums effectivement régulièrement où on le voit avec Moshe Dayan également, avec Rabin, enfin. Et il va avoir finalement ce qu'il a toujours aimé faire, c'est-à-dire négocier, ce qu'il avait réussi à faire en Indochine, en Tunisie, qu'il a pas pu faire avec l'Algérie, parce que bon, ben c'est Guy Mollet et puis De Gaulle qui ont continué la guerre. Lui, c'est éviter la guerre le plus possible et puis faire en sorte que l'autodétermination. Et il est très attaché à l'État d'Israël, même s'il n'est pas sur les positions de l'homme qui est au destin d'Israël au moment où la paix peut voir le jour, à savoir le nom du Premier ministre du Likoud m'échappe au moment où je vous parle.
4: Begin.
3: Donc il est évidemment pas sur les mêmes positions que Begin, mais dit c'est le principe d'une négociation. Et c'est vrai qu'on va découvrir assez tardivement que, avant même l'arrivée, la fameuse rencontre entre Sadat et Begin et la visite de Sadat à Jérusalem.
4: Donc en 1978.
3: Hein. En 78, lui, l'année précédente, avait reçu des représentants palestiniens et des représentants en secret dans sa maison à la maison de Marie-Claire à Montfrin, dans le Gard, puis également dans son appartement parisien. Et il se retrouve, alors lui a toujours dit que c'était par hasard, il se retrouve également, lui, à Jérusalem, au moment de l'arrivée, et il suit dans son hôtel à Jérusalem ou à Tel Aviv, je ne me rappelle plus, il suit la rencontre et la descente de l'avion.
4: Donc, c'était un hasard improbable.
3: C'est un hasard improbable, voilà. Mais lui, il a dit, ah ben non, j'étais là. Donc il a ce goût de la négociation, enfin de la paix, enfin comme quelque chose que Michel Rocard aura aussi ensuite pour la Nouvelle-Calédonie. Donc il y a cette filiation aussi qu'on peut voir.
4: Il y a cette interview donnée par Pierre Madès France à l'Arche, oui, en 1976, interview qui est forcément marquante dans votre film, parce que justement c'est une interview donnée au magazine juif, le plus en vue, et puis c'est justement le centre, enfin la judéité, le judaïsme de Madès sont le centre de cet entretien qui est d'ailleurs donné quelques années avant sa mort. Que révèle Madès dans cette interview?
3: Victor Malka, journaliste à l'Arche, rédacteur en chef, je crois, à l'époque, lui pose la question. Alors, j'ai cherché désespérément une trace de l'enregistrement sonore, mais en tout cas, je pense, puisqu'il avait gardé ces papiers-là, que Pierre Mendès France devait être satisfait de la retranscription de leur entretien. Et on lui demande, mais comment êtes-vous juif? D'abord, il répond à la question par une autre question, ce qui est déjà une manière d'être juif. Qu'est-ce exactement? Je ne sais pas, c'est une sensation, une sensibilité très forte que j'éprouve et donc une réalité. Je ne suis pas religieux ni pratiquant, mais je sais profondément que je suis juif et mes enfants le savent comme moi. Je reste intrigué et impressionné par le fait juif. Voilà, mais ce n'est pour moi ni un fait religieux ni un fait racial. Et évidemment, je pense à tous ceux des miens qui ont été massacrés pendant la guerre. Donc il est juif par l'histoire, il est juif par la mémoire, il est juif aux yeux des autres. Parce qu'il le dit ça très souvent dans d'autres entretiens. Pour le coup, il dit, de toute façon, même si je l'avais oublié, c'est toujours chargé de me le rappeler tout au long de ma vie. Et donc, voilà sa façon à lui d'être juif. Il l'est profondément. Et puis, il y a cette chose très émouvante que nous a livré John Mendes France, la belle-fille, la femme de Michel Mendes France, un des deux fils de Pierre Mendès France. Les deux fils sont morts, hélas, aujourd'hui. Mais j'avais rencontré Michel à l'occasion d'un autre documentaire il y a 15 ans. Il m'avait parlé de ses recherches généalogiques. Et donc, on était en rapport avec les petits-enfants, Margot et Tristan, et puis la belle-fille, John Mendès France, qui m'a montré une toute petite boîte en argent qu'il gardait. Mais quand je dis petite, c'est minuscule, quoi. Elle fait quelques centimètres. Et dedans,
4: que vous montrez à la fin du film.
3: Et dedans, il y a, dans la même boîte, et ça dit tout de Mendès, finalement. Et j'ai dit, mais quand même, m'a montré ça, mais j'ai dit, il faut absolument que ce soit dans le film. Dans cette boîte, qu'est-ce qu'il y a? Il y a ces légions d'honneur, les trois légions d'honneur qu'il portait à la boutonnière, et il y a une minuscule médaille, qui était la médaille qu'on retrouve dans sa première photographie, sa médaille de baptême juif, si je peux donner cette expression, en tout cas, peut-être qu'on...
4: De circoncision.
3: Au moment de la Brit Mila.
4: Oui.
3: Et dedans, il y a les tables de la loi du peuple d'Israël. Oui. Voilà. Et la médaille est minuscule, comme la médaille d'un nouveau-né. Mmh. Et ben, il avait gardé cette petite médaille et il l'avait dans la même boîte en argent avec ses légions d'honneur. Donc c'était à la fois Mendès et France. Voilà. Il y a Mendès France dans cette petite boîte en argent. Et c'est sa manière à lui d'être juif, comme Pierre Birnbaum parlait de ces juifs hussards de la République.
4: Absolument. L'allégeance du juif à la République, la possibilité d'être à la fois juif et républicain, comme une alliance et non comme une contradiction. Mmh. Surtout pas.
3: Comme cette Marseillaise qu'on chante dans les synagogues.
4: Voilà. Tout à fait. Tout à fait. Yves Jolland, merci beaucoup.
3: Merci à vous.
4: Votre film est donc diffusé sur France 5. Il est disponible en replay. Et je le rappelle, il est absolument remarquable.
3: Merci.
4: Merci beaucoup.
6: Que vous étiez juif vous a aidé aux nuits.
7: Bien sûr, ça m'a plutôt nuit.
6: Ça vous a fait mal?
7: Bien sûr, c'est désagréable, mais tout homme a un certain nombre de handicaps, et tout homme politique a un certain nombre de handicaps. Chacun apporte son bagage, positif ou négatif. Évidemment, le fait d'être juif constitue un inconvénient, une difficulté. D'autres ont eu d'autres inconvénients, d'autres difficultés. J'accepte mon sort et je n'en tire pas d'amertume.

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1: Daniel Siboni vient de publier les non-dits d'un conflit aux éditions de l'Intervalle, l'après 7 octobre. Et je dois dire qu'on en sort un peu sonné de ce livre, parce que, disons-le tout de go, vous tombez à bras raccourcis sur l'islam militant, et l'islam moins militant aussi, en ce sens que vous ne faites pas tellement la différence entre les propos du prophète Mohammed, Mahomet, comme on dit en France, entre ce qu'il a dit à La Mecque et ce qu'il a dit à Médine. Et ce que vous retenez grandement dans votre livre, c'est ce qu'il a dit au sujet des Juifs, mais dans son côté le plus négatif. Autrement dit, pour le Coran, selon vous, les Juifs doivent être éliminés. Point barre. C'est votre vision ?
2: Pas tout à fait. J'ai sorti en 2015 un livre qui s'appelle « Le grand malentendu ». Islam, Israël, Occident. Et c'est un livre que j'avais écrit alors que j'étais en Israël pendant la guerre de Gaza de 2014. Et un ami mathématicien, donc un peu rigoureux, m'a dit hier, tu devrais le republier juste en changeant les dates et en changeant les chiffres des victimes. Parce que...
1: C'est une variéture, rien n'a changé.
2: Exactement, parce que j'ai annoncé en 2014 que le grand malentendu, c'était que ce qui nous est proposé ici comme guerre de libération nationale, guerre anticoloniale, cause palestinienne émancipatrice, se joue sur le terrain comme un djihad, c'est-à-dire une guerre sainte. La notion de djihad n'a pas varié depuis le Coran. Elle signifie toujours effort spirituel, mais effort temporel aussi, qui consiste à appeler les plus zélés à combattre l'ennemi par leur corps et leur bien. C'est l'expression coranique. Et donc, il y a toujours des zélés à chaque génération pour tenter de mettre en acte cette parole. Et je vous signale que lorsqu'il y a des manifs de pro-Hamas, que ce soit aux États-Unis, à Paris, à Londres, etc., un des mots d'ordre, c'est « Aux Juifs, l'armée de Mahomet est de retour ». C'est une allusion à l'épisode de Khaïbar, qui signifie que c'était la dernière oasis juive en Arabie qui a été réduite par Mahomet et
1: réduite, c'est-à-dire exterminée.
2: Justement pas. Elle a été à moitié, je dirais pas la proportion, elle a été presque exterminée, mais les rescapés ont obtenu quelque chose dont j'ai bénéficié.
1: La dimitude.
2: C'est-à-dire qu'ils ont obtenu un statut qui est inscrit dans le Coran et qui dit que si on baisse la tête, si on accepte d'être humilié, d'avoir un certain statut, etc., et si on paye des impôts précis et spéciaux, alors on est protégé par la loi islamique. C'est grâce à cette loi, tenez-vous bien, c'est quand même un joli paradoxe, grâce à un statut humiliant que les Juifs du monde arabe ont pu survivre.
1: N'ont pas connu de Shoah.
2: Ils ont connu des massacres sporadiques. Mais ce qui s'est passé le 7 octobre est très, très éloquent. Certains ont dit que ça rappelle la Shoah. J'ai trouvé que c'était scandaleux de faire une telle comparaison, ça a tellement rien à voir. Et puis après, en réfléchissant, en voyant le plan iranien, l'Iran, le Hezbollah, le Hamas, les Houthis, les milices d'Irak, cette espèce d'encerclement qui était orchestré avec quand même une horloge sur la grande place de Téhéran qui programme la fin d'Israël pour 2040, comme vous le savez. Et je me suis dit, mais en réalité, c'est ça la Shoah orientale. C'est-à-dire que le 7 octobre a eu lieu un déclenchement, certes un petit peu prématuré, il y a eu des erreurs de timing, mais un démarrage de Shoah orientale. Et pourquoi ? Mais précisément parce que pour la première fois, des Juifs se trouvaient à portée de tir de force islamique sans être protégés. Les Juifs du sud du Negev et les Juifs d'Israël ne sont pas protégés par une loi islamique. Il faut mesurer à quel point c'est une première historique et même transhistorique. C'est la première fois que des forces islamiques avaient devant elles des Juifs, je dirais, tuables à merci.
1: D'autant plus que une erreur grave, profonde du gouvernement israélien et de l'armée d'Israël, Tsahal, a fait que la voie était libre.
2: Est-ce que vous connaissez la devise du Mossad ? Be'en tachboulot yipolam, ça veut dire sans ruse et tactique, un peuple peut tomber. Utshua berov yoetz, et le salut vient de beaucoup de conseillers, d'informateurs. Ils avaient ça aussi sous les yeux. C'est ce que ça m'a inspiré, c'est que finalement, ils avaient une loi juste. Cette devise est une loi parfaitement juste. Et ils l'ont oubliée. Or, dans tout le destin d'Israël et dans toute la texture antique du peuple hébreu, c'est une ritournelle constante. Vous avez oublié mes lois. Vous avez oublié ceci et cela. C'est-à-dire que cette terre a été donnée aux Hébreux par Dieu ou par la transmission symbolique, comme on voudra, mais à condition de ne pas oublier. Et là, ils ont oublié, même les gens du Mossad et les autres, ils ont oublié non pas ou pas seulement la Torah, entre guillemets, la loi symbolique, mais ils ont oublié leur propre devise. C'est-à-dire que réellement, et là je me suis évidemment interrogé dans ce livre, pourquoi cet oubli ? Un analyste ne peut pas rester indifférent devant un acte manqué pareil, devant un tel symptôme, un tel oubli. Tiens, j'ai oublié mes clés, pourquoi t'as oublié ? Et on remonte et on voit qu'il y avait vraiment un désir inconscient de les oublier.
1: Est-ce que vous voulez dire que les Israéliens d'aujourd'hui ne veulent pas voir le désir de leurs voisins
2: de les tuer. Ben justement, c'est ça que j'essaye d'analyser. Vous savez, j'appelle pulsion de mort, on parle parfois de pulsion de mort et on confond avec pulsion de meurtre ou pulsion de destruction. C'est pas du tout ça. La pulsion de mort, c'est ce qui vous pousse à maintenir le statu quo. C'est ce qui pousse au conservatisme. La ritournelle que j'entendais, c'est oui, bien sûr, les Palestiniens, parce que j'ai bien sûr essayé, au fil de mes voyages là-bas, d'en alerter quelques-uns, à partir de mes connaissances, qui paraissaient médiévales à ces hommes de la supermodernité. Et donc, j'ai un peu renoncé. Mais ce qui apparaît évident, c'est que quand vous rappelez à des gens que ceux d'en face n'ont qu'un rêve, c'est de les tuer, l'automatisme, quand on est habité par le désir de statu quo, c'est de refouler ça. Vous le dites et c'est oublié. Automatiquement oublié. Il faut quand même repenser en profondeur à cette tendance irrésistible à oublier des choses essentielles et vitales. C'est que on peut être habité par des forces de mort, c'est ça que j'appelle la pulsion de mort, qui pousse à surtout fonctionner. On sait ce qu'on a à faire dans la journée, on sait le plan du lendemain, on sait le projet, la start-up, on sait le développement, on suit l'écho. On est complètement absorbé par, non pas le futur, mais par un présent qui se prolonge et qui doit être identique à lui-même. Et donc, rien de nouveau qui ferait rupture ne doit arriver. Et c'est comme ça que je m'explique que... Et la plupart des Israéliens, et je peux le dire, de droite ou de gauche, avaient ce refoulement presque automatique parce que, quelque part, il faut bien vivre.
1: Mais c'est pas ça la pulsion de vie ?
2: Non. Justement, l'impulsion de vie... La pulsion de vie, ou l'impulsion de vie, c'est justement d'encaisser des coups d'altérité qui vous viennent et qui perturbent le cours ordinaire des choses et qui vous font remanier le plan, le planning, le programme, etc., qui vous confronte à ce fait crucial que l'être humain, pour toutes les choses essentielles, n'est pas programmé. Il fait des programmes. Et il faut faire des programmes. La pulsion de vie, c'est la fécondité. C'est de produire du vivant nouveau. Donc, je me suis expliqué, grâce à ma manière d'interpréter les pulsions de mort, et le fait que les Israéliens, tous azimuts, ont laissé faire, avec évidemment cette pointe d'arrogance qui fait que... Bon, d'accord, ils ne nous aiment pas, ils peuvent nous attaquer, mais on est toujours les plus forts. Or, la réalité montre que on peut toujours être les plus forts, mais à quel prix, d'une part, et puis surtout, et là on en vient à l'état actuel du conflit, je dirais, de ces jours-ci. On est les plus forts, mais ils ont été incapables, je dirais, de finaliser cette force, c'est-à-dire non seulement de mener la victoire militaire à quelque chose qui ressemblerait à un terme, mais surtout la traduire en langage de pouvoir, en langage politique, en acte de réelle prise en main de cette victoire sur le terrain. Et dès qu'il s'éloigne, le Hamas reprend ses marques, il est chez lui, on a tué... Ils ont tué un Sinoir, il y a son double. Ils ont tué 20 000 combattants.
1: Ils en ont recruté 10 000 jeunes.
2: Donc, si vous voulez, ça correspond à un clivage par rapport à ce conflit, entre ceux qui disent, attention, il y a les fondamentaux, ces gens-là sont inspirés par le djihad, ils veulent notre extermination, etc. Et d'autres qui disent, non, il faut analyser le problème en termes politiques, il faut leur donner des territoires, il faut leur donner un État, etc. Et ça fera la paix. Ça a été démenti, mais il
1: manque...
2: Vous
1: dites effectivement que les accords d'Oslo... auxquels nous avons tous beaucoup cru, il faut le dire, ont abouti malheureusement au 7 octobre.
2: Mais le 7 octobre, et vous imaginez, ici, il y a des gens qui se sont imaginés, quoi, la catastrophe du 7 octobre. Mais oui, je vous l'ai toujours dit, il faut leur donner les territoires, il faut arrêter les implantations, ils feront leur État. Mais les gens qui ont fait le 7 octobre, vous leur donnez tous les territoires que vous voulez, ils n'en veulent pas, ce n'est pas ça qu'ils veulent. Et ils l'ont dit, ils l'ont clamé. Ce à quoi ils en avaient, c'est à la présence de Juifs dans leur voisinage. Et c'est là que la malédiction coranique sur les Juifs qui s'est transmise pendant 13 siècles à l'identique, elle revient en boomerang sur les Arabes de Palestine, parce que c'est une vraie malédiction pour eux que d'être condamnés à faire un djihad après l'autre.
1: Vous expliquez dans votre livre en fait que tout l'arc arabo-musulman a dévolu à ces malheureux Palestiniens le rôle d'accomplir la parole de Mahomet. c'est-à-dire d'éliminer les Juifs.
2: D'accord.
1: Alors que eux, de leur côté, sont tranquilles et font du commerce avec Israël.
2: Et pourraient très bien continuer. On dit, ici, vous entendez des choses comme « Mais enfin, ces Palestiniens, il faut bien les mettre quelque part. » Mais ils sont déjà quelque part. Ils sont là où ils sont. Il suffit qu'ils débranchent la prise sur le djihad pour que, eh ben, ils puissent... Qu'ils débranchent la prise sur le djihad pour que, eh ben, ils puissent convivier

0: j'ai trouvé nécessaire de faire ce livre pour, je dirais, montrer la radicalité du conflit. Moi, je ne suis pas radical. Moi, j'ai écrit un livre qui s'appelle « Entre deux », où je montre que quand deux positions sont antagoniques, ce qu'il y a d'intéressant, c'est pas de faire le va-et-vient de l'une à l'autre en nuançant chaque fois. Là, on attrape le vertige. C'est de créer un espace de jeu que j'appelle l'entre-deux. Et même entre hommes et femmes, je l'ai appelé l'entre-deux corps ou l'entre-deux sexuel. C'est le titre d'un de mes derniers livres. Mais l'entre-deux est un espace de jeu dans lequel on peut jouer, dialoguer, négocier, se battre parfois, se reparler, c'est-à-dire vraiment faire de la guerre et faire de la politique, et non pas faire de la guerre sans politique, ou bien croire qu'en faisant la politique gentiment, en étant gentiment politique, on va transformer l'ennemi. Ça, c'est une forme de narcissisme incroyable qu'avaient beaucoup d'Israéliens et qu'ont beaucoup de gens. Soyez gentils, soyez coopérants avec eux, comprenez-les, soyez plus compréhensifs de leur point de vue et vous verrez, ils vont se calmer. Pas du tout. C'est en ça que j'ai dit que c'est une malédiction qui a atteint les Palestiniens et qui a plombé leur cause depuis 1947. Parce qu'en 1947, vous le savez, il y a eu ce partage par l'ONU, qu'ont fait les... Moi, j'ai étudié les documents et j'ai vu que les États arabes demandaient aux Palestiniens de partir sikh parce que le djihad va rentrer. Et c'est le mot qui est employé. Dégager le terrain, le djihad va rentrer. Donc, ils ont perdu en 1948. On aurait pu dire, bon, ben voilà, ils ont compris. Pas du tout. Il n'y a pas eu de négociation possible, encore moins de traité de paix, parce qu'un autre djihad était en cours. Et ainsi de suite. Chaque fois, ils sont pris dans un djihad où la Oumma islamique les mandats.
1: L'ensemble des membres.
0: L'ensemble des membres les mandate implicitement. Et leur restitue d'ailleurs ce privilège qu'elle leur accorde en les applaudissant chaque fois qu'ils font une petite prouesse comme celle du 7 octobre. Autrement dit, ils sont réellement enfermés là-dedans. Alors pourquoi, pour revenir à votre première question, mon livre pour ce qui est de l'islam est appuyé sur plusieurs livres. J'ai cité « Les trois monothéismes »,« Le grand malentendu ». Il faudrait que je cite aussi « Un amour radical » qui est une étude du radicalisme musulman, et un petit livre, malheureusement censuré, enfin peu diffusé, qui s'appelle « Coran et Bible en questions et réponses » pour des jeunes ignorants ou des adultes souvent plus ignorants encore, pour voir comment le Coran fait le traitement des Juifs. Et ce n'est pas aussi simple que vous l'avez évoqué, à savoir, il veut la fin des Juifs. Pas du tout. Ça, vous l'apprenez après coup, quand vous lisez un hadith qui dit « Et au jour du jugement, il y aura une âme juive qui aura réchappé et il faudra la débusquer de l'arbre pour la tuer. » Tiens, déjà, tuer une âme, c'est une prouesse assez compliquée, mais il restera une âme juive. C'est qu'en fait, le Coran a un problème, un vrai problème, et que j'ai étudié par ailleurs dans des cadres non religieux, c'est qu'il, lui ou son Dieu, a relu complètement et a appris par cœur des passages entiers de la Torah et des prophètes avant de les dicter aux prophètes. Très bien. Mais alors ensuite, quoi faire des Juifs? Évidemment, il y a des versets, mais quoi, qui rapporte les paroles bibliques favorables au Bnei Israël. C'est-à-dire, je vous ai donné cette terre, et même, ils ont voulu ne pas y aller. Donc, dans le Coran,

0: il est rappelé que Dieu a engueulé les Juifs parce qu'ils ont hésité. Parce qu'ils ont hésité à aller faire la conquête. Ce qui est une reconnaissance du lien entre cette terre et les Bnei Israël et les enfants d'Israël. Il est vrai que les érudits, c'est-à-dire les imams et beaucoup d'autres, disent « Vous, vous n'êtes pas les Bnei Israël. Les Bnei Israël ont disparu.
1: Ouais, » Les descendants des...
0: Voilà, des Khazars, etc. Khazars, où ils ont quelques historiens pseudo-érudits pour israéliens pour les sustenter là-dedans. Mais d'autres sont plus francs et plus théologiques et disent « Oui, vous êtes les enfants d'Israël, mais les enfants d'Israël ont commis le péché du veau d'or. » Donc, la promesse leur a été retirée. Et vous trouverez tout ça dans mon petit livre « Coran et Bible » pour vous dire que cette vindicte du Coran envers les Juifs, elle est très subtile. Elle est, il y a les radicaux qui la prennent en charge et qui lisent vraiment les éléments qui sont dans les racines. Et puis, il y a un dégradé, d'autres qui ne veulent pas trop en entendre parler, qui ont pour religion la charité, la justice, l'aumône, le pèlerinage, un autre pli, d'autres qui disent « Moi, je n'ai rien à voir avec tout ça. » Mais quand la Oumma est en cause, il y a un rappel, quand la Oumma est en cause, quand des héros vengent le prophète en exterminant Charlie Hebdo, ben là, il n'y a pas grand monde de cette mouvance dans la manif. Pourquoi ? Parce qu'on ne va pas désavouer des djihadistes qui ont donné quand même leur vie pour venger le prophète dont certains se sont moqués. Donc vous voyez, c'est très subtil. Vous ne trouverez pas, d'ailleurs, il y a eu une émission où un prof au Collège de France, pas comment il s'appelle, j'ai oublié son nom, et spécialiste de l'islam, a dit « Il n'y a pas le concept de djihad dans le Coran ». Et c'est vrai. Il n'y a pas le mot djihad, mais il y a le verbe faire le djihad. Tout djihadou. C'est-à-dire, vous ferez le djihad avec vos corps et vos biens. C'est-à-dire que la mauvaise foi et la désinformation, il y en a vraiment beaucoup. Les fake news, il y en a beaucoup. Et il fallait, je crois, en tout cas moi j'ai ressenti le besoin de faire une petite mise au point qui indique vraiment les enjeux pour les uns et pour les autres, et même pour les Juifs là-bas, pour les Israéliens. Ça a été une nouveauté de savoir que, eh ben, ils vont se battre pour la terre promise. Ah bon ? Nous, on croyait que... Vous savez, quand j'ai écrit mon livre « Proche-Orient, psychanalyse d'un conflit », j'ai questionné, j'ai fait des enquêtes, les Israéliens, d'après vous, qu'est-ce qui légitime l'État d'Israël ? Ben, le vote de l'ONU de 47, c'est très clair. Vous savez, si l'ONU devait voter aujourd'hui, elle demanderait à tout le monde de dégager. Oui, mais c'est un vote, il existe, c'est un fait historique. Je me demande à d'autres. Ben, Dieu nous l'a donné. Ah oui, mais si on ne croit pas à ce Dieu, etc. Donc c'était un cafouillis total. Et j'ai dû remettre les fils en place pour voir ce que ça signifiait de se transmettre de génération en génération, sur 30, plus de 30 générations, que cette terre est à nous, ce qui fait de cette terre une terre possédée. Et on retrouve presque le mot biblique, « achouza ». Elle est possédée, mais entendez-le au sens français du terme, elle est folle. C'est-à-dire qu'elle est possédée par une parole qui la dépasse et qui dépasse ses occupants.
1: Et donc, voilà le résultat de votre réflexion sur le post-7 octobre, les non-dits du conflit aux éditions Intervalle. Merci beaucoup d'avoir été notre invité.
0: Merci.

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0: traumatismes, nos névroses remontaient à l'époque où nous étions encore un fœtus dans le ventre de notre mère. La question obsède Tom Finkel, un psychiatre de l'hôpital Chavalta près de Tel Aviv. En charge d'une jeune palestinienne enceinte et d'un musicien octogénaire israélien, il s'intéresse aussi à son propre cas, celui d'un bébé qui, sur le point de naître en 1995, a subi de plein fouet les angoisses de sa mère, alors au chevet d'une sœur jumelle, plongée dans un coma profond. Voilà le sujet du nouveau roman de Cécile Ladjali, son 13e. Il s'intitule « La nuit est mon jour préféré ». Il a paru cet hiver chez Actes Sud. Il y est question de silence, de voix qu'on entend ou pas, le tout sur fond de conflits israélo-palestiniens. Pour en parler, j'accueille son autrice. Cécile Ladjali, bonjour.
1: Bonjour.
0: Alors, on vous connaît pour Chab ou la nuit, qui se déroulait entre la Suisse et l'Iran, pour Illettré, qui se passait en banlieue parisienne. C'est la première fois que vous vous situez un de vos romans en Israël. D'où est venue cette idée? Qu'est-ce qui vous intéressait?
1: Parce que cette terre est une terre pleine de mythologie, pleine de voix, très ancienne et aussi très présente, très contemporaine, en raison du conflit tragique qui s'y joue depuis des décennies et des décennies. J'aime aussi m'abandonner à des sujets piétinés, des plates-bandes que je ne connais pas si bien que ça quand j'écris. Je suis jamais allée en Israël. Enfin là, j'en reviens parce que pour la promotion du livre, mais au moment de la rédaction de ce livre, je n'y étais pas allée.
0: Alors que tout porte à croire que vous y êtes allée. Il y a les atmosphères de Tel Aviv, de Jérusalem aussi.
1: Je suis une fille du Sud, donc j'ai un tropisme de ce côté-là. Je dois avoir des intuitions, mais je n'y étais pas allée. Et je crois que le travail de l'écrivain, c'est justement avoir des antennes, viser l'universel, le profondément humain. Et c'est à ce moment-là que sa langue, sa poétique fait mouche et vise en plein cœur d'un propos qu'il ne fait que qu'intuitionner au départ et que lorsqu'il ira vérifier sur place les choses, il se rendra compte que en fait, il n'était pas complètement à côté de la plaque, comme on dit. Et c'est l'étrange impression que j'ai eue quand j'ai rencontré les Israéliens, quand j'ai vu cette terre, ce ciel, respirer les parfums de ce lieu que je ne connaissais pas. Je me suis dit, oui, en fait, c'était bien comme ça.
0: Je précise, vous parliez du conflit israélo-palestinien, que ce n'est pas le sujet du livre, c'est une toile de fond.
1: Oui.
0: On va y revenir. En fait, le livre commence par une mission spatiale qui a eu lieu le 11 septembre 1995. Les astronautes de la capsule Soyouz perdent le contact avec leur base, qui sont à la fois à Houston et à Moscou. Tout Israël suit cette perte de communication en direct à la télévision. Et en fait, on se souvient, à la lecture de cette scène, de la catastrophe de la navette Columbia en 2003, au cours de laquelle astronautes sont morts, dont le premier astronaute israélien est parti dans l'espace. Pourquoi est-ce que vous êtes parti des réminiscences de cette tragédie nationale, enfin telle qu'elle a été vécue en Israël, pour explorer une autre tragédie qui est celle de la famille de Tom?
1: Alors, ce livre qui a été écrit pendant la période du confinement, ce moment où nous étions enfermés et où nos voix ne portaient pas puisqu'on appelait désespérément les autres et que ces autres n'entraient pas dans un dialogue avec nous puisque nous en étions séparés, eh bien, ce livre a pour sujet principal l'impossible communication, le dialogue de sourds. Et il s'agit pour moi d'inventer une fiction où il y aurait des voix, dont celle de cet astronaute, qui appelle Houston, qui parle à Houston, mais que Houston n'entend plus. Il était question pour moi d'inventer une fiction, il y aurait des voix qui engageraient un dialogue tragiquement intransitif. Leur voix est lancée dans le vide, et à cette voix-là, personne ne répond jamais. Et donc, voilà, j'ai fait courir mon imagination de romancière, et il a été question pour moi d'inventer un moment du livre où on découvre découvre un astronaute, Phil Anders, en train d'entrer dans l'atmosphère. Et à ce moment-là, il sort des radars parce que tout Israël suit le feuilleton estival. Tout le monde attend la descente du héros. Et au moment où il entre dans l'atmosphère, il entend Houston, mais Houston ne l'entend pas. Mmh. Et les personnages du roman, ils sont nombreux, assistent à cette sortie de radar. Et mon écriture donne à entendre la voix de cet homme qui se perd et qui désespère de trouver un interlocuteur à un moment. Donc voilà, c'était pour de façon presque musicale, avec le flux de conscience si cher à un Faulkner ou à une Virginia Woolf, qui sont un peu mes héros littéraires. C'était pour moi la possibilité, comme un musicien, de lancer le grand thème, le grand leitmotiv de la voix qui se perd et à laquelle on ne répond pas. Mais il y a d'autres personnages comme ça qui parlent dans le vide.
0: On parlait de ces voix qui ne s'entendent pas, qui parlent finalement pour elles-mêmes. Il y a notamment celle de Anna, oui, qui est la sœur plongée dans le coma, oui, qui en fait était l'amoureuse de Phil, qui est partie dans l'espace.
1: Oui. Oui.
0: Elle est dans son coma. On a l'impression quand même qu'il y a une communication surnaturelle entre eux.
1: Est-ce que oui, c'est ce qui vous a apporté? Elle est le deuxième personnage dont la voix reste rentrée, étouffée, pour elle seulement, puisque quand vous êtes plongé dans le coma, vous avez une conscience. En tout cas, le flux de conscience, l'écriture que j'ai choisie permet de faire entendre la voix de cette femme dans le coma. Vous y avez accès, puisque vous tenez le livre dans vos mains et que vous lisez le livre. En revanche, autour de cette femme plongée dans le coma, dans la chambre d'hôpital, personne ne peut entendre Anna, alors qu'elle supplie les gens assis autour d'elle dans la chambre de ne pas la débrancher, ce qui risque d'arriver. Et donc, effectivement, de façon presque magique, elle communique avec son amoureux d'enfance, qui est Phil Anders, cet astronaute qu'on vient de perdre aussi, parce que c'est tout au début du roman, hein, comme dans une symphonie, je lance les thèmes comme ça, et ces voix qui sont des moments de pure musique, je pense, pour stimuler la malade. On a dit à la famille d'Anna que parfois il était bon de laisser la télévision allumée, et donc on a allumé la télévision dans la chambre d'hôpital pour qu'elle entende le feuilleton estival et justement le moment où Phil Anders va atterrir. Et c'est à ce moment-là que justement il sort, comme on le disait tout à l'heure, des radars et que le pirate vient. Et donc j'ai à un moment donné dans le roman deux voix qui se perdent, qui lancent désespérément des appels que personne n'entend. Et ces deux voix-là, celle de l'astronaute et celle de la femme dans le coma, se croisent. Et ces deux-là sont les seuls à sembler s'entendre, se parler et se répondre. Donc c'est un travail de poésie qui est très difficile à décrire comme ça dans une discussion.
0: Il y a la voix aussi du petit homme, donc qui est un fœtus. C'est oui, aussi une voix qu'on n'entend pas parce que lui-même, oui, lui-même parle.
1: Voilà.
0: Vous avez travaillé sur cette communication intra-utérine. Que disent les bébés, qu'entendent les bébés?
1: Alors les bébés, on le sait très bien, avant la vie dans le monde ici et maintenant avec nous, ont une vie dans le ventre de leur mère. Ils entendent absolument tout ce qui se passe autour d'eux, en tout cas dès 6 mois. Et il y a donc ce troisième personnage qui est dans le ventre de sa mère, Tom.
0: Qui va devenir le psychiatre.
1: Voilà, qui nous raconte l'histoire en 2019. Mais là, on est en 95, juste avant sa naissance. Il est dans le ventre de sa mère, Meredith, qui est la sœur jumelle de la femme plongée dans le coma. Et le roman donne à entendre la voix de ce tout petit qui ressent les choses. Donc, une grande angoisse dans la chambre d'hôpital parce que il sent bien que sa mère est très malheureuse parce que elle est sur le point de débrancher, d'euthanasier sa sœur Anna. Il sent bien qu'il y a une grande angoisse dans la chambre au moment où le programme télévisé s'interrompt. Et donc là, c'est la troisième voix non entendue, hormis du côté du lecteur, qui se mêle aux deux autres voix. Et j'ai incarné dans ces personnages-là le bébé, l'astronaute et la femme dans le coma, tout mon propos du dialogue intransitif et de l'impossible communication entre les êtres. Parce que ça m'a toujours frappé, cette difficulté qu'on a à établir un dialogue authentique. Dans quelle mesure est-ce que on laisse suffisamment la place à l'autre dans la discussion? Dans quelle mesure on se tait pour vraiment entendre ce que l'autre a de si précieux à nous dire et à nous signifier? Je suis professeure de lettres et je bats ma coulpe, je suis persuadée de ne pas laisser suffisamment de place à mes étudiants ou à mes lycéens. Donc voilà, c'était une réflexion aussi pour moi-même, ce roman.
0: Et donc dans ces voix qui, pareil, qui ne s'entendent pas, il y a évidemment les Israéliens et les Palestiniens.
1: Oui. C'est pour ça que ce thème du conflit israélo-palestinien m'a servi de toile de fond. Avec le plus grand respect du monde, je me serais jamais autorisée de l'instrumentaliser, mais il me semblait assez intéressant de placer sur cette terre-là, dans ce contexte-là, où le dialogue de sourds est à ce point prégnant, mon roman et son action. Mais encore une fois, je ne suis pas spécialiste du tout de ce conflit-là.
0: Oui, vous n'entrez pas dans les détails.
1: Je n'entre pas dans les détails. On a le grand thème aussi, c'est cette histoire d'amour entre Tom, psychiatre israélien, et sa patiente palestinienne.
0: Voilà. Ouais. Donc cette jeune palestinienne s'appelle Roshan. Mmh. Elle a fait un déni de grossesse. Oui. Elle est célibataire, elle a 20 ans. Mais... et en fait, elle a fait une tentative de suicide. Mmh. Donc elle arrive dans le service de Tom. Vous aviez déjà donné ce prénom de Roshan à une de vos protagonistes dans Chav ou la nuit. Chav était donc une jeune fille adoptée.
1: Oui.
0: Qui était en quête d'origine. Qu'est-ce qu'on peut voir comme ressemblance entre ces deux Roshan?
1: Alors vous avez fait le lien par l'onomastique, hein. Roshan dans Chab ou la nuit, c'est le nom iranien de l'héroïne, et l'héroïne qui dit je, c'est moi,
0: puisque c'est un roman autobiographique.
1: C'est un roman autobiographique, mais tout est vrai, hein. J'ai menti par omission, je n'ai pas pu tout mettre parce qu'on est obligé de faire des choix, sinon on perd le lecteur. Mais c'est vraiment l'hommage que j'ai voulu rendre à mes parents adoptifs, voilà, en tant que petit bébé devenu grand, adopté par eux dans les années 70 et d'origine iranienne. Et donc j'ai repris ce prénom qui aurait était mon prénom si j'avais vécu en Iran avec ma mère biologique. Mmh. J'ai repris ce prénom pour cette héroïne palestinienne en raison de ses peurs, de ses angoisses et de ce qu'elle a vécu profondément dans sa chair. Elle est hospitalisée parce qu'elle a tenté de se suicider suite à la découverte de sa grossesse. Mmh. Elle faisait un déni de grossesse. J'ai des enfants aujourd'hui, je n'ai jamais fait de déni de grossesse. En revanche, j'ai appris, parce que je l'ai retrouvé, que ma mère biologique en avait fait un. Et vous savez, quand on est écrivain, en tout cas en ce qui me concerne, en tout cas je n'ai aucune imagination. Mmh. Et même quand j'invente une fiction, en fait je pars toujours de choses très personnelles, très très très ressenties, impérieuses, dont je dois témoigner à travers la fiction. Fiction qui me permet de me déplacer, de me décentrer, sinon ce serait épouvantablement ennuyeux si la Djali passait son temps à raconter sa vie. J'ai fait une fois une autobiographie, on n'en écrit pas 50. Mais évidemment, il y a quelque chose qui me bouleverse, qui me travaille relativement à la question. Mais qu'est-ce qui se passe dans la conscience d'un tout petit enfant qui, pendant des mois, et c'était mon cas, est compressé dans la cage thoracique de sa mère, qui le nie et qui refuse d'admettre qu'elle est enceinte? Ça doit être absolument terrible. Et donc, je fais depuis des années une recherche personnelle par rapport à ça, et j'ai confié à Tom, dont la spécialité est la vie in utero, et au destin de Roshan, cette jeune palestinienne, j'ai confié à mes personnages mes propres questionnements, mes propres recherches, parce que parfois les personnages de fiction trouvent bien mieux des réponses à vos questions que vous-même.
0: Mmh. Roshan donc ne parle pas à son bébé, puisqu'elle nie son existence. Oui. Tom va aider à faire en sorte qu'un dialogue se mette en place, d'autant que lui-même, quand il était dans le ventre de sa mère, était un peu aussi abandonné par sa mère qui avait d'autres préoccupations. Ça, est-ce qu'il y a un acte de, est-ce qu'il faut voir un acte de réparation dans
1: sans doute, il y a un cheminement assez parallèle pour ces deux-là. Tous les deux ont, au moment où elle était mère et où lui était enfant dans le ventre de sa mère, il y a eu une forme de d'autisme, une forme de froideur radicale du côté de la mère et de l'enfant, et qui a fait qu'il y a eu beaucoup de souffrance. Et conscient de cela, effectivement, en soignant sa patiente, peut-être qu'à travers elle, Tom va réussir, va tenter de réparer les choses. Tom prend conscience auprès de Roshane qu'on sort de son enfermement intime et qu'on se trouve dès lors qu'on en trouve la porte pour un dialogue avec l'autre. Mmh. C'est la rencontre avec l'autre, avec celui qui nous fait peur, avec celui qui n'est pas du tout comme nous, qui fait qu'on peut revenir à soi plus conscient encore de qui l'on est. Mmh. Et cette rencontre avec l'autre, elle est très difficile et elle ne s'effectue qu'à la faveur du langage, qu'à la faveur d'un dialogue qui sera plus un dialogue de sourds. Et ces deux-là,
0: ils parlent la même langue.
1: Oui.
0: Ils parlent hébreu. C'est non pas arabe. Enfin, à la fin, ils parleront un peu arabe, mais ils communiquent en hébreu.
1: Oui.
0: Qu'est-ce que ça symbolise finalement cette langue?
1: Et il est. Alors pourquoi parle-t-il en hébreu? C'est parce que lui, c'est sa langue, et elle parle arabe, mais elle connaît l'hébreu également. Mmh. Là-bas, tout le monde est bilingue, mais lui, elle est beaucoup plus à même d'aller vers lui au début du roman que lui vers elle. Quand il est question de choisir une langue pour communiquer, elle va lui signifier très clairement qu'elle parle l'hébreu et qu'ils peuvent échanger dans cette langue. Lui, son arabe est pas très bon. Il va l'apprendre par amour pour elle. Mais vous savez, je peux peut-être vous dire d'où me vient cette idée-là d'un personnage arabe ici en l'occurrence plus à même à dialoguer avec un personnage israélien. Eh bien, je n'ai rien inventé là encore. C'était il y a une bonne dizaine d'années. On devait être en 2006-2007, voulant petite bourgeoise que je suis, complètement idiote et naïve, faire la paix au Proche-Orient, j'avais organisé une rencontre entre mon maître, George Steiner, philosophe du langage, et puis quelqu'un que j'aimais énormément, que j'avais eu la chance de rencontrer, le grand poète Mahmoud Darwish, poète palestinien. Et on était au carrefour de l'Odéon, au bistrot Les Éditeurs, et au début du repas, Mahmoud Darwish demande à George Steiner dans quelle langue est-ce qu'il souhaite que le dîner se déroule et il nous propose de parler hébreu. Voilà. Et Steiner lui répond, mais je ne parle pas l'hébreu.
0: Ah, donc il parlait plein d'autres langues.
1: Plein d'autres langues, mais pas l'hébreu. Vous savez, il était juif askénaze, européen, et comme voilà beaucoup d'entre eux, vivant en Angleterre ou aux États-Unis, en France, et parlant pas l'hébreu. Donc voilà, ça m'a fait c'est un souvenir. Et je vous dis, je n'invente rien. Je n'invente rien.
0: Vous parlez de Mahmoud Darwish tout à l'heure. Le père de Tom, qui s'appelait Jude Finkel, était ami avec Mahmoud Darwish. Lui-même était très engagé dans le processus, pas de paix, mais les liens d'amitié entre les Israéliens et les Palestiniens. Or, il meurt d'un AVC juste après la naissance de Tom. Comment est-ce qu'il faut interpréter cette mort prématurée? Est-ce qu'il faut y voir justement la fin d'un dialogue possible?
1: Il faut y voir l'épuisement qui est la conséquence d'un tel dialogue. Il s'est usé et il en est mort. Il faut aussi y voir peut-être un passage de relais, l'obligation que va avoir désormais le fils de continuer le travail du père. Donc il y a peut-être aussi l'idée d'une transmission. Voilà.
0: Ce qu'il va le faire.
1: C'est ce qu'il va faire.
0: Puisqu'il va tomber éperdument amoureux sans déflorer.
1: Voilà. De Roshane. Il va faire que des choses interdites. Il va tomber amoureux d'une Palestinienne et en plus, elle est sa patiente. Donc le code déontologique des médecins est complètement bafoué ici. aussi. Voilà.
2: Il n'y a pas de mention, voilà, il n'y a pas de débat théologique non. dans votre roman. Vous parlez quand même au moment de ce qui unit Roshan et Tom, qui est la figure d'Abraham, celui oui. qui passe une frontière.
1: Oui, c'est vrai.
2: Donc on ne peut pas s'empêcher de, oui. de faire l'amalgame avec les frontières, entre oui. les territoires. Oui. Est-ce que c'est comme ça que vous l'avez
1: Oui, Abraham qui est le père d'Ismaël et d'Isaac, mm-hmm. hein, aussi, on le disait tout au début de l'entretien, pourquoi la terre d'Israël? C'est parce que c'est la terre des voix, c'est la terre des mythes, c'est la terre du texte des textes, hein, l'Ancien Testament, voilà, et effectivement, Abraham, qui est évoqué dans le roman, c'est celui qui passe la frontière, mais surtout, ça j'en parlais dans la pièce Hamlet Electre, c'est un fou d'ailleurs qui cite l'Ancien Testament à ce moment-là, il y a une figure de fou dans la pièce, il rappelle qu'Abraham est le père d'Ismaël et d'Isaac, il y a un fils illégitime qu'il a eu avec l'Égyptienne Agar, et puis le fils légitime qu'il a eu avec sa femme Sarah, donc Isaac est légitime, Ismaël il est l'illégitime. Isaac va devenir le père du peuple israélien et Ismaël va devenir le père du peuple palestinien. Mais tous les deux, ces deux fils, ont le même père. Mmh. Et ce conflit auquel j'ai vraiment pas le niveau pour y entendre quelque chose et pour prononcer un jugement quel qu'il soit. En tout cas, en tant que femme, je ressens une immense douleur parce que pour moi, je sens que c'est un conflit qui est fratricide. Je sais pas si j'ai le droit de dire ça, mais quand j'étais en Israël et que je me baladais dans Jérusalem, j'étais sidérée parce que se ressemblaient tous.
2: D'amitié entre les peuples, il est aussi question dans le programme Baudelaire que vous dirigez. Vous êtes donc enseignante et vous dirigez ce programme qui est à destination d'une vingtaine d'étudiants. C'est ça, de Seine-Saint-Denis,
1: oui.
2: Qui viennent étudier en fait en cours du soir oui. les arts, les lettres. Oui. Et vous avez eu une initiative très intéressante récemment autour de la mémoire de la Shoah. Est-ce que vous pouvez nous en dire plus?
1: Très très volontiers. J'ai eu dans les mains il y a un an de cela une centaine de pages écrites par Monique Walke-Strauss, qui est une femme de 86 ans aujourd'hui, presque 87. Elle a été pédiatre toute sa vie. Elle vit ici dans le 5e arrondissement. On n'est pas loin. On est voisine. Et elle avait, à travers ses pages, fait le récit de sa fuite à l'âge de 6 ans pour échapper à la barbarie nazie. Mmh. Avec son grand frère Michel, elle escalade deux rangées de fils de fer barbelés à Annemasse pour passer côté suisse et sauver sa vie ainsi. Elle est hébergée dans des familles d'accueil, séparée de ses parents. Son père s'engage dans la résistance. Ses grands-parents sont déportés et gazés dans les camps. Et ces pages sont le récit de cette fuite et la guerre vue à hauteur d'enfant. Elle s'en sort. Elle ne supporte pas qu'on dise qu'elle est rescapée de la Shoah puisque elle estime qu'elle ne l'est pas puisqu'elle n'a pas été déportée. Mmh. Donc ça, je fais très attention à ce que je dis. Mais j'ai eu ces pages entre les mains. J'ai dit à Monique, mais c'est extraordinaire, faut absolument publier ces pages-là. Et j'ai donc demandé à mes étudiants du programme Baudelaire, qui pour beaucoup sont musulmans, d'établir le texte de Monique. Actes Sud a donné son accord.
2: Établir, c'est-à-dire le réécrire.
1: Le réécrire, puisque les professeurs du programme Baudelaire sont des littérature, sont des écrivains. Je travaille avec Thomas Reverdy, par exemple, et on les a accompagnés pour revoir, remuscler le texte là où c'était utile de le faire. Avec le professeur d'histoire, ils ont travaillé au fond Shoah de Bobigny à la bibliothèque Elsa Triolet pour faire l'appareil de notes critiques, les dossiers historiques. Et la préface est de Pascal Horry, académicien, spécialiste de la Shoah. Et Actes Sud a accepté de publier ce texte-là. Et Monique en est très contente parce que ce sont de tout jeunes gens, la jeune génération qui s'est emparée d'un texte qui était resté dans ses tiroirs, si vous voulez. Et je trouve que l'acte de transmission et de dialogue entre les communautés est magnifique, puisque, comme je vous le signifiais, beaucoup de mes étudiants qui viennent de Seine-Saint-Denis sont musulmans, et Monique, elle, est de culture juive. Mmh. Donc, elle les a rencontrés tout au long de l'année. Il y a quelques jours, les étudiants présentaient le texte textes et leurs travaux en art plastique autour du texte en l'ancienne gare de déportation de Bobigny. Ils ont été accompagnés en musique par le violoncelliste Raphaël Chrétien. Monique était là. C'était un moment extraordinaire, extraordinaire. Dans un lieu pas du tout fait pour exposer des tableaux, parler de littérature, mais justement, il était question de faire entendre de la musique et de la poésie après Auschwitz. D'accord.
2: Donc c'est un texte qu'on pourra,
1: oui,
2: qu'on peut se procurer.
1: À la rentrée, on a, alors là, ça y est, tout est parti chez l'éditeur. On travaille dessus au printemps. J'aimerais beaucoup qu'il sorte cet automne, vous voyez. Mais je vous ferai signe à ce moment-là. On est très fiers. Très joyeux surtout.
2: Bien, je vous remercie beaucoup.
1: Merci.
2: Je rappelle le titre de votre livre qui est « La nuit est mon jour préféré » aux éditions Actes Sud.

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1: Vous êtes violoniste, chroniqueuse sur France Inter. J'ai le plaisir de vous recevoir à l'occasion de la parution d'un livre passionnant, Musicienne de légende, de l'ombre à la lumière, chez First Edition. Vous avez choisi de vous focaliser sur des grandes musiciennes, alors certaines compositrices, certaines uniquement interprètes, certaines les deux. Alors, certaines qui ont été très très célèbres en leur temps, d'autres justement très peu connues ou très peu reconnues. Comment est venue l'idée de ce livre?
2: Alors, la genèse du livre est associée à un travail que j'ai enclenché pour une série d'été, une série radiophonique sur France Musique à l'été 2019 pour célébrer le 100e anniversaire de la naissance de Ginette Neveu, la grande violoniste française. Donc, pour situer 1919-1949, on la connaît parfois pour sa fin tragique dans l'accident de l'avion Constellation dans lequel était Marcel Cerdan, le boxeur. Ginette Neveu, donc, qui a marqué son temps et puis qui est vraiment la grande violoniste française du XXe siècle. Quand je me suis mise à travailler sur Ginette Neveu, je me suis posé la question de quelles avaient été les femmes avant elle, qui avaient permis donc à la carrière de Ginette Neveu d'éclore. Et je me suis posé cette question de manière assez naïve, je dois dire. Je pensais trouver quelques femmes par-ci par-là qui auraient tracé la voie, donc quelles avaient été les premières femmes à rentrer au Conservatoire de Paris, première femme à jouer le concerto de Brahms, par exemple, Tziganne de Ravel, toutes ces œuvres qui avaient été si importantes dans la carrière de Ginette Neveu. Et là, j'ai été saisie par la quantité de femmes que je découvrais, plus exceptionnelles les unes que les autres, avec des parcours fascinants, et surtout la sensation que ces femmes avaient vraiment marqué leur époque, avaient eu un impact sur l'histoire de la musique. Et je me suis vraiment interrogée, parce que férue d'histoire de la musique et d'histoire des interprètes, j'ai grandi avec un panthéon très masculin.
1: Mais quand on s'était vu, vous aviez beaucoup parlé de Heifetz.
2: Exactement, vous le savez bien, moi je suis une inconditionnelle de Jascha Heifetz, David Oistrakh, Yehudi Menuhin, enfin voilà, j'ai grandi avec ces grands violonistes que j'adore par-dessus tout. Mais à ce moment-là, j'ai vraiment été percutée, en fait, par cette question de me dire, mais où sont les femmes dans cette histoire? Et je me suis rendu compte qu'effectivement, Ginette Neveu avait sans doute été la seule, le seul support d'identification au féminin dans ces violonistes historiques. Évidemment, il y avait déjà des grandes violonistes avec des carrières exceptionnelles comme Anne-Sophie Mutter, Kyung Hwa-chung, Victoria Mulova, mais ça, c'est des femmes qui sont nées après la Deuxième Guerre mondiale. Et donc, je me suis posé cette question, donc, de où avaient été ces femmes, et aussi de cette inscription dans l'histoire, de leur passage ou leur non-passage à la postérité.

0: Alors, parmi ces femmes, il y a des pionnières comme Nadia Boulanger, on connaît le nom parce que c'était une très grande pédagogue du XXe siècle. Vous citez certains de ses élèves, ça va de Michel Legrand, Quincy Jones, Astor Piazzolla,
1: Aaron Copland
0: et tout.
1: Et puis des amitiés, Stravinsky, Bernstein.
0: Voilà. Et Nadia Boulanger, en même temps, c'est une pionnière vis-à-vis de la musique ancienne, puisqu'elle a fait revivre des musiques de Monteverdi ou d'autres. Et elle fait penser à une autre pionnière que vous évoquez cette fois-ci, juive, qui est Wanda Landowska, immense claveciniste, à laquelle on doit une grande résurrection du clavecin, et qui a eu un destin assez incroyable. Elle avait une collection extraordinaire.
1: C'est ça.
0: Alors, à Saint-Leu-la-Forêt.
1: Oui, c'est ça. Alors, Wanda Landowska, une grande personnalité, grande notoriété, et puis elle est passée à la postérité, hein, puisqu'en plus elle a initié la. Le retour, en fait, ça a été vraiment une ambassadrice du clavecin, un peu dans cette guerre clavecin versus piano. Et elle a vraiment réussi à faire une renaissance du clavecin, qui s'est traduite d'ailleurs par un impact sur l'organologie, donc la manière de construire les clavecins. Elle a collaboré de manière très étroite avec la maison Pleyel, qui a construit donc ce clavecin très grand, renforcé par une structure métallique, puisqu'elle le transportait dans le monde entier, et donc elle avait besoin de cette puissance. Donc certains, après coup, ont un peu essayé de dénigrer cet héritage, parce qu'on n'est pas dans une authenticité absolue. Mais en tout cas, Wanda Landowska a été vraiment une figure très très marquante. Et évidemment, son parcours de femme est aussi saisissant quand la petite et la grande histoire se rencontrent. Donc cette Polonaise qui vient à Paris, qui fait donc son chemin, qui va aussi à Berlin, qui se retrouve un peu coincée, assignée à résidence pendant la Première Guerre mondiale, qui revient à Paris, qui fait donc sa carrière. Et puis Deuxième Guerre mondiale qui arrive, elle a construit un paradis musical à Saint-Leu-la-Forêt, où elle a une bibliothèque, ses instruments.
0: Elle a une collection extraordinaire.
1: Collection extraordinaire. On vient faire un pèlerinage régulier, en fait, dans ce lieu où elle donne des concerts assez mythiques et presque mystiques, parce qu'elle a une manière d'apparaître sur scène qui est assez saisissante. Cette femme un peu qui a son propre style, même vestimentaire, c'est tout un imaginaire, hein, Wanda Landowska. Et puis donc elle doit partir. Elle part de justesse. D'ailleurs, il y a un de ses enregistrements des sonates de Scarlatti où on entend presque des bombardements. On les entend. Donc elle est partie juste à temps, mais elle doit laisser sa collection sur place, qui va être pillée par les nazis.
0: Oui, et puis d'ailleurs, elle va s'exiler aux États-Unis, elle va réussir à gagner les États-Unis, elle va y rester, elle va jamais revenir. Oui. Elle va jamais revenir en France.
1: Non, elle va jamais revenir, et c'est vrai qu'il y a. Alors, c'est une trajectoire très particulière, et en même temps, qui rejoint beaucoup de ces trajectoires d'exilés juifs pendant la Deuxième Guerre mondiale.

0: oui. d'extraordinaire dans votre livre, Marina Chiche, outre ces figures de musiciennes extraordinaires, c'est que quand même, vous parliez de mystique, alors justement, on pense à une autre figure incroyable que Maria Iudina, qui était une pianiste géniale. Elle a vécu sous l'ombre de la terreur stalinienne, et en même temps, elle avait une capacité de résistance assez ahurissante et presque incompréhensible. Et elle, elle s'est convertie, elle était une mystique, pas du tout juive, elle.
1: Oui, Maria Iudina, c'est vraiment... je l'ai mise dans la catégorie des divines, hein, puisque j'ai nommé des catégories. Donc il y a
0: Alors je parle un peu dans le désordre, parce que justement, votre livre, justement, on se guide avec plaisir dans tous ces méandres.
1: Et elle fait aussi partie des divines, dans la mesure où elle est vraiment consacrée à son art, au sens littéral et étymologique du terme, et elle y met du sacré dans sa pratique musicale. C'est vraiment du spirituel dans l'art, hein, c'est comme Disney-skien. Et elle affichait sa spiritualité sur scène, elle se signait avant de jouer, ce qui était d'ailleurs dans un contexte de terreur soviétique qui était si anticléricale, anti-spiritualité, très finalement rebelle de sa part et très risquée. Et elle semblait mue par habiter par cette conscience supérieure que la musique permettait d'accéder à des sphères très élevées et que elle avait un rôle de passeuse vraiment de par la musique de cette dimension spirituelle, ce qui sans doute lui donnait une indépendance et une autonomie très précieuse dans ces temps extrêmement rudes.
0: Alors cette juive convertie qui était Maria Iudina, elle avait justement une parole d'une telle liberté, on n'arrive pas à comprendre comment elle a pu résister justement à la terreur stalinienne.
1: Oui.
0: Et alors vous rappelez, alors vous dites que c'est peut-être une légende, mais bon, c'est comme dans les films de John Ford, quand la légende dépasse la réalité, on imprime la légende. Oui. Et c'est tellement acquis que c'est tellement beau cette histoire, c'est Staline qui entend ce 23e concerto de Mozart en pleine nuit.
1: Et alors, oui, c'est ça. Et alors du coup, il est très touché et il demande absolument à avoir cet enregistrement. On lui dit oui, pas de problème, à part que l'enregistrement n'existe pas. C'était un direct radio qui n'était pas gravé. Donc on fait ni une ni deux, impossible de résister au dictateur. On mobilise un orchestre en urgence dans la nuit, on réveille Maria Iudina et on l'amène en studio pour enregistrer. Et donc le lendemain matin, le disque est prêt et donné, j'allais dire au tsar, à Staline, qui apparemment on a même imprimé une pochette. Enfin vraiment, c'est une histoire absolument incroyable. Et là, Staline est à nouveau bouleversé par cette interprétation. On a du mal à imaginer Staline verser une larme, mais apparemment ça fait aussi partie de la légende. Et là, il envoie une rétribution à Maria Iudina en lui donnant une grosse somme d'argent avec une lettre pour la remercier. Et ce à quoi Maria Iudina aurait répondu une lettre en lui disant qu'elle va prier pour son âme, pour tous les crimes qu'il a commis, et qu'elle donnera l'argent à sa paroisse. Donc vraiment, on est dans de la transgression pure et totalement sereinement incarnée.
0: Alors Marina Chiche, à tout seigneur, tout honneur, en tant que violoniste, bien sûr, vous avez un attachement vis-à-vis de vos illustres ancêtres, Inda Hendel, d'autres dont je ne connaissais pas la figure, qu'on redécouvre grâce à vous, des violonistes du 19e siècle, des grandes interprètes qui ont dû lutter contre des préjugés. Et en même temps, par le fait qu'au conservatoire, les femmes ont été admises...
1: 1851.
0: Ben voilà.
1: En fait, à la création en 1795, il n'était pas interdit aux femmes de participer, c'était citoyens et citoyennes. Et puis les choses se sont resserrées au début du 19e siècle. Et là, c'était dans le règlement écrit que le violon n'était que pour les hommes, en tout cas pas pour les femmes. Et donc, il a fallu attendre une pionnière en 1851, Camille Ourso, qui a pu forcer les portes du conservatoire grâce à un père qui croyait en son talent et qui a insisté.
0: Alors, vous évoquez donc les figures de grandes violonistes, je le disais. Il y a Erika Morini, dont on apprend grâce à vous qu'elle s'appelait le Morgenstern, qu'elle est née à Vienne. Et puis,
1: à Trieste, en Autriche-Hongrie.
0: Alors, elle c'était quand même une grande star quand on lit.
1: Oui. Mais oui, alors Erika Morini, c'est sans doute une des plus grandes, si ce n'est la plus grande violoniste du XXe siècle, qui en plus a eu une carrière relativement longue, et puis elle est décédée à plus de 90 ans. Et Erika Morini, ça fait partie des cas qui m'ont vraiment touchée et qui m'ont vraiment motivée à écrire ce livre. Parce que elle fait partie de ces quelques exceptions féminines qui sont, quand on lit un livre d'interprète de grands sur les grands violonistes, elle fait souvent partie de ces exceptions, c'est-à-dire il y a Ginette Neveu, Erika Morini, peut-être Gioconda De Vito, pour laquelle malheureusement j'ai pas eu la place dans ce recueil. Mais par exemple, dans le magnifique documentaire L'art du violon de Bruno Mont-Saint-Jean, il me semble pas qu'il y ait une évocation d'Erika Morini. Où il y a d'autres grands livres comme ça qui sont exceptionnels et avec lesquels je pense qu'on est beaucoup de gens passionnés de l'histoire du violon à s'être construit. Et en fait, il n'y a pas une grande place consacrée à cette femme. Donc ça, c'est la première chose. La deuxième, c'est que quand on parle d'Erika Morini, dans les moment où les gens résonnent avec ce nom, souvent ce qui émerge, c'est l'histoire de son violon, de son Stradivarius qui a été volé sur son lit de mort. C'est-à-dire, elle était hospitalisée, on a cambriolé son appartement. Voilà, il y a une histoire totalement obscure, avec sans doute des intrigues familiales derrière, à part que c'est un des 10 cas non résolus du FBI, enfin dans le top 10, dans les 10 cas les plus brûlants du FBI qui n'ont pas été résolus. Et ça m'a complètement bouleversée de me dire comment est-ce possible que sans doute la plus grande violoniste du XXe siècle reste dans les mémoires pour le vol de son violon. Je trouve ça, ça m'a vraiment touchée. Je me suis dit, il y a une forme d'injustice. Et puis troisièmement, Erika Morini s'exprime sur sa condition féminine de deux manières. La première, c'est tout au long de sa carrière, elle ne cesse de marteler en anglais I am a violinist, I am not a woman violinist. Donc je suis violoniste, je ne suis pas une femme violoniste. Donc elle se bat pour être prise au sérieux, pour être perçue comme violoniste en tant que telle, au sens le plus large du terme. Et en même temps, à la fin de sa carrière, elle exprime très clairement qu'elle est persuadée que ses managers et les programmateurs de concerts n'ont jamais eu complètement confiance dans l'idée qu'une femme pouvait être légale, voire supérieure à ses collègues masculins. Et ça aussi, ça m'a vraiment touchée. Je me suis dit, comment cette femme, qui était vraiment officiellement exceptionnelle, bien au-delà des questions du genre, qui refusait d'ailleurs la question du genre, qui ne voulait pas être ramenée à sa condition féminine, finalement avait été de fait ramenée à sa condition féminine, et comme un obstacle, alors qu'elle avait la reconnaissance de ses pairs, que ce soit Fritz Kreisler, qui disait « Personne ne joue Kreisler aussi bien que Morini ». C'est quand même incroyable, quand le grand violoniste lui-même Kreisler donnait ces gages, cette caution, ce crédit à cette grande violoniste qui a cette finesse et cette élégance austro-hongroise. Elle a des enregistrements exceptionnels, comme le concerto de Tchaïkovski, sous la direction d'Igor Stravinsky, qui est vraiment
0: C'est
1: version.
0: Pas rien, parce que c'est rare que Stravinsky ne dirige pas ses propres œuvres.
1: Exactement. En plus, c'est un live, 1955, à Carnegie Hall. Et on voit une exceptionnelle violoniste, avec une interprétation très personnelle. Et puis aussi reconnue par ses pairs, comme Nathan Milstein, qui l'a choisi pour faire le double de Bach. Oui. Et je pense pas que Milstein aurait été du genre à s'embêter, de pas bien s'entourer. Donc c'était très intéressant parce que là on est vraiment dans un cas de figure où elle a une grande carrière, elle a marqué son temps. Il y a aucune discussion. Vous savez cette phrase un peu de si ça avait été si bien que ça, on l'aurait su, qui des fois est si toxique dans cette écriture de l'histoire. Et ben voilà, il est temps que le monde perçoive Erika Morini dans sa grandeur.

0: Autre grande violoniste née à Relm, la ville si chère à Isaac Bashevis Singer, Ida Haendel, qui nous a quittés récemment.
1: Ouais, c'est vrai qu'Ida Haendel, c'était une telle personnalité, un tel charisme. Elle incarnait vraiment une conviction dans son talent. C'est-à-dire que c'est vraiment... elle a une histoire incroyable. Hein, donc, un enfant prodige, un violon tombé... elle est tombée armée comme une Athéna.
0: C'est sa sœur qui devait devenir violoniste.
1: Alors, c'est sa sœur qui devait devenir violoniste. Et puis, elle attrape le violon sur le piano familial alors qu'elle a pas 3 ans. Sa mère lui dit, surtout ne touche pas au violon, tu vas tout casser. Et puis, en fait, elle sort déjà une belle musique. Elle imite tout d'oreille. Elle a des facilités déconcertantes. Voilà. Donc, c'est vraiment... cette légende de prodige, là, Ida Haendel, elle incarne ça absolument. En plus, elle a un humour incroyable, humour juif vraiment dans sa splendeur. C'est pour ça, d'ailleurs, moi j'avais l'impression de, quand on l'entend elle-même raconter son enfance, on a l'impression de lire un conte d'Isaac Bashevis Singer. Et puis une carrière aussi incroyable, là aussi, la Deuxième Guerre mondiale, partir de Pologne juste à temps. Elle construit sa carrière à Londres et puis à l'international. Et elle aussi. Exprime que à la fin de sa vie notamment que le fait d'être une femme, il y a quelque chose qui se joue sur la condition féminine.

0: Alors, on va encore évoquer deux autres grandes figures. Il y a plein de très grandes figures dans votre livre. Il y a Clara Askill, cette merveilleuse pianiste, qui, elle, n'a trouvé la gloire qu'après la Seconde Guerre mondiale, qui a eu une vie douloureuse.
1: Une vie incroyablement douloureuse à plein de niveaux. Évidemment, moi, je pense à sa scoliose. Il y a quelque chose qui, son enfance,
0: une vie roumaine,
1: un incendie tragique dans son enfance où son père en tombe malade après, des conditions financières très compliquées. Elle est prise sous l'aile de son oncle. Elle va à Vienne, puis à Paris, où elle se sent très seule, où elle étudie avec Cortot, qui la maltraite, avec un antisémitisme.
0: On sent déjà l'antisémitisme.
1: Oui, et d'ailleurs, elle s'en cache pas. Enfin, je veux dire, elle le dit après. Et d'ailleurs, c'est resté sans doute une des grandes blessures qu'elle a. Ça m'a semblé très clair, en fait, quand on lit des choses sur elle. Et puis aussi, des années complètement sombres, où ça ne décolle pas. Et puis après, voilà, la Deuxième Guerre mondiale, où elle arrive à descendre à Marseille, dans le sud, où elle est hébergée par la comtesse Pastré, dans cette villa où tant de musiciens.
0: Oui, la comtesse Pastré qui a protégé beaucoup de musiciens.
1: Exactement. Oui. Et puis un réseau de fans, un peu d'amis, qui arrivent à l'envoyer en Suisse juste à temps. Et puis les choses qui décollent sur le tard. Donc là aussi, quelque chose de très empêché, et puis cette éclosion.
0: On va terminer avec une autre icône aussi, avec une vie tragiquement coupée, Jacqueline Dupré. Ah oui. Alors elle, mais non pas dans une famille juive, mais une famille hostile à la conversion qui va lui être accordée quand elle va se marier avec Barenboim.
1: Oui. Alors Jacqueline Dupré, oui, c'est cette immense violoncelliste britannique, au destin tragique dans le sens le plus littéral du terme. On se dit que c'est comme ça, moi, que je le raconte. On se dit que c'est la mythologie grecque, c'est-à-dire une jeune femme dotée d'un talent illimité qui sans doute a dû hériter des jalousies divines, et donc qui a cette trajectoire interrompue, brisée, avec cette sclérose en plaque qui la touche si jeune, à 28 ans, et puis elle va finalement décéder à 41 ans. Et dans ces années où d'éclosion précoce, ce golden couple, ce couple en or qu'elle forme avec Daniel Barenboim, qu'elle rencontre donc à Londres, les choses vont très vite, donc elle décide de se convertir, et ils se marient d'ailleurs en Israël, alors que le pays est en guerre, justement, et ils vont aller tous les deux jouer sur les fronts, et vraiment prendre la chose un peu à bras le corps, et puis jouer dans le concert de sortie de guerre sous la direction de Zubin Mehta. Donc Jacqueline Dupré qui est un peu intégrée dans cette mafia israélienne, comme ils s'appellent eux-mêmes, hein. Et oui, et donc Jacqueline Dupré qui, en dépit de la résistance familiale, embrasse cette conversion et cette tradition.
0: En tout cas, un magnifique hommage que vous rendez à toutes ces femmes et bien d'autres qu'on n'a pas évoquées, oui. Marine Fisch, vos confrères, consoeurs, violonistes ou violoncellistes ou pianistes, bien d'autres qu'on n'a pas évoquées, oui. Marine Fisch, vos confrères, consoeurs, violonistes ou violoncellistes ou pianistes,
1: oui.
0: Ou d'autres.

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3: Bonjour à toutes, bonjour à tous. Merci d'être avec nous sur RCJ. Nous allons parler aujourd'hui de Juste une illusion, le nouveau chef-d'œuvre signé Olivier Nakache et Eric Toledano qui sont bien évidemment en studio avec nous. Olivier Nakache, bonjour.
4: Bonjour Sandrine.
3: Eric Toledano, bonjour.
5: Bonjour.
3: On va quand même expliquer que nous enregistrons cette émission quelques jours avant la diffusion. Nous sommes donc aujourd'hui le 13, mais nous sommes en fait pendant Chol HaMoed, ce qui explique les bruits de matza d'Eric Toledano, qui est donc en train...
5: Non, c'est-à-dire qu'il... pas du tout de quoi vous voulez parler.
4: C'est-à-dire qu'en fait... En ce moment, vu la sortie du film qui approche, on a
5: une sortie
4: d'Égypte et du film, et donc on a un emploi du temps qui est très très compact. Et c'est vrai que ce matin,
3: comme
4: on était très tôt à la radio, on n'a pas pris de petit déj. Et donc voilà, là, on arrive là et on est garni en matzot.
5: Je tiens à dire qu'un jour, il faudra inventer des gâteaux qui ne peuvent pas assécher des marées, mais qui sont moins secs.
3: Non, mais c'est de la matza, ça. T'aurais goûté mon bouscoutou, c'était nettement mieux.
4: Mais il est où? Il n'y en a pas ici.
5: J'ai l'impression que l'émission part directement dans le folklore.
3: Directement,
5: et
3: non,
5: c'est
3: pas
5: ça qui est bien.
3: Nous allons nous recentrer sur Juste une illusion.
4: Bienvenue sur Essentiel et Matzot, une nouvelle émission de Sandrine Seban, c'est à vous.
3: Toi, tant que tu n'auras pas réellement imité
4: comme je sais jamais.
3: Que tu m'imites,
4: non, ça, c'est
3: un
4: pas
3: jour,
4: ça,
3: tu
4: c'est,
3: le feras un jour.
4: C'est dans l'intimité ou alors juste pendant un gala
3: voilà,
4: de la Tzedaka.
3: On attend le prochain gala pour que tu m'imites. Quoi qu'il en soit, je tiens à vous remercier d'abord pour ce film extraordinaire dont nous allons parler.
5: Merci.
3: Et qui sort donc dans 2 jours. Merci d'avoir appelé votre héroïne Sandrine.
5: Oui.
3: Merci beaucoup.
5: Bien
3: merci
5: sûr.
3: D'avoir fait un casting aussi incroyable.
5: Retenu de ne pas l'appeler Sandrine Seban, mais bon, c'était compliqué. Mais bon, c'est vrai qu'on l'appeler Sandrine, c'est déjà la moitié.
3: C'est déjà la moitié,
5: voilà.
3: Tu feras le reste. Non mais Sandrine, déjà ça me suffit. En plus, joué par Camille Cotin, mais enfin, que demander de mieux. Bref, soyons sérieux, c'est un chef-d'œuvre. Je vous l'ai dit en sortant après la projection presse, je vous l'ai redit en le voyant une deuxième fois. Et mercredi après-midi, si vous me cherchez, eh bien vous me trouverez dans une salle de cinéma pour le revoir une troisième fois. Vous êtes en tournée là, bon promo évidemment, mais la tournée, les grandes avant-premières que vous faites comme à chaque fois pour rencontrer le public. Ça a duré combien de temps? Comment ça s'est passé? Est-ce que tout le monde était aussi dithyrambique que moi ou encore plus?
5: C'est très intéressant. C'est un moment charnel de rencontre avec le public. Ce qu'on dit souvent, c'est que nous, on ne le voit pas le public. En fait, on fait des films, puis un jour, on donne des chiffres bons ou moins bons. Mais ces moments un peu privilégiés, qui est ces rencontres avec le public, on le fait et on veut le faire. Alors, on le fait dans des. Parfois, pour profit d'associations, ça nous est arrivé ensemble. Et parfois, pour simplement des projections commerciales, pour commencer à faire des entrées du bouche à oreille. Mais surtout, on le fait aux quatre coins de la France pour voir un peu comment ça réagit selon les villes.
3: Mmh.
5: Alors d'abord, c'est marrant parce que selon les villes, il y a des villes plus chaleureuses que d'autres, ça c'est certain.
3: Des noms.
5: Bah Lille, hier soir, on était à Lille, c'est incroyable. Lille, c'est très... C'est warm, comme on dit dans le...
3: Ah bah c'est les gens du Nord qui ont dans le cœur...
5: Peut-être. Il y a des villes plus dures, qui ça veut pas dire qu'ils sont pas chaleureux, mais c'est plus dur. Lyon, Bordeaux, c'est des villes un peu plus âpres, ils sont moins dans la démonstration. Puis il y a des moments où ça se passe... Mais en général, ce qu'on observe et ce qui est magnifique, c'est que les gens sortent en disant une phrase que nous, on aurait signée tout de suite au moment du scénario, c'est « Vous avez raconté mon histoire
3: oui. ».
5: Et cette histoire... Que ça soit à Trégueux ou à Plouguin-en-Morlaix.
4: Plouguin-les-Morlaix,
5: parce que ça, on a adoré ce nom en Bretagne, que ce soit à Bernay ou que ce soit à Bordeaux, à Toulouse ou à Lyon. C'est hyper important d'entendre que justement ce petit étincelle de particulier qu'on a essayé de raconter peut-être résonner à chacun selon sa culture, son histoire, parce que les années 80, c'est un moment qu'on a traversé ensemble. Et ce commun-là, c'est ça qu'on voulait aussi raconter dans ce film. C'est quelque chose qu'on a tous vécu ensemble, l'adolescence et les années 80, pour ramener un tout petit peu de lien entre les gens, parce qu'on est en train de se désagréger et de beaucoup d'agressivité dans la société. C'était important pour nous d'entendre ce discours, que nous soyons, entre guillemets, entendus dans ce qu'on avait envie de raconter.
4: Et il y a quelque chose aussi d'inhabituel, c'est notre 9e film. Alors d'habitude, on tourne le film, on le monte, et ensuite il y a plusieurs grandes réunions pour déterminer la date. Le film devait sortir le 14 octobre, donc 2026. Et en fait, avec Eric, quand on a vu le film fini, on a fait une projection test, comme on fait à chaque fois avant de sortir de la salle de montage, devant 500 personnes, dans la banlieue de Rouen.
5: Et, à Elbeuf, tout ça.
4: À Elbeuf. Et il s'est passé quelque chose dans cette projection. Et quand on est rentré dans la voiture, on s'est dit, on va pas attendre, on peut pas attendre. On a senti
3: on a
4: une urgence.
3: De sortir maintenant.
4: Voilà,
3: ouais.
4: Il y a une urgence de notre part à tous les deux. Et on a senti quelque chose avec le public. Et donc, on a bousculé tous les plannings. Et on a dit, quelle est la date la plus proche qui nous permette de faire deux mois de tournée? On nous a dit le 15 avril. Et on a accepté, on a tout bousculé. Parce qu'il y a vraiment une nécessité pour nous de sortir de ce film.
5: Une autre raison, mais Olivier ne la dira pas, parce que la vérité, c'est que le 15 avril, c'est son anniversaire.
3: Voilà, c'est ça.
4: En plus.
3: Donc,
5: si vous voulez lui faire
3: jours,
5: un cadeau.
3: C'est magnifique.
4: D'habitude, je souffle les bougies sur une matza, mais là, par chance.
3: Là, coup de bol, t'auras un vrai gâteau et t'auras une tournée.
4: Avec plein de gluten.
3: Des salles ce jour-là. Un mot sur l'urgence de le sortir, en fait, maintenant. Le titre, Juste une illusion. On va parler évidemment après du casting, du tournage, l'histoire, etc. Est-ce que ça veut dire que... Est-ce qu'on peut le prendre aussi comme... Alors, on peut le prendre de plein de façons par rapport à votre hommage au cinéma, par rapport à... Mais si on le prend du côté de cette vie en banlieue avec toutes ces communautés qui étaient ensemble, les Juifs, les musulmans, les Italiens, les Espagnols, et où personne ne savait vraiment, à part quand on allait manger tel plat ou tel autre plat chez la maman, comment était le petit copain. Est-ce que ça veut dire que c'est cette période là qui était juste une illusion, ou est-ce que au contraire c'était ce qui aurait dû continuer à perdurer?
4: Oui, c'est très juste ce que tu dis, c'est vrai qu'on a ce souvenir là. Eric allait chez ses amis italiens, moi j'allais chez mes amis portugais, c'est mes amis algériens, et c'était ce qui importait, c'était est-ce qu'on allait manger la nourriture de là-bas, c'était ça ce qui importait, et il y avait beaucoup plus d'ensemble. Et c'est vrai qu'on va pas se mentir qu'en ce moment on est dans le repli, c'est agressif, c'est dur, c'est difficile. On vit, évidemment, depuis le 7 octobre, une période très noire, très compliquée. On a l'impression que ça ne s'arrête pas. Et c'est vrai que on n'est pas forcément nostalgique des années 80, mais on est nostalgique d'une période qu'on a connue tous les deux quand on avait 13-14 ans, où ce qui importait, c'était est-ce que tu écoutes plutôt Cure ou Imagination? C'était ça qui importait. Est-ce que tu vas avoir cette doudoune ou plutôt tu vas t'acheter cet imper noir avec tous tes badges de Robert Smith? On était là-dedans. Et ça, oui, ça nous manque un peu, et on ne sait pas si on aimerait à la recherche de notre pays de l'enfance perdue presque.
3: Eric?
5: Oui, je pense qu'on a changé de grille de lecture sur l'identité. C'est ça aussi que ça raconte, ce film. C'est-à-dire que l'identité... Le petit Simon alias Vincent alias Simon Boulil pose la question à sa mère, on est quoi nous? C'est une question qu'on se pose quand on a 13 ans, c'est les questions existentielles sur qui on est. Et c'est la réponse à l'époque, c'était tu peux être plein de choses à la fois, tu peux être juif, tu peux être nord-africain, tu peux être de ta ville d'enfance, tu peux être évidemment français parce que c'est le pays qui t'accueille et qui te donne tout ce dont tu as besoin, qui t'éduque. Cette multicouche s'est réduite et aujourd'hui, on nous essentialise à une dimension. Or, dans une vie, on est déjà 50 fois des gens différents. On est adolescent, et c'est pour ça qu'on est revenu à la racine, mais on est jeune adulte, après on est père, après on a un métier. Et donc, cette possibilité d'être multiple, elle disparaît au profit d'une unidimension comme ça. Et c'est vrai que ça raconte aussi de ce côté-là. Pas de nostalgie, encore une fois, mais d'autres modèles. Et ces modèles-là, on avait aussi besoin de les montrer à nos enfants pour leur dire, voilà, vous grandissez dans un monde comme ça. Il y a d'autres modèles qui existent. Et puis aussi de rendre un peu hommage à nos parents parce que, voilà, les vicissitudes de l'histoire sont passées, l'exil, le fait de partir d'un pays, d'arriver dans un autre et de s'adapter avec autant de force et de courage et d'optimisme. Et c'est ça aussi, on a envie peut-être de recimenter un peu les choses. C'est peut-être une illusion, donc on le met directement dans le titre. Mmh. On est peut-être des utopistes, tant mieux, il faut aussi des utopistes. Il y a suffisamment de gens qui décrivent comment la société se désagrège. On peut aussi raconter, et
3: oui,
5: vous le savez,
3: oui.
5: Vous le savez aussi, puisque vous le faites en aidant les gens, en essayant de retisser le lien, en essayant de pas laisser les gens seuls les soirs de fête, de leur donner à manger quand ils en ont pas. C'est aussi notre fonction. On ne peut pas toujours se déplorer le monde qui s'effondre. On peut de temps en temps essayer de le reconstruire.
3: Et c'est pour ça que votre film fait un bien fou aussi, parce qu'on se dit, ben voilà, ce monde-là, il a existé. On peut peut-être le recréer. Alors, pas pour tout, hein, parce qu'il n'y a pas que des bons aspects dans les années 80, mais en l'occurrence, le film fait tellement de bien que oui. Je vais pas revenir sur le pitch. Je pense que tout le monde l'a à peu près compris. Moi, je voulais qu'on revienne d'abord sur ce casting incroyable. Louis Garrel, Camille Cotin et Simon Boublil, qui est juste, enfin, je veux dire, toutes les gamines vont tomber amoureuses de lui. Il en est conscient ou pas? Et puis la manière, d'abord, il est fabuleux. Et puis la manière dont vous l'avez filmé aussi, il est incroyable, ce gamin.
4: Ouais, il est extrêmement touchant. Et il est arrivé comme un miracle. Alors, on a écrit le film pour Camille et Louis. On a rêvé de ce couple-là, qui est un peu une fusion de nos parents à tous les deux, comme le film est très autobiographique. Mmh. Il nous fallait trouver un couple comme ça, qui pouvait incarner ça, incarner nos souvenirs en apportant leur propre implication. Et c'est vrai qu'on a beaucoup cherché. D'ailleurs, tu nous as aidé, Sandrine, ici, la radio nous a aidé.
3: On a aidé au casting.
4: Voilà, au casting. On a cherché, on a été vraiment partout où on pouvait aller. Et sur la fin, alors qu'on se demandait si on n'allait pas repousser le casting, parce que c'est un défi incroyable pour un jeune garçon, évidemment pas professionnel, de se retrouver à tourner 50 jours. Il est arrivé miraculeusement et on a senti en lui la flamme du jeu, on a senti en lui l'envie d'être acteur et ça a été prodigieux ce qu'il nous a offert.
3: Vous avez tourné où d'ailleurs? Parce que c'est une banlieue qui ressemble à nos banlieues des années 70-80 où on a l'impression voilà qu'il y avait les mêmes choses, les tours, le parking, petite sorte de centre commercial mais en fait où il y avait trois boutiques, on est d'accord, et la pharmacie.
5: On a tourné à côté de Paris, à Maurepas, vers Élancourt, l'ouest parisien, et on a cherché ce qu'on appelait entre nous le théâtre de notre enfance, c'est-à-dire une résidence où on pouvait sortir, aller s'amuser justement facilement, où nos parents ont évolué. C'est les images un peu d'Épinal, des albums photos que vous avez chez vous, où vous voyez des couleurs un peu justement typiques de ces années-là, du orange, des couleurs assez vives, du rouge, du jaune, et puis une grande place, encore une fois, qu'on appelait la place, là où finalement les protagonistes vont sortir dans la scène finale, la grande place qui est la place que l'on donne justement à notre enfance dans notre vie, et encore une fois on se transforme physiquement, on n'est pas les mêmes physiquement, on n'est pas les mêmes à chaque étape de notre vie, et c'est ces illusions qui s'enchaînent que l'on a envie de raconter dans ce film. Voilà, c'était en banlieue parisienne en tout cas.
3: Est-ce que vous avez tellement mélangé les anecdotes finalement, les tiennes, Olivier, les tiennes, Eric, que quand vous regardez le film, vous arrivez quand même encore à vous dire ça m'est arrivé à moi, ça c'était à Eric, ou alors tout est tellement mélangé qu'on pourrait pas, que même vos familles peuvent pas arriver à se rappeler.
4: Non, c'est une fusion, c'est ça qui est intéressant. On l'a toujours fait, on s'est beaucoup raconté dans les films, mais là c'est vrai que c'est très particulier, cette autobiographie à deux, surtout qu'on se connaissait pas à cette période-là.
3: Oui.
4: Donc, et on s'est raconté avec Eric, et à chaque fois, on a essayé d'aller chercher ce qui nous semblait cinégénique et ce qui faisait une scène. Donc, il me raconte ça, je lui raconte ça, et tous passent son temps à être malaxé, écrit, réécrit, réécrit, jusqu'à devenir le film. Mais oui, il y a certaines choses. Moi, je me souviens très bien, dans le salon d'Eric, il y avait un lit bibliothèque. Il trônait dans le salon,
3: mais moi
4: parce
3: aussi.
4: Que sinon les deux frères allaient s'entretuer. Donc il fallait trouver un moment pour récupérer une paix sociale, voilà, dans la famille. Donc ce qu'il y a de génial, c'est que voilà, comme là tu dis moi aussi, c'est ce qu'on entend dans les salles. On dit moi aussi c'était ça. Chacun va attraper quelque chose de son intimité.
3: Et chacun va retrouver effectivement une partie de ce qu'il a pu être dans ces années 80, avec alors la dimension spéciale à ce casting de dingue, Louis Garrel, Camille Cotin et Monsieur Berger. Est-ce qu'on peut parler de Monsieur
5: Pierre
3: Berger,
5: Lottin.
3: Pierre Lottin, qui est absolument dingue.
5: Bah Pierre Lottin, c'est quelqu'un d'abord.
3: On a tous eu, on oui, a tous
5: on
3: quelque
5: a tous
3: chose.
5: Eu,
3: on a
5: tous eu
3: un Michel.
5: Pour resituer pour les auditeurs, il faut quand même savoir qu'il est très difficile dans le cinéma quand on est cantonné à un style de film. De pouvoir bouger, de pouvoir faire une sorte de transversalité. Lui, il vient des Tuches au départ.
3: Ouais.
5: Et pour vous donner, pour mesurer un peu le parcours, il vient d'avoir le César du meilleur second rôle pour L'étranger de François Ozon. Donc il est en train de traverser le cinéma français avec En fanfare sur le passage. Et on voit dans toute la France quand on vient, le niveau de popularité dément qu'il est en train d'avoir. Ouais. C'est un acteur incontournable qui a une vérité en lui. Et c'est vrai que quand on est petit, quand on a ses 13-14 ans, on a un premier rapport à l'autorité, Alors, l'autorité, c'est le gardien de la résidence qui dit « t'as le droit de faire ça ou t'as pas le droit de faire ça ». Tu dois te garer là pour ton père. Il a l'air d'avoir de l'autorité sur tout le monde. Sur le père, sur nous, on n'avait pas le droit d'aller dans le gazon, jouer dans le parking. Et il aime bien ta mère parce que, comme ton père ne sait pas changer une ampoule, ce qui est quand même le cas de beaucoup de gens dans une certaine culture, il a besoin d'appeler Monsieur Berger qui en profite pour essayer de s'incruster, manger, de vivre un peu avec nous. Et finalement... il fait aussi partie de ses préjugés, parce qu'on le voit avoir des préjugés même sur la communauté juive, sur les Arabes, sur les Noirs, sur tout le monde. Mais finalement, il va commencer à s'agréger à cette famille. Évidemment, c'est les ressorts de comédie pour nous, mais c'est un super acteur. Et honnêtement, ça paraphait, si vous voulez, ça donne une image générale du mélange qu'on aime faire au cinéma, c'est-à-dire prendre des acteurs qui sont d'une certaine catégorie, on va dire Louis Garrel, cinéma d'auteur, Camille Cotin, qui est populaire jusqu'à l'international, qui a tourné avec des grandes stars américaines, et Pierre Lottin. Et c'est dans ce mélange, quand on remue, que pour nous, on arrive à quelque chose. D'ailleurs, le mélange, c'est ce qu'on exalte depuis le début dans notre cinéma. Mélange de style, mélange de sujet, mélange de religion avec hors normes, mélange de handicap et de valide dans Intouchables. C'est le mélange, le sens de la fête. C'est une équipe qui se mélange. C'est ça qu'on aime voir au cinéma, et c'est ça qui redonne un tout petit peu d'espoir, et même si c'est une illusion, encore une fois, ça redonne un tout petit peu d'optimisme dans des moments où on a un peu envie de se pendre.
3: Non, mais on ne va pas se pendre, pas tout de suite en tout cas. Je suis en train de réfléchir, je me faisais la filmographie là, des 8 précédents films. Si je ne me trompe, c'est quand même une des premières fois où vous avez un tel décor, en fait, dans une tranche historique des années 80.
4: Le premier film historique,
3: entre guillemets, avec une précision de dingue. C'est-à-dire que vous pouvez regarder partout, vous allez retrouver des choses que soit vous avez vécues, soit que vous connaissez, que ce soit dans les émissions de radio, il y a la valise RTL, il y a les disques à la demande de Marc Scalia, et que ce soit dans les musiques, les posters, tout. Comment vous avez bossé là-dessus ?
4: Eh bien, nos souvenirs ne suffisaient pas, donc on a fait un gros travail de documentation, on s'est replongé dans ces années-là de manière presque sociologique, et on s'est entouré du plus grand chef décorateur qui s'appelle Jean Rabas, qui est vraiment quelqu'un de qui a, vous allez taper son nom sur Google et vous verrez les films qu'il a fait jusqu'à Hollywood, et donc on a eu la chance qu'il accepte de faire notre film, et il a apporté cette justesse, cette précision là en se disant tout doit être un appui à l'histoire, parce que c'est un piège, c'est très tentant quand on fait un film historique, c'est tentant de tout mettre. Et donc ce qu'on a fait, c'est qu'on a fait beaucoup d'essais, on a beaucoup filmé les décors pour ensuite essayer d'enlever et d'être assez juste par petites touches, en se disant, ce que je disais tout à l'heure, que chacun va y trouver son compte. Donc, et ils ont travaillé de concert avec l'équipe des costumes et l'équipe coiffure, pour que ça soit, tout soit à peu près juste, pour que vraiment on accepte cette illusion d'être pendant 2 heures en 1985.
3: Et la bande originale, évidemment, enfin les bandes, toutes les musiques qui sont dans le film. Alors, mets ton casque, Eric. J'ai demandé à Théo, à la réalisation technique, de nous préparer un petit blind test années 80.
4: Je savais.
3: Oui. Mais moi non plus, je connais pas. J'ai demandé à Théo. Théo, tu peux confirmer? Je ne sais pas ce qui va se passer. Très bien. Donc, on s'en fait 4 ou 5 comme ça pour le plaisir.
4: Oui, pour le plaisir.
5: Hein, allons-y, voilà. Théo, allons-y.
4: Allez, Théo.
5: On trépille,
4: je sens
5: Théo.
4: Qu'il est bon, Théo. Qui...
3: Jean-Jacques.
5: Oui,
3: j'ai dit avant.
5: Je te donne Jean-Jacques.
4: On peut écouter un petit peu ou on n'a pas le droit?
3: Non. Des petits bouts comme ça, c'est pour le blind. Maintenant, tu veux chanter aussi.
4: Les trois premières notes, c'est une catapulte. C'est une machine à remonter le temps.
3: Bien sûr.
4: Et il a vraiment composé l'air du temps, lui.
5: Mais est-ce que c'est pas plus 90, ça?
4: Non, je te donne. On est en plein dedans.
3: Je pense qu'on est sur 85 pile poil. Je vais donner une directive.
5: Enfin, Paris ou pas?
4: Non, je te donne.
3: Attends, Théo le dit. Théo te dit que c'est 85. Vas-y, Théo, le deuxième.
5: Théo n'a pas du tout la tête d'un mec qui a vécu ces années-là. Je pense qu'il n'est même
3: Théo
5: pas né à ce moment-là. Donc
3: il est jeune,
4: mais il a un physique qui pourrait être en 1910 aussi.
5: Oui. Voilà. Théo, tu es totalement discrédité.
3: Laissez-moi vérifier. Allez.
4: Ouais, je te donne, je pense qu'on est pile dedans.
5: Parce que c'est 90, je vous le dis.
3: Next one. Rick Astley. Ouais, facile.
5: J'ai l'air con, c'est 85.
4: Rick Astley, qui a été repris par les To Be Tripped, je crois.
3: Ah bon?
4: Never gonna give. Non, par Alliage, je sais plus.
5: Alliage, Marmaille sur les tournages.
3: Je suis en train de découvrir que Olivier Nakache est aussi dingue que moi en blind test. Vas-y.
4: Ah oui, non, ça en est.
3: Patricia Cass. Évidemment.
4: Mademoiselle chante le blues,
3: premier single de Patricia Cass qui lui a permis d'être connue. Allez, un petit dernier pour la route, Théo.
4: Ah, Cure, évidemment.
5: Ça, je laisse le je suis obligé de le laisser, c'est ça.
4: L'album, bien joué, je viens de dire l'album. Merci, c'était Théo. Kiss Me, Kiss Me, Kiss Me.
3: Donc, en fait...
5: Je peux faire un reproche à Théo ?
3: Vas-y, vas-y.
5: Le funk, ça t'a traversé un peu ou pas ?
4: Mais non, mais il a cherché des, dans les années 85.
5: On va chercher un deuxième blind test parce que je veux bien qu'on mette en avant la new wave de Olivier Nakache, mais on ne peut pas oublier le funk.
3: Oui, donc c'était.
4: Et c'est en plus un titre qui commence par juste aussi. Pas mal.
3: C'est, alors just moi, like Q, heaven. Je suis passé complètement à côté, pardon. Hein. Moi,
4: comme
3: ces années-là,
4: beaucoup de personnes de la communauté.
5: Qui n'avaient pas envie de s'habiller en noir et de mettre un rat sur l'épaule.
4: C'est ça.
3: Parce que ta mère ou ta grand-mère, tu disais, t'as pas t'habiller en noir.
4: Ah oui, non, c'est vrai que ça.
3: C'est pas possible. Donc, Cure, mais tu avais réellement ce look-là ?
4: Ouais, ouais, j'avais ce look et, c'est juste que, bon, c'est sûr que comme je me crêpais les cheveux, on ne savait pas comment mettre la kippa quand j'allais à des bar mitzvahs. Mais oui, j'ai eu un passage très compliqué. Ma sœur en a souffert d'ailleurs, parce que je la déguisais aussi en Robert Smith. Elle n'avait pas le choix.
3: Géraldine en Robert Smith.
4: Voilà, c'est que c'est quelque chose. Mais oui, ça a été une période.
3: Ça a été, qui est heureusement terminé. Camille Cotin,
4: on la retrouve dans le film.
3: Oui, on la retrouve. Bah oui, on la retrouve clairement dans le film.
5: Heureusement. Peut-être que ça avait un certain style, hein. Moi, j'avoue.
3: Ah, ça devait avoir un certain charme. Ouais. Enfin, je sais pas pour qui, mais.
5: Théo pense au funk. C'est tout Théo, ce que je peux dire.
3: On aura un truc de funk à la fin de l'émission. Truc, ouais. Camille Cotin, dont j'ai appris en lisant l'excellent dossier de presse de vos excellents attachés de presse, BCG, pour ne pas les nommer, que sa maman était partie d'Algérie aussi.
5: Hein. Oui, absolument. Elle fait partie des gens qui ont eu l'exil pied noir. Comme certains. De la communauté juive et effectivement au moment de préparer certaines scènes elle y a rajouté certains souvenirs
3: le café qui était chaud par exemple sur la table
5: qui était chaud sur la table, ça tout le monde l'a entendu, c'est comme une main devant une main derrière, on l'a pas mis celui-là, mais c'est vrai que
3: enfin une main devant une main derrière, c'était vrai hein,
5: c'était vrai. Et surtout le quai qui s'éloigne, etc. C'est vrai que Camille a joué ça avec une résonance particulière parce que son histoire familiale est traversée par un exil en 1962.
3: Bon, Camille Cotin, elle est fabuleuse de bout en bout. C'est cette femme des années 80 qui, à la fois, eh bien évidemment, a sa famille, ses deux garçons, et Dieu sait s'ils sont en forme, les deux garçons, et qui, en même temps, commence à vouloir travailler, s'épanouir, tandis que le mari, lui, est au chômage. Il y a une vraie étude sociologique de tout ce qui est, de tout ce qu'on représente, finalement, ces années 80 aussi dans le film, et la place de la femme.
4: Ouais, c'est vrai qu'on a, on avait envie de trajectoire particulière pendant que le papa subit ce chômage de masse. Et ben la maman va, elle, s'élever dans son rang social. Alors évidemment, elle démarre. On voit au début du film qu'elle est secrétaire dans un milieu très très très masculin. Et il y a une bascule comme ça. Il y en a un qui descend pendant qu'une monte. Alors qu'elle a évidemment la famille à gérer. Elle a le ménage. La bouffe tous les jours, elle doit tenir cette famille pendant que le mari dégringole. Et donc voilà, ça c'était quelque chose qui nous plaisait. Pour aussi, c'est quelque chose qu'on essaye de perfectionner de film en film avec Eric, ce sont nos rôles féminins.
3: Et oui, voilà, part féminine.
4: Notre part féminine, on a eu la chance de travailler avec Charlotte Gainsbourg, Joséphine Demeaux, pour ne pas les citer. Et là, Camille Cotin nous a offert ce magnifique rôle de maman et on la trouve lumineuse.
3: Elle est lumineuse. La scène de la, je vais pas spoiler, mais la scène où elle danse, elle est absolument gigantesque. Enfin, toutes les scènes. Voilà, on va tous tomber sur de Camille Cotin, même si on l'était déjà avant.
5: La part féminine, c'est aussi un peu un hommage à nos mères qui sont aussi arrivées avec peut-être un mental en Afrique du Nord où elles avaient moins de place et qu'elles ont vu en France la possibilité aussi de progresser, de se libérer de quelque chose, et on le taquine le personnage de Louis Garrel par son côté un peu macho, qui a toujours le dernier mot et qui doit toujours un peu finir les phrases entre, mais qui progresse et qui finalement se réjouit et
3: qui est heureux pour sa femme.
5: Parce
3: qu'il était cadre et voilà.
5: Et qu'elle le devient, et c'est vrai que on a aussi rendu hommage à ces couples qui n'ont pas divorcé, même si l'ambiance était tendue, ce qui était le cas chez moi, et qui sont restés quand même ensemble. Et cette danse, c'est un peu la danse pour dire que finalement ils ont continué à danser ensemble comme on danse dans la vie, ça c'est une grande danse finalement, et qui sont pas ils ont pas cédé au premier problème, ils ont tenu le lien, ils ont tenu la famille, c'était pas toujours évident et je crois que il y a des gens qui se reconnaîtront dans mes propos. Et voilà, c'est aussi pour ça que ce film leur est un peu aussi dédié.
3: C'est aussi une histoire d'amour magnifique. Le premier grand amour. Vous vous souvenez évidemment de votre premier grand amour?
4: Bien sûr, il y en a.
3: Eh bien, il est là, il est au téléphone. Non. Tu sais, il a tué Secret Soirée. Tin, tin, tin, tin, tin, tin.
5: Allô, Carole?
3: Donc, c'était Carole à ma gauche. Olivier, c'était
4: moi, c'était Monique.
3: Monique, non, pourquoi pas... Mais pas du tout. Pas du tout.
5: Olivier, donc, est né en 1942.
4: Non, mais c'est vrai que c'est la première amour et le dernier premier amour.
3: Ben, bien sûr.
4: C'est pour ça que ça nous marque autant.
3: Oh là là là
4: la première fois que le cœur bat comme
3: donc,
4: ça.
3: Donc, notre Simon va rencontrer Anne-Karine, qui est une poupée absolument magnifique aussi. Bon, la famille d'Anne-Karine, elle est moyen-moyen. Hein.
5: Ouais.
3: C'est le moins qu'on puisse dire. Et Simon, ben, premier émoi. Et ce qu'on a oublié de dire, ce qui est quand même fou, c'est qu'évidemment, tout cela est dans une famille juive. On l'a dit, alors moi, d'Algérie, et que eh bien, notre Simon prépare sa bar mitzvah.
5: Alors, tout quand tu dis d'Algérie, tu
3: Oui, je prends le parti avec Olivier.
5: Voilà, mais
3: je le sais bien. J'en ai deux contre un.
5: Et un père d'origine marocaine.
3: Oui, un petit mélange. Voilà.
4: Mais j'ai l'impression que Simon s'appelle Boublil. Donc, il y a aussi un peu de Tunisie.
3: Il y a aussi un petit peu de Tunisie.
5: Il y a toute l'Afrique du Nord qui est représentée.
3: Il y a toute l'Afrique du Nord dans un seul personnage. Bref, je posais quoi comme question ? Oui, la bar mitzvah.
4: Oui. Mais oui, mais on avait envie de parler de ce moment qui est quand même assez incroyable dans la vie d'un jeune garçon et d'une jeune fille aussi, c'est qu'à un moment donné, on va te mettre un habit d'adulte, un costume, un petit nœud papillon, on va te dire « t'es un homme ». Alors oui, il y a toute cette année préparative où on est là, où on apprend, où on essaye, parce qu'on stresse à fond, on se dit « on va lire la Torah devant toute une assemblée ». Mais est-ce qu'on est vraiment un homme le lendemain de la bar mitzvah ? Donc c'est ce passage-là qui nous intéressait.
5: Ce qui est intéressant, c'est le rituel de passage qui est officiel et effectivement il est cadré et c'est toujours très émouvant de dire ça à quelqu'un, tu vas être un homme, mais en réalité ça se passe évidemment d'une façon très intime et donc c'est vraiment dans ce rapport à soi que l'on ressent qu'on va faire quelque chose, qu'on va transgresser. Là dans le film effectivement il y a une transgression, il s'évade le soir, la veille de la fête, etc.
3: Faut pas dire, on spoil pas.
5: Mais voilà, effectivement il y a un parallèle à faire entre ce moment de transformation interne et le moment externe où on vous dit les choses et où on le fait. Et je pense que c'est une façon d'accompagner un grand mouvement intérieur, parce qu'en fait, c'est vrai, c'est un mouvement de s'arracher à l'enfance et de découvrir qu'on était protégé, qu'effectivement, on regardait les autres comme sans différence, sans séparation. Mmh. Et c'est aussi ça qu'on raconte, c'est que c'est le moment où on découvre qu'on est peut-être un peu plus singulier, qu'il faut aller faire un chemin vers soi. Et c'est ça, c'est qu'on avait envie de retrouver comme sensation.
3: Et c'est effectivement toute cette bande de copains qui va provoquer de nombreux fous rires, n'est-ce pas, pendant les 1h54.
4: 1h54
3: précisément.
5: Générique compris.
3: De film. Oui, oui, il ne manquait pas le générique.
4: Oui, voilà, allez jusqu'au bout.
3: Allez jusqu'au bout du générique, parce que par exemple, moi, en projet de presse, il n'y avait pas quelque chose à la fin du générique. Il y a maintenant à la fin du générique.
5: Oui, parce que le film n'était pas fini.
3: Eh bien, oui, ben, bien sûr, mais enfin, j'ai cette chance-là.
4: Sandrine, tu as vu la première projection.
3: Et je fais la même chose depuis 20 ans.
4: Voilà,
3: hein, il n'y a rien de plus important que de voir la première projection, comme vous allez être très nombreux. Pour ceux qui ne l'ont pas encore vu, il y a quand même encore des gens qui ne l'ont pas encore vu ou qui viennent le revoir, aller dans les salles dès après-demain. Finalement, c'était quoi ma question juste avant ? Oui, ces jeunes, cette bande de copains qui veut donc à tout prix louer un film parce qu'ils aiment le cinéma. Donc, c'est là où ils vous ressemblent aussi, n'est-ce pas ?
5: Tous les genres de cinéma.
3: Tous les genres de cinéma. Voilà. Et je crois qu'un de mes plus grands fous rires dans le film, c'est aussi à un moment donné où il y a une voiture et où deux personnes attendent devant un château, n'est-ce pas ? Je n'en dirai pas plus pour ne pas spoiler. Mais quoi qu'il en soit, c'est un message d'amour au cinéma, également votre film, Olivier Nakache, Eric Toledano.
5: Oui, parce que c'est comme on se raconte, on est un peu intime, on s'est un peu lâché dans l'intimité dans ce film, on raconte aussi ce qui nous a construit. Et ce qui nous a construit, c'est de céder de la fiction et de comprendre que le cinéma, c'est une fenêtre ouverte sur le monde qui nous offre toutes les vies qu'on n'aura jamais et qui nous sort de nous-mêmes. Donc, c'est vrai que on s'est construit chacun de nous, moi à Versailles en allant au Cyrano, le cinéma de ma ville. Olivier, je crois que c'était à La Défense, c'est ça ?
4: À La Défense, aux quatre temps de La Défense.
3: Où il y a une salle qui porte ton nom,
4: voilà,
3: je crois, aujourd'hui.
4: Au cinéma Le Central.
5: Alors que Versailles, ça s'appelle toujours le Cyrano, malheureusement.
4: Mais je pense que ça ira plus vite que tu changes de nom.
5: Ouais,
4: tu t'appelles Cyrano.
5: Cyrano.
3: Pourquoi ils veulent pas,
5: super loin
3: pourquoi ils veulent pas donner une salle à Eric Toledano?
4: C'est une salle mythique. Le Cyrano à Versailles, c'est quand même une salle mythique.
3: Bon,
5: on a d'autres villes qui ont donné notre nom,
4: mais je suis certain qu'il y a un jour un complexe de Cinoche qui se crée à Versailles. Je suis certain qu'il y aura une salle.
5: Non, mais c'est
3: très bien. Alors,
5: ça va, je vais arriver à vivre sans ça.
3: Alors, ma question.
5: Mais
3: donc sur un hommage au cinéma.
5: C'est que oui, c'est un hommage et ça fait partie de notre construction. Et je pense que aujourd'hui, comme dans ce tournage-là, comme à l'époque, le fait que le réel soit pas toujours évident fait que la fiction, le cinéma, la culture, l'art nous a beaucoup aidé à nous construire et donc on a placé des petits, comme le petit poussé,
3: mais
5: notre
3: oui,
5: construction avec du cinéma italien, avec Charlie Chaplin, avec évidemment Claude Lelouch et un homme et une femme qui nous a fait l'amitié de,
3: mais oui,
5: de
3: alors,
5: nous aider là-dedans.
3: Alors justement, qu'est-ce que ça représente quand on a été admirateur et fan comme vous de Claude Lelouch, quand on dit moteur, action, ça tourne et que boum, on a sur un plan Claude Lelouch hop, qui passe comme ça.
4: Mais c'était complètement incroyable parce que évidemment pour avoir l'autorisation d'utiliser ses images et sa musique, on a dû lui demander. Et il nous a dit, je veux bien lire le scénario. Donc il a lu le scénario, il nous a rappelé, il nous a dit, écoutez, c'est formidable. Vous prenez tout ce que vous voulez, mais je veux venir faire un plan du film.
5: Alors, cadré.
3: C'est lui qui a cadré. Je crois que c'est qui passait. J'essaie de me
5: rappeler. Ah non, figuration, ça n'intéresse pas. Il voulait prendre la caméra et faire un plan symboliquement. Donc on l'a accueilli à midi. On a d'abord fait applaudir Claude par toute l'équipe. On a planqué une enceinte. On a mis un petit coup de musique pour le rendre hommage. Et ensuite, on s'est retrouvé sur le tournage. Il a dit, expliquez-moi ce qui a tourné.
4: Voilà.
5: On lui a expliqué. Il s'est mis dans l'œilleton. Olivier à droite, moi à gauche, et puis moteur. Et c'est vrai que c'était un beau clin d'œil que lui qui nous prêtait la musique et certaines images de Jean-Louis Trintignant et Anouk Aimé soit au cadre. C'était, puis l'équipe était très émue, je pense aussi.
3: Ah bah, j'imagine, mythique.
4: Ah oui, on avait à côté de nous le cinéma pendant que nous faisions un film de cinéma. Et c'est vrai que ce film dialogue avec beaucoup d'autres films. De toute façon, à chaque fois, chaque metteur en scène est pétri, est rempli de toutes ces références. Donc un film est forcément dialogue avec un autre film. Mais là, on avait celui qui représente pour nous le cinéma en France.
5: Un film arrive après tous les autres films qui ont été faits sur le sujet avec une vision singulière. Et donc c'est vrai que c'était joli d'avoir à l'intérieur de le film de Claude Lelouch, à l'intérieur de notre film, parce qu'effectivement, ce n'est que ça. C'est des dialogues comme en littérature. Ce sont des dialogues entre les livres. Là, c'est un dialogue entre les films et peut-être qu'on n'aurait pas filmé de la même manière s'il n'y avait pas eu Claude Lelouch, qui nous a inspirés, évidemment.
3: Bon, enfin, vous tournez moins quand même, vous. Hein.
5: On tourne moins.
3: Enfin, vous, dans le sens de tourner, pas de tournage.
4: Il n'a fait que 71 films de plus que nous. Hein. C'est pas non plus.
3: Non, mais voilà.
5: Il faut pas qu'il se la raconte.
3: Faut pas qu'il se. Enfin, je veux dire, faut qu'il se calme quand même aussi.
6: Théo, tu travailles le funk ou t'es.
3: Un petit peu. Non, mais attends, il y a prévu à la fin.
6: Il y a un blanc d'or.
3: Tu veux bien ne pas.
6: Les galettes, ça endort, attention.
3: Non, mais Théo, il peut. Enfin, bref. Reprenons, il me perturbe sur mes questions. Je sais même plus ce que j'avais comme question.
6: Est-ce que Théo pose des questions?
3: Non, pas Théo. Pas de questions. Oui, le rabbin. Ah, voilà. Je voulais qu'on parle de ce rabbin qui est absolument magnifique, qui essaye donc de former ce jeune à sa bar mitzvah. Et en même temps, ce jeune se pose plein de questions. La vie, la mort, l'amour, le voilà. Mais vous verrez que peut-être il ne se les pose pas pour les bonnes raisons. Vous le saurez en allant voir Juste une illusion sortie après-demain dans toutes les salles. Ce rabbin qui enregistre les cassettes.
5: Oui, comme alors ça c'est totalement authentique pour tous ceux qui ont fait leur bar mitzvah dans les années 80. Il y avait une cassette enregistrée par le rabbin de la paracha et il fallait l'écouter plusieurs fois pour avoir le truc. Ceci dit, il doit faire la même chose avec les iPhones aujourd'hui.
3: Il t'envoie les fichiers.
5: Voilà, mais effectivement, il y a des accidents parfois. Je veux pas en dire plus.
3: Non.
5: Effectivement, la réponse c'est dans la salle.
3: La valise RTL. Qui écoutez.
4: Tu sais Sandrine que Fabrice.
3: Oui.
4: L'animateur de la valise RTL est revenu réenregistrer la valise RTL pour nous. Il a 83 ans et il est revenu en studio et c'était formidable parce que, pareil, tout à l'heure, à trois premières notes de Jean-Jacques Goldman, on est catapulté. La voix de Fabrice nous catapulte immédiatement.
5: On peut vous dire un secret. Quand on est au montage, on a des dialogues qui nous impriment. Il y a un moment, on peut plus se parler qu'en dialogue du film parce qu'on est toute la journée en train de voir le film. Et il y avait une façon que Fabrice avait de donner le numéro pour la valise RTL. J'essaye de le faire. Il disait,
3: vas-y.
5: Et le numéro, c'est 01 42 90 10 10.
4: C'est la compagnie du 16-1, si vous appelez de la Provence, évidemment. Mais oui, Jean-Louis, t'inquiète pas, je vais le dire.
5: Voilà. Et donc, ce truc de 01 42 90 10 10, c'est une façon radiophonique de l'annoncer. Vas-y, Olivier, tu le fais
4: bien. Oui, non, c'est bien. Il a très bien fait.
3: Olivier est un homme de radio.
4: Non, il l'a très bien fait. Vraiment, c'est parfait. Mais ça a été incroyable d'avoir Fabrice avec nous.
5: D'autres imitations. Oui, c'est un blind test d'imitation.
4: Si l'émission dure très longtemps,
3: non,
4: je peux me laisser pousser la moustache
3: minutes,
4: pour imiter Théo.
3: Et si tu peux essayer, mais uniquement si ça dure très longtemps. Le, j'arrive plus à voir mes questions.
5: Pas imiter d'autres animateurs de la radio juive.
3: Oui, bah bien sûr, vas-y, imite d'autres animateurs de la radio juive, Olivier.
4: Non, je
3: Olivier,
4: j'arrête ces imitations.
3: Jamais tu ne le feras.
4: Non, non.
3: En direct, jamais. Bah, tu
4: je te le fais
3: pourtant.
4: Dans le sein privé.
3: Mais oui, mais non, j'ai même pas eu. Ah, j'ai même pas eu complètement.
4: Ah, moi, je le ferai. Je vais la perfectionner.
3: Voilà.
4: Même Julie, je vais essayer. Elle est où, Julie?
3: Julie, elle est repartie. Tu veux, tu es capable. Non, mais blague à part. Ce don d'imitation, parlons-en. Avec toi, Eric Toledano.
5: Oui.
3: Ce don d'imitation qu'a Olivier Nakache,
5: il a toujours eu. À l'époque, il y avait dans d'autres, on a le droit d'imiter des animateurs d'autres radios
3: bien
5: de la fréquence juive. À un moment, tu tenais Guy Rozanovitch dans un.
7: Et oui, bienvenue à tous pour Sukkot. Alors, une souk à tubex pour madame, vous m'appelez d'où? D'accord, vous êtes à la Courneuve? Eh bien, souk à tubex.
3: Mais ils le font plus aujourd'hui.
4: Mais il y en a un qui est beaucoup plus fort que moi, c'est Gad Elmaleh, à qui je suis qu'un piètre disciple.
3: En même temps, chacun son métier, on l'embrasse bien sûr s'il est à l'écoute. Donc, la valise RTL, vous écoutiez ça réellement, vos parents écoutaient ça
5: parce parents,
3: que
5: on a grandi dans un univers des années 80, la radio était, alors elle est toujours très importante, et je le dis encore plus dans une radio, mais c'était encore plus prégnant qu'aujourd'hui, on avait la radio en fond tout le temps. Et c'est vrai que la valise RTL, c'était simple, il fallait noter un montant et au hasard, on appelait des gens. Et c'est vrai que ça fait partie des fantasmes du cinéma. Nous, on n'a jamais gagné, par contre, on a souvent noté. Mais dans le film, effectivement, il va se passer quelque chose d'original avec cette valise.
3: Je crois que c'est une des plus grandes scènes comiques.
4: Je mets une pause. Vas-y. Si moi, je suis à l'aise dans l'imitation, Eric est à l'aise dans les pubs de radio, des radios de la fréquence juive. Voilà. Les
3: Eric
4: pubs.
3: Toledano. Voilà. Vas-y. De toute façon, ici, c'est la seule émission que vous pouvez être un peu différemment en promo. Ouais. Donc, allons-y. Eric.
5: J'avoue que là, ça vient pas. Si, peut-être si. Jocanal France Service.
3: Ah oui, voilà. Jocanal France Service, évidemment.
4: On se rappelle ça. Jocanal France Service, Drey électroménager. Et surtout, il y avait une pub pour un Pessard à Dubrovnik.
3: Ah oui, non, mais il y a même eu des fois une pub pour Pessard en Égypte, je te jure. On s'est demandé.
4: Pessard à Dubrovnik, on se sert et on se resserre.
5: Oui, parce qu'il y avait des problèmes au buffet, je pense. Il n'y avait pas assez. Donc la pub, c'était on se sert et on se resserre, c'est vrai. C'est
3: alors, ça
5: on
3: sort
5: a
3: donc.
5: On a complètement fait une digression.
4: Oui, complètement,
3: mais c'est pas grave.
4: On sent bien.
3: Mais
4: ici.
3: Franchement,
4: parce que
3: vous êtes
4: Sandrine,
3: à la maison.
4: Ça fait 20 ans.
3: Ouais.
4: Qu'on se connaît, 20 ans que tu nous encourages, que t'es toujours bienveillante avec nous, t'es toujours la première effectivement dans les projections
5: c'est vrai que
4: de presse.
5: Il faut le
4: tout
5: dire
4: temps,
5: aux auditeurs, le premier message qu'on reçoit la première projection de presse, c'est Sandrine.
4: C'est Sandrine.
5: Toujours encourageant, parce que nous on est fébrile, tu sais.
3: Oh, ils vont voilà, faire pleurer.
4: On se sent bien ici. On se sent
3: bien. Vous sentez bien ici.
4: Ouais.
3: Alors, je ne suis pas la seule à vous aimer. Il y a évidemment des millions de personnes qui vous aiment en France et dans le monde. Et c'est vrai que j'avais envie de faire un petit cadeau aujourd'hui à quelqu'un qui vous aime, particulièrement, qui est dans la communauté juive, qui je crois n'a jamais eu l'occasion de pouvoir vous parler, mais qui vraiment vous adore. Il a vu tous vos films, et il a été à l'avant-première. Et quand il m'a dit une avant-première, il m'a dit, bon, je vous en supplie, est-ce que je peux essayer de leur parler, etc. J'ai dit bon bah ok, comme ça la dernière partie d'émission, la dernière question, ce sera pour lui. Il est en ligne avec nous. Je vous laisse monsieur avec Eric et Olivier.
8: Oui, allô, c'est Jaïs.
4: C'est pas possible, Jaïs.
8: Allô, oui, Jaïs. Que des bonnes nouvelles, et si Dieu veut que c'est un gros succès de film, j'ai assisté à la première. Ils m'ont invité avec des places gratuites. C'était formidable. Ils n'ont rien servi à manger, rien.
5: C'est vrai,
8: rien,
5: c'est vrai, rien, Jaïs, c'est rien. Vrai. Alors, on parlait de toi à l'instant. Est-ce que tu l'as entendu? Tu étais déjà en ligne ou pas?
3: Non, il n'était pas en ligne.
4: Ouais, c'est incroyable.
5: Parce que Olivier a fait des imitations et voilà, il a essayé de voilà.
3: Non, Gad Elmaleh n'était pas en ligne avec nous avant, puisque vous voyez bien que ça fait 5 minutes que je suis sur mon téléphone à essayer de voir.
4: C'est fantastique.
5: Faut qu'on dise un truc. D'abord, deux choses.
3: Bonjour Gad Elmaleh.
5: Bonjour Gad Elmaleh.
8: Aïe, aïe, aïe.
5: Deux.
8: C'est toujours le moment du passage où on revient à la voix normale qui est délicat.
5: Non, mais tu peux garder la voix de Jaïs, nous ça nous va pas.
4: T'étais bien dans cette voix.
8: J'étais bien comme ça.
5: Oui.
8: J'étais bien comme ça.
5: Je vais vous dire, ça fait exactement 15 jours qu'il nous laisse des messages en mode Jaïs. Pour nous faire exactement, j'ai eu une scène, à un moment, ma mère m'a dit un truc qu'il venait de me dire. Il m'a dit, ta tante n'a pas eu de place. Et j'avais envie de faire écouter le vocal de Gad, puisqu'il nous laisse des vocaux, qu'on réécoute devant tous les comédiens, et tout le monde est mort de rire de cette.
3: Donc
8: mais les gars, les frérots et Sandrine, il faut dire une chose qui est quelque chose de.
9: d'anthropologie que nous les séfarades. Et ce qui est beau en même temps, c'est que quel que soit le parcours qu'on fait, on a toujours un Jaïs, on a une Tata Ginette, on a qui nous ramène à ce qu'on est. Et à la fois, ça nous embarrasse et en même temps, ça nous met en face de notre vérité. Moi, quand j'ai une tante qui est en face de l'Olympia qui dit « Oui, chérie, on est en face de l'Olympia, qu'est-ce qu'on fait maintenant ?» Ben, écoute, tata, tu vas là-bas, tu demandes, ils vont savoir ? Oui, oui, ils vont savoir. Et là, un jour, il y en a même une qui m'a dit « On est assis dans la salle et ça ne va toujours pas commencer. Ben, »
4: c'est ça, c'est ça. Et Gad nous a envoyé une voilà, des messages complètement hilarants avec 19h30. C'est, on arrive à 19h30 ou le spectacle commence à 19h30?
6: Comment ça va se passer pour les tickets?
3: Excusez-moi, mais c'est une vraie question. Parce que nous, par exemple, pour notre public que vous connaissez, et Gad, encore mieux que nous, on met ouverture des portes et après on met le début de la projection. Parce que sinon, ils vont te dire, ils vont tous appeler en te disant, c'est quelle heure?
6: Non, mais c'est tellement juste ce qu'il dit. Une fois, on a fait une avant-première pour un Intouchable. On était dans un niveau de stress impossible et il y avait des places réservées et ma mère est venue en trombe vers moi alors que j'étais, elle m'a dit ta tante Guyane n'a pas de place réservée. Je ne sais pas quoi faire de cette information à ce moment-là.
9: C'est vrai que c'est Sandrine, il faut que je balance il faut que je balance quelque chose. Ça va être compliqué pour lui peut-être de le faire en live aujourd'hui, mais il faut qu'il te promette de le faire. Olivier Nakache tient une imitation de Sandrine Seban. Franchement, Thierry Le Luron n'a qu'à bien se tenir.
3: Il veut partout. Pas la faire. Il
4: je suis attaqué
3: pas.
4: De partout. Là.
3: Je sais que vous vous parlez les deux dans ma langue. Oui, je sais pas.
4: C'est vrai, Sandrine, on se parle dans ta langue avec Gad. Ça arrive souvent parce qu'on t'aime tellement que tu es avec nous. Donc c'est vrai que souvent on parle en Sandrine.
9: Je voulais juste dire un petit mot sur le film qui m'a vraiment beaucoup, beaucoup, beaucoup ému. Et il y a des scènes, je sais, Sandrine, on a partagé un peu des messages sur des scènes sans spoiler, rien du tout, sur des scènes hilarantes dans le film. Mais surtout, très, très, très, très émouvantes, très touchantes.
3: Oui.
9: Et vraiment, j'ai passé un moment incroyable. Donc, et alors, il y a un truc qui est assez fou, que j'ai regardé ce film avec mon fils, qui a 12 ans, qui prépare sa bar mitzvah.
3: Beauté de lui.
9: C'est pas parce qu'uniquement il prépare sa bar mitzvah, parce qu'il a 12 ans. C'est un âge vraiment où, c'est très étrange comme carrefour comme ça de la vie. Et il était touché par un truc qui était, moi je pensais que ça n'appartenait qu'à nous, les années 80. Et en fait, il se projette aussi. Alors en arrière peut-être, mais les enfants, ils voient leurs parents aussi. Ils se disent, c'était ça la vie de mes parents.
3: Ouais.
9: Waouh, papa. Et ça le faisait rire et tout. Franchement, j'étais très, très touché. Et si Dieu veut que ce film soit un grand succès, et que si Dieu veut, vous fassiez un carton dans la boxe, je sais pas comment on dit, la boxe, la Torah box.
4: Que ce sera un globbuster. Un globbuster.
3: 5-5-5 sur...
9: La Torah box, non, le box-office ou la Torah box.
3: Non, mais en vrai, Jaïs, il m'aurait appelé comme ça, je le reconnaissais pas, moi.
4: Mais oui, non, mais c'est sa force.
6: Mais moi, je profite aussi pour dire quand même, c'est vrai qu'on l'a dit chez Delahousse, je sais pas si Gad l'a vu, mais c'est la première personne qui nous a dit oui. Quand on a commencé à faire à avoir l'envie, ne serait-ce que le premier désir, de faire des films, donc qu'il en soit remercié. Et Jaïs également.
9: Un bon souvenir. Et je profite pour souhaiter à tous les auditeurs d'RCJ une fin de Pessah, kasher et Sameach. Avec un kasher de Hametz, pas uniquement sur le pain. Mais sur le Hametz global, la toxicité, la haine, le Lashon Hara, voilà, qu'on essaie de se purifier un peu. C'est vrai qu'on se jette sur les galettes en pensant être des bons juifs, mais ça crée des indigestions. Il y a un autre type de Hametz pour les gastro. Je pense que le Hametz, c'est surtout ce qu'on vit dans la toxicité de nos rapports avec les gens. Voilà.
3: Il faut nettoyer le Hametz partout. Puis tu vois, comme on enregistre l'émission pendant Chol HaMoed, mais que c'est diffusé post-Pessah, ça sera nickel.
6: Les gâteaux de Pessah, c'est ceux qu'on jette le plus rapidement.
3: Après, tu trouves toujours quelqu'un qui aime ça dans ton entourage.
6: Pour assécher des marines.
3: Moi, mon monsieur berger à moi, il aime les galettes à l'orange, donc je lui donne après.
6: T'es gentil.
3: Il nous reste une minute.
9: Oui. Allô?
3: Oui.
9: Allô? Mais il s'est converti ou pas?
3: Oui, et même cette histoire. Et même qui s'est marié ce jour de Kippour.
6: Ah, je suis pas content, Gad.
4: On attend la saison 2 avec impatience, Gad.
3: Ah, bah, elle ne saurait tarder.
6: J'aurais envie de dire à Gad, reste un peu, mais malheureusement, l'émission va se terminer.
3: Mais oui, malheureusement, on doit terminer dans 2-3 minutes.
9: Tisha, Tishaer Itano. Yalla Khaksamer, God bless you, que Dieu vous garde.
4: Merci,
9: les amis,
4: Gad.
9: Je vous souhaite un gros, gros succès.
6: Et
9: si
6: merci,
9: Dieu veut.
6: Merci, Gad. Et embrasse Jaïs pour nous.
3: Ah ouais.
9: Eh ben, Jaïs, le pauvre, il vient de trébucher, il est dans un état lamentable.
3: Bon, on embrasse Jaïs et Gad. Merci beaucoup,
4: merci, Gad.
9: Salut, Gad. Et la Mimouna, très bien, très bien.
3: C'est allez, formidable. Ciao. Bisous. Non,
4: je peux
3: juste
4: vous dire que par chance, on était à Marseille pour présenter le film et Gad jouait à Marseille dans son comedy club, le Vix à Marseille, qui est un endroit
6: sur
4: incroyable.
6: Sur le Vieux-Port, oui.
4: Sur le Vieux-Port. Et on a été tous les deux le voir sur scène et à chaque fois qu'on voit Gad
3: c'est
4: sur scène, c'est même pas que c'est le patron, c'est transcendantal.
6: Il arrive à nous transpercer à chaque fois. On était aux larmes, mais vraiment aux larmes pendant une heure dans ce superbe endroit, le Vix, qui est sur le...
3: Mais c'est pour ça, je pense qu'on vous aime autant, parce que à la fois, vous nous faites hurler de rire, et il y a aussi beaucoup d'émotions, et effectivement, juste une illusion qui sort donc après-demain, 5-5-5-5-5-5-5. Vous faites quoi après-demain? Mercredi, donc 15 avril.
6: Je vais vous dire ce qu'on fait.
3: Dites-moi ce que vous faites.
6: Une journée dans les salles pour accueillir le film et pour s'en séparer définitivement. Donc on est à 9h au Hall, on est à 14h je ne sais où, à 15h on est à Marco Martin.
4: Instagram.
6: On est toute la journée jusqu'à 20h, on fait le tour des salles.
4: Venez nous voir.
3: Vous regardez plus le film après.
6: Non mais on vient juste dire coucou aux premiers spectateurs, on vient leur dire merci d'être les premiers. Comme on a dit merci à ceux qui venaient avant que ça sorte. Donc venez nous rejoindre si vous avez envie de nous voir. On sera dans toutes les salles parisiennes. Sur Instagram, Toledo Nakache, il y a tout le programme.
3: Suivez-les. Éric Toledo,
6: merci Sandrine.
3: Olivier
6: merci.
3: Lacache. Merci les garçons. Merci.
6: Merci pour la surprise de Gad. Ouais. Ça nous a fait plaisir d'avoir
3: vraiment.
6: Tata.
3: Eh ben, ça nous a fait plaisir d'avoir Tata Jaïs. C'est la maison, c'est la famille. Et quand vous êtes comme vous et comme lui avec nous depuis le début, eh bien voilà. T'as ton funk là, Éric.
6: Ouais.
3: Tu peux bouger là, onduler là.
6: Théo s'est réveillé. Il s'est remis à écouter de la bonne musique. Merci Théo.
3: Juste une illusion. Olivier Lacache, Éric Toledano, sorti le 15 avril.
4: Merci.

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3: Bonjour Frédéric Huttmann au micro, j'ai le plaisir de vous retrouver pour un nouvel entretien. Aujourd'hui, j'ai l'immense plaisir de recevoir Célia Onetto Ben Saïd. Bonjour.
4: Bonjour Frédéric, c'est un plaisir partagé.
3: Ah, ça c'est trop gentil. Alors, j'avais justement eu l'occasion de vous recevoir lors de la parution de votre précédent disque consacré à Bernstein et puis Gershwin avec vos propres transcriptions pour certaines œuvres. Et là, l'Amérique est à nouveau pour partie à l'honneur puisqu'il y a du fil de glace et puis Ravel et Camille Pépin. Alors c'est votre dernier disque qui vient de paraître pour le label Nomad Music. Vous avez confronté, je ne sais pas comment on pourrait dire, les métamorphoses de Philip Glass avec une œuvre de Camille Pépin et les miroirs de Ravel, et vous avez un peu secoué tout ça en fonction des tonalités pour ce magnifique projet. Comment est venue l'idée au départ?
4: En fait, l'idée est venue de la pièce écrite par Camille Pépin qui s'appelle Number One, qui est une pièce qu'elle a écrite sur l'inspiration d'une peinture éponyme de Jackson Pollock. Donc déjà un premier rapport avec les Amériques, avec les États-Unis. Et en fait, j'ai construit ce programme avec cette compositrice dont je connais beaucoup le travail, les œuvres et les influences. Et donc en fait, j'ai un petit peu développé deux grandes influences qui dans son style, qui sont celles des minimalistes américains. Donc là, représentés par Philip Glass, avec cet aspect hypnotique donné à la musique, et l'aspect des impressionnistes et des coloristes français, avec un des grands cycles impressionnistes, peut-être un des plus grands cycles quand même, avec les miroirs de Ravel. Et en fait, en me plongeant dans les métamorphoses de Philip Glass, c'est donc un cycle en 5 pièces, en 5 mouvements, 5 métamorphoses, que lui, il a composé à la base sur des demandes de metteurs en scène qui voulaient mettre en scène la métamorphose de Kafka. Et donc c'est d'abord une musique de scène qu'il a par la suite étoffée, et c'est devenu un cycle entier. Et il se trouve que la première et la dernière métamorphose sont dans la même tonalité et sont exactement le même thème, sauf que la dernière, donc la dernière est conclue, elle est un petit peu plus courte. Et en fait, j'ai imaginé qu'au lieu de faire un chemin d'une demi-heure de ces métamorphoses, j'allais enrichir un petit peu encore plus la métamorphose, en fait, et cette réflexion sur la transformation avec la pièce Number One de Camille Pépin et avec les miroirs de Ravel. En fait, c'est ces enchaînements de tonalités, c'est effectivement ce que j'ai essayé de chercher, c'est qu'un son... un son, par exemple, de la première métamorphose se transforme, le mi se transforme en cloche de la vallée des cloches, et puis à la fin de la vallée des cloches, il y a un dernier arpège qui sort de dernier élan, de dernier geste ascendant, qui se transforme en grand geste ascendant dans la pièce de Camille Pépin, qui là est plutôt dans le mimétisme, peut-être, elle en parlerait bien sûr mieux que moi, mais de ce geste de peinture du all-over, et etc. Et en fait, c'est cette réflexion sur le fait que finalement on peut tout relier et du coup ça devient un voyage, même en premier lieu pour moi bien sûr, qui est super beau à parcourir en fait.
3: Pour nous aussi, ces miroirs de Ravel, c'est une œuvre qui vous accompagne depuis longtemps.
4: Les miroirs, je les ai travaillés, j'ai été appelée à les jouer pour un concert à l'Opéra de Toulon il y a 3 ans. Ça a été... c'est vrai que je ne les avais pas encore joués, et en fait c'est un cycle qu'on entend beaucoup quand on est pianiste depuis l'adolescence, parce que quand bien même on ne travaille pas soi-même, on a toujours des amis, des collègues qui le préparent pour les concours d'entrée au CNSM ou ailleurs, les concours internationaux. Et donc j'ai entendu beaucoup de cours sur ce cycle de grands professeurs français.
3: Qui, par exemple
4: J'ai beaucoup entendu les miroirs dans des cours de Denis Pascal, de Jacques Rouvier, de Claire Désert, de Florent Beaufard, même aussi de Rena Cherechevskaya, qui est russe, mais d'ailleurs je me demande si elle n'est pas aussi française. Enfin bon, bref, qui en tout cas est une grande professeure en France pour les pianistes français. Et j'avais pas encore mis les pattes dedans, si j'ose dire. Mais par contre, j'avais travaillé beaucoup de Ravel, mais d'autres pièces. Et du coup, c'est vrai que quand j'ai rencontré ce cycle, j'ai eu une appétence et un... Enfin, j'ai eu la sensation que je le rencontrais physiquement, mais qu'en fait, on se connaissait déjà depuis quelques temps. Et donc avec toutes les difficultés techniques que, par contre, pour le coup, on rencontre concrètement quand on est soi-même confronté à devoir faire mille et une notes répétées dans l'Alborada del Gracioso notamment. Mais en tout cas, c'est une musique qui me parle beaucoup et j'espère avoir l'occasion d'enrichir ma discographie et surtout tous mes concerts de beaucoup de musique française. C'est une musique que je joue beaucoup. J'ai beaucoup joué de Debussy, de Dutilleux, de Messiaen aussi.
3: Et vous jouez beaucoup de mélodies françaises avec Marie-Laure
4: Garnier. Et les mélodies françaises avec Marie-Laure Garnier, avec Fiona McGowan notamment. C'est vrai que maintenant, je peux m'enorgueillir d'avoir l'intégrale, par exemple, des mélodies du Parc dans les doigts. J'ai fait vraiment beaucoup de grands cycles de Debussy, beaucoup de cycles de Ravel. Donc, en fait, c'est quand même un langage que je connais très bien. J'ai même étudié des opéras de Ravel. J'ai étudié L'Enfant et les Sortilèges, et puis...
3: L'Heure espagnole.
4: Et puis L'Heure espagnole, et puis Péléas pour Debussy. Donc, en fait... Pas l'air de rien, c'est une sorte de bain dans lequel je trempe depuis l'enfance, l'adolescence. Et donc, il était sûr qu'à un moment, j'allais vouloir un petit peu graver ça avec tous les aléas du disque, une photographie de l'instant et qu'on n'assumera plus dans 10 ans. Mais voilà.
3: Belle expression, l'air de rien, quand vous parlez d'opéra, Célia Ben Saïd. Alors, en fait, ce disque, vous l'avez construit, quand on l'écoute, justement, en mêlant des morceaux, en fonction des tonalités, la fin, du début, etc. Mais quand vous enregistrez les miroirs, vous les avez enregistrés tous les 5 d'affilée dans l'ordre dans lequel ils sont écrits ou...
4: Pas du tout. J'ai enregistré dans un ordre un petit peu technique. C'est-à-dire que nous avions Anne-Laure Guittet, qui est donc ma directrice artistique sur ce projet, qui est la directrice et co-directrice du label Nomad Music avec Clotilde Chalot. On a été un petit peu stratégique sur notre ordre d'enregistrement par rapport aux pièces qui nous faisaient peut-être plus peur que d'autres. Et dans les pièces qui nous faisaient plus peur, il y avait le plus peur, il y avait certains des miroirs, il y avait la pièce de Camille Pépin où il y a aussi une logistique de Libo. Donc on voulait avoir plus de temps pour certaines pièces. Donc celles qui nous faisaient plus peur, on les a fait au début. Et puis en même temps, on n'a pas voulu ne faire que du Ravel puis que du Fiblas. Donc on a fait une petite alternance de tout ça. Je ne saurais plus exactement dans quel ordre, mais du coup, ça ressemble un petit peu à un mélange tel que ça apparaît dans l'ordre sur le disque.
3: En même temps, ces miroirs, alors vous commencez par la Vallée des Cloches pour des raisons de tonalité et d'ordre et par rapport à l'œuvre de Philippe Glass et à l'œuvre de Camille Pépin qui suit dans le disque, mais c'est quand même incroyable que... Il a fait ses miroirs et termine normalement par la Vallée des Cloches. Après Alborada, il aurait pu faire une fin très spectaculaire, terminée par Alborada del Gracioso. Il termine par cette Vallée des Cloches qui est complètement fascinante.
4: Ravel est classe, hein, ça, j'ai envie de dire, parce qu'effectivement, surtout qu'on est au tout début du XXe siècle, donc on sort quand même du XIXe siècle, où la fin, il faut lancer les applaudissements, comme on dit, et donc rien de mieux qu'une grande pirouette et plein de sauts, de grands jetés, et là, il fait un choix à l'opposé. Après, il me semble qu'en fait, Ravel a conçu ce cycle sans être très psychorigide sur l'idée de cycle, il était très ouvert à l'idée que des pianistes jouent que certaines de ses pièces.
3: Mais notamment La Barque sur l'océan ou Alborada.
4: Notamment La Barque et Alborada qui sont des grandes pièces, des chevaux de bataille, j'ai envie de dire, de certains pianistes, qui sont des chefs-d'œuvre et qui marchent très bien en public. Les noctuels, qui sont techniquement très exigeants, sont parfois moins accessibles pour à l'écoute, apparemment. C'est les retours souvent qu'on a. Mais du coup, c'est vrai que j'ai eu aucun complexe à vouloir réécrire ça dans un autre ordre. Et j'espère que de là où Hilaire avait lu le vit pas mal. Mais en tout cas, ça a été vraiment fait dans un désir de bien faire. Et après, comme toute décision, elle n'est pas forcément vouée à faire l'unanimité, mais en tout cas, c'est un choix que j'assume totalement.
3: Vous avez parfaitement raison. En tout cas, c'est passionnant. Vous disiez que ces miroirs, vous les aviez travaillés il y a 3 ans, on vous l'avait demandé. Comment ça se passe au niveau justement de la construction de votre répertoire? Parce que il y a les œuvres que vous avez envie de jouer et puis il y a les œuvres qu'on vous demande. Bon, là, on est dans une période malheureusement très particulière, mais dans un temps qu'on espère très prochain, il y aura à nouveau des concerts. Vous êtes partagé entre ce qu'on vous demande et ce que vous voulez faire?
4: C'est intéressant de poser cette question parce qu'en réalité, je pense que les pianistes souvent choisissent ce qu'ils jouent. La plupart du temps, c'est le cas. Là, c'est vraiment un cas un petit peu particulier parce que un concert à l'Opéra de Toulon a été prévu sur la thématique de l'impressionnisme et il y a eu un problème avec une pianiste qui aurait dû faire une partie de ce concert, qui devait jouer d'ailleurs notamment ses miroirs, qui pour des raisons personnelles n'a pas pu être là et j'ai été appelée pour la remplacer mais quelques mois avant. Donc du coup là, c'était vraiment un cas particulier parce que la programmation était déjà sortie. Et puis, j'étais libre de leur dire, écoutez, moi j'ai ton beau de couperin dans les doigts, je vous propose ça. Mais en fait, je ne l'ai pas fait parce que je voulais les jouer. En fait, je me suis dit, tiens, c'est l'occasion, il y a un défi. Et en même temps, en 3 mois, je peux le faire. Et comme ça, ça va mûrir. Donc, c'est comme ça que ça s'est fait. Et à part ça, la construction du répertoire... Évidemment, les pianistes, on a le choix du roi. On n'a pas de toute une vie pour faire ne serait-ce que...
3: Un dixième du répertoire.
4: Voilà, c'est ça. Donc, évidemment, là, en plus, notamment avec le répertoire contemporain, même si Philip Glass, c'est presque devenu une référence, mais c'est sûr que c'est une attirance que chaque interprète a ou n'a pas. Moi, j'ai choisi de jouer Camille Pénin, j'ai choisi de jouer Philip Glass. Ravel m'a été proposé, j'aurais pu ne plus le rejouer et il se trouve que je le rejoue ce cycle. Donc voilà, c'est un mélange des deux. Après, au moment où je les joue en concert, je ne savais pas que j'allais imaginer mon prochain disque forcément avec. Ça a mûri, l'idée a fait son chemin dans mon esprit. Et encore une fois, en fait, tant que Camille Pépin n'avait pas composé pour le piano seul, j'aurais pas pu imaginer ce programme tel qu'il est présenté dans ce disque. En fait, la pièce de Camille Pépin, elle est très jeune, parce qu'elle l'a composée en 2019. Elle a été créée il y a tout juste un an... Enfin, en fait, elle a été créée juste avant le premier confinement. Elle a été créée en février 2020, au Festival d'Ockstadt. Donc voilà, moi, dès qu'elle l'a écrite, je fais pas partie des pianistes qui l'ont créée, parce que c'était pour un concours de piano. Mais dès qu'elle l'a écrite, moi j'ai voulu la jouer. Donc voilà, je m'en suis emparée.
3: C'est un vocabulaire, ça a l'air très très difficile à jouer.
4: La pièce de Camille Pépin fait vraiment partie des pièces les plus dures de ce programme.
3: Il n'y a que des pièces dures.
4: Il n'y a que des pièces dures, mais d'un point de vue technique et d'un point de vue de mémoire, sa pièce est très difficile à apprendre par cœur parce que elle réunit les difficultés de la musique répétitive. C'est-à-dire que c'est toujours pareil, mais c'est jamais pareil. Donc, il faut apprendre des formules différentes faut surtout être très éveillé à quelle différence à chaque fois il y a. Elle est très virtuose. Elle demande à la fois, je pense, une grande amplitude sonore et beaucoup de raffinement dans la palette. Et puis, il y a en plus un aspect... il y a un moment, le pianiste, on doit poser un hibo dans les cordes pour faire résonner d'autres sons.
3: Comment ça se passe exactement pour ceux qui ne connaissent pas?
4: Alors, un hibo, moi, c'est la première fois de ma vie que j'en utilise. C'est normalement un outil qu'utilisent les guitaristes électriques. C'est un electronic bow, qui veut dire donc archet électronique. Et donc, normalement, c'est vraiment fait pour l'instrument de la guitare électrique, et donc il le pose, et là ça fait une sorte de son tenu qu'on ne peut pas connaître au piano, parce que nous, notre son ne fait que disparaître tout le temps. Et donc il y a une section centrale dans la pièce de Camille Pépin où il y a un mi-tenu, Et pendant ce mi, il se passe des sortes de sons de timbales dans les graves et puis des accords un petit peu partout dans le piano. Et c'est vrai que dans la musique contemporaine, il y a plusieurs compositeurs et compositrices qui ont l'air de s'emparer de cet objet pour le piano en ce moment. Mais donc moi, c'était la première fois que je devais faire ça. Et alors, la question, comment on le capte avec les micros? Est-ce qu'il faut se rapprocher? Enfin, c'était un petit peu technique, en fait, de gérer ça. Mais c'était chouette. Mais du coup, voilà, sa pièce, elle demande de se lever pour aller dans le piano à ce moment-là. Et donc, franchement, même si on ne veut pas la jouer par cœur, enfin, en tout cas, il ne faut pas qu'il pupitre dans le piano parce qu'en fait, on doit aller à l'endroit où il y a le pupitre d'habitude. Donc là, moi, en l'occurrence, c'est une pièce que je joue par cœur, mais non, parfois, sans sueur froide. Et mais bon, voilà, c'est comme toutes les pièces, on n'est pas toujours à son top. Parfois, on est très content et parfois, on est moins content de soi. Et ça, c'est l'art vivant, c'est en même temps ce qui nous manque actuellement d'avoir... d'avoir cette possibilité d'un moment éphémère. Là, en ce moment, on est dans une période où on fait des captations. Alors, c'est très bien parce que, évidemment, les artistes, ça nous fait travailler. Ça continue d'offrir peut-être des moments culturels inédits au public. Et en même temps, une captation, toute la magie de l'instant éphémère s'échappe. Si on fait des disques, c'est justement parce que quand on veut travailler... la manière, notre version idéale d'un morceau, on n'a pas besoin d'image, on est vraiment dans un travail purement sonore et ça nous manque vraiment ce moment où les concerts et l'imperfection du concert reviendront, j'insiste là-dessus.
3: Effectivement, mais par exemple, vous parlez du concert et de la magie de l'instant, ces miroirs que vous avez enregistrés, vous disiez tout à l'heure que dans 10 ans, ça se trouve, ce disque, il ne vous conviendra pas. De toute façon, je ne connais pas d'artiste qui aime se réécouter au disque, mais ces œuvres qui sont quand même tellement écrites, je parle notamment de Ravel, vous pouvez jouer très différemment en concert des œuvres comme celle-là, où vous êtes tenu par tout le travail que vous avez de préparation que vous avez fait.
4: Je dirais que de toute manière, la première condition à un répertoire aussi exigeant, effectivement, aussi écrit que celui-ci, c'est la rigueur, c'est un cadre très strict. Donc c'est la première étape, je dirais, dans le travail que chaque interprète fait, en tout cas que moi je fais. Par contre, effectivement, en fait, une fois que cette rigueur, elle est assimilée dans le corps, dans l'esprit, il y a un champ de liberté terrible, presque un gouffre qui s'ouvre devant nous. Et effectivement, d'une salle à l'autre, d'un jour à l'autre, et puis d'un programme à l'autre, parce que parfois les miroirs, je les joue dans ce programme-là, et puis parfois on me demande un programme de musique française, et pourquoi pas mettre les miroirs avec des pièces de Malvoni, c'est du Dutilleux par exemple. Enfin, et donc, du coup, en fait, selon d'où on vient, où l'on va, quel piano on a, dans quelle acoustique, c'est le jour, c'est la nuit, on est en été, on est en hiver, on a des tempi différents, on a des dadas un petit peu dans sa tête, des choses sur lesquelles on va s'attacher pour telle prestation différente. Parfois, je me dis, ce soir, je m'en fous, je lâche tout, je prends des risques, et puis avec les morts et les blessés, et puis parfois, c'est très control freak, là, on est sur une version plus ciselée, plus... presque scientifique, et puis parfois ça va être une version plus sensuelle. En fait, ça nous échappe un peu, tout ça est en nous, et puis ce qui sort est différent un petit peu à chaque fois, presque qu'on le veuille ou qu'on en soit conscient ou non, il me semble.
3: Vous parliez du par cœur et de la difficulté d'apprendre par cœur l'œuvre de Camille Pépin. En même temps, vous me disiez hors micro que avec Marie-Laure Garnier, avec laquelle vous travaillez beaucoup, donc chanteuse, vous avez envie de jouer certaines fois par cœur, alors qu'on ne voit pas en général le pianiste qui joue avec un chanteur ou une chanteuse, en général des partitions devant lui ou elle. Et vous avez un désir comme ça, vous sentez plus dans l'œuvre.
4: Alors en fait, là, c'est une découverte que je suis en train de faire sensoriellement très récente. Vraiment, ça fait 2 semaines que j'explore ça. Et il se trouve, voilà, je le disais, qu'on est dans une période de captation et... parfois, il est difficile de se trouver une motivation pour travailler. Et donc, je me construis des défis. Et effectivement, on doit faire une captation dans les jours qui viennent avec Marie-Laure Garnier. Et j'ai décidé que cette captation, je serai par cœur. Et donc, du coup, c'est la première fois qu'on travaille où on peut se regarder tout le temps.
3: En même temps, excusez-moi de vous interrompre, vous la sentez quand même, Marie-Laure Garnier, depuis le temps que vous travaillez
4: ensemble. Bien sûr, mais en fait, c'est là où moi, je suis moi-même étonnée, en fait, c'est que vraiment, s'il y a un partenaire que, avec qui on se connaît presque par cœur, en tout cas dans le contexte de la scène, c'est Marie-Laure, parce que ça fait presque 10 ans qu'on travaille ensemble. On a vu beaucoup de répertoires différents ensemble, on s'est construit ensemble, donc vraiment, on se connaît bien. Et quand on a fait notre première répétition, j'avais commencé à apprendre par cœur. Bah, c'était incroyable, la liberté. C'est-à-dire que là, c'était une réactivité mutuelle de l'ordre d'infinitésimal, de je sais pas, même pas du quart de seconde. C'était incroyable comme ça matchait. Évidemment, en étant par cœur au piano, je la laisse, elle, mais moi aussi. Mais nous sommes sans filet, toutes les deux, là où d'habitude... Il y a un problème qui se passe en direct, personne ne s'en rend compte, mais en fait, j'ai sauté de temps, et puis voilà. Là, j'aurais évidemment beaucoup moins la capacité de le faire, mais évidemment, c'est sur un programme qu'on connaît toutes les deux très bien, et en fait, c'est très excitant, et du coup, ça me donne envie de le faire pour de plus en plus, en tout cas, à suivre.
3: Avec grand plaisir, et on espère très bientôt. Pour en revenir à ce disque, donc on n'a pas beaucoup parlé de Fil de Glace. Le hasard fait, en regardant justement le texte qui accompagne ce disque, on a remarqué que Fil de Glace est né l'année où Ravel est mort, en 1937, donc c'est un lien aussi...
4: C'est incroyable, j'aurais voulu l'avoir fait exprès.
3: Alors vous ouvrez ce disque par Fil de Glace, vous le terminez par Fil de Glace, ces fameuses métamorphoses, donc inspirées de la métamorphose de Kafka. Fil de Glace, vous me disiez aussi, vous l'avez jamais rencontré?
4: Non, j'aurais beaucoup aimé vous répondre oui, mais en tout cas pas pour l'instant.
3: Ça viendra, espérons.
4: J'espère. En tout cas, ce qui est sûr, c'est qu'en fait, ce qui me fascine dans sa musique, dans ce cycle en l'occurrence, c'est que Philip Glass, j'ai l'impression qu'il arrive à nous proposer une vision du monde avec trois fois rien, avec beaucoup de simplicité. C'est marrant, je lisais récemment une correspondance de Mozart avec son père qui critiquait Voeckler, un compositeur très piètre selon lui, qui justement n'arrivait pas à rester simple dans ses idées musicales. Et alors là, Philip Glass, c'est le dieu de la simplicité aujourd'hui, et Quelle audace finalement d'oser la simplicité après avoir eu des Pierre Boulez, des gens très érudits qui vont très loin dans leur démarche, mais qui sont à tout l'inverse très très très très très très très intellectualisés et très très très intello, quoi. Et donc Philip Glass, il nous permet d'être dans un état un petit peu de transe hypnotique, d'être un peu passif. Et de se laisser traverser par un jet. Il y a un côté un petit peu sacré, je trouve, dans le fait de jouer sa musique. J'ai eu la joie et la chance de faire un concert uniquement de sa musique l'été dernier au Festival de la Roque d'Anteron. Et j'ai aussi fait le constat, et j'avais pas forcément pris conscience de ça, que Philip Glass a un public qui se déplace de très loin pour entendre sa musique. C'est vraiment quelqu'un qui bouleverse un pan du public de musique, qui n'est pas forcément exactement le même public que celui de la musique classique. Et ça me plaît aussi d'ouvrir un tout petit peu. Peut-être qu'il y a des gens qui vont écouter Le Miroir et la pièce de Camille Pépin grâce à la présence de Philip Glass, et peut-être, à contrario, une certaine partie du monde de l'intelligentsia musicienne qui peut parfois considérer que cette musique n'est pas assez élitiste parce que trop simple, c'est clairement ce que certains lui reprochent, eh bien vont peut-être se laisser piéger. C'est un peu le désir que j'ai que en fait en enchaînant des pistes de cycles, en brouillant les deux, en les mêlant les deux cycles ensemble avec la pièce de Camille Pépin, j'aimerais que l'auditeur ne sache plus où est-ce qu'il est. Tellement les choses finalement se font résonner, se mettent en valeur, parce que je trouve qu'en fait ces trois univers se mettent en valeur les uns et les autres. Moi, mon désir, c'est de les mettre en valeur en tant qu'interprète. Je ne vais pas choisir des œuvres, surtout dans un enregistrement que je n'aime pas. C'est que je suis convaincue de l'intérêt et du fait qu'elles me parlent. Et donc, si elles me parlent, je suis comme tout le monde, c'est qu'elles vont parler à d'autres. Donc, voilà.
3: Et comment vous en êtes venue à cette musique?
4: Alors, Philip Glass, C'est marrant parce que en fait, je me rends compte que Philippe Glass et Maurice Ravel, en l'occurrence, m'ont été suggérés par des formateurs. C'est le co-directeur du festival piano jacobin qui s'appelle Paul Arnaud Péjouan, qui me fait confiance depuis 2017 et qui, grâce à qui j'ai fait beaucoup de débuts, notamment mes débuts au Japon, mes débuts en Chine, qui m'a beaucoup programmé en France et qui continue.
3: Le Claude des Jacobins, c'est pas mal aussi. Comme...
4: Et le Claude des Jacobins, c'est pas mal. Et en fait, il m'a invité pour un concert privé dans le cadre du Festival Piano Jacobin il y a 2 ans et demi pour une banque. Et lui-même et le directeur de cette banque étaient fans de Philippe Glass. Il m'a dit « Oh, ce serait sympa de monter une pièce de Philippe Glass. » Et donc voilà, j'ai monté une pièce de Philippe Glass au milieu d'un programme qui, par ailleurs, comportait plein de pièces de mon premier disque. Donc c'était chouette d'avoir une vision, parce que c'était... Mon premier disque, comme vous le disiez, c'était Bernstein et Gershwin. Donc, ça restait dans la thématique de compositeurs américains avec, pour le coup, un univers qui n'avait rien à voir avec les autres. Mais du coup, en fait, moi, ça m'a fait tilt. Je me suis dit, waouh, en fait, j'adore ça. Et puis, j'ai envie de continuer d'explorer ce répertoire. Je pense que je ne vais pas tarder à mettre les doigts dans la sonate de Barber. Enfin, j'ai envie d'avoir un... Je ne sais pas pourquoi, avec la musique américaine, ça me fait ça. C'est pour le coup, par rapport à la musique française, un répertoire qu'on m'a pas enseigné lors de mes études et ma curiosité est complètement piquée. Et j'ai envie de. Plus j'en sais, plus je découvre toutes les esthétiques différentes qu'il y a aux États-Unis, qu'il y a eu et qu'il y aura certainement. Et j'ai envie de continuer à apprendre et à apprendre ce répertoire-là. Il me porte chance, en fait, je crois. Donc,
3: bah vous qui aimez les difficultés, on vous attend chez Charles Ives, sa sonnette Concorde,
4: des et choses dans les études de Carter, là, je ne vais pas être laissée sur le bas-côté. Non, mais peut-être. On verra dans les prochaines années, mais non, mais c'est sûr que Barber, Charles Ives, Gabe Carter, Steve Reich, c'est des univers que j'ai le désir de connaître et qu'on joue très peu en France, franchement... Philippe Glass, en France, je ne saurais citer que Vanessa Wagner, qui est une grande pianiste qui me met à l'honneur très souvent. Mais à part ça, on ne le joue pas, quoi. Et c'est dommage parce que, en fait, ça fait du bien. Enfin, moi, d'ailleurs, pendant le premier confinement, puisque je préparais ce disque que j'ai enregistré en mai dernier, quand même, c'était un moment de doute où on ne savait même pas... On vivait tous un moment complètement inédit dans nos vies et dans, peut-être même au-delà de nos vies dans l'histoire. Et c'est une musique qui apaise beaucoup quand on est angoissé ou stressé. Et c'est un bon signe, je trouve, qu'une musique nous fasse du bien. Parce que ce qu'on demande... On ne demande pas forcément à l'art de nous faire du bien, mais ça peut être un beau vecteur, quand même.
3: Alors justement, on parlait de Parker quand on vous écoute au disque. J'ai pas eu la chance de vous voir au concert cet été à la Roque d'Enterron, mais quand on vous écoute, comment vous faites pour interpréter des œuvres comme celle-là par cœur
4: Bah, ce qui est paradoxal, effectivement, c'est que c'est une musique très simple à déchiffrer, très simple à presque, j'ai envie de dire, sans mépris, mais à mal jouer. Enfin, parce que vraiment, c'est techniquement très très accessible. Mais alors, quand on veut faire des répétitions, les faire différentes à chaque fois et le faire en public par cœur, eh bien, on se retrouve à apprendre des séries de chiffres. Donc, je sais que Glass aime bien le chiffre 7, le chiffre 3 et le chiffre 4, notamment. C'est des séries qui reviennent tout le temps, en tout cas dans ses métamorphoses. J'ai joué aussi sa trilogie Sonata où, pareil, le chiffre 3 revient extrêmement souvent et le chiffre 7 est... C'est pas des hasards, hein. C'est des chiffres qui sont déjà magiques dans plein de domaines, les chiffres 3 et 7, bien sûr.
3: On va terminer, Célia Eto Ben Saïd, avec une figure, avec une évocation, j'y pensais, parce qu'il y a une biographie de Brigitte Langerer qui est parue récemment, et justement, c'est une femme que vous avez comme professeur, vous avez bien connue, et ce que vous me disiez aussi, c'était assez émouvant et intéressant sur elle, puisque vous l'avez eue comme professeur très exigeante.
4: Effectivement, j'ai eu la chance de travailler en cours particulier avec elle avant de rentrer dans sa classe au moment où elle est partie, donc j'ai pas été son élève officiellement au CNSM de Paris, mais Brigitte Angerer, c'était quelqu'un d'entier, c'est ça que je retiens beaucoup d'elle, et qui m'a appris quand j'avais à l'époque, j'étais pas majeure, j'avais 15-16 ans, qui m'a appris à à réinvestir tout ce que je traversais dans la vie dans mon discours porté au piano, qui m'a appris à justement voir l'humain en fait dans la musique, ne pas voir qu'un art déconnecté de corps, déconnecté de chair, déconnecté de sentiments. Et ça, en fait, il y a peu de gens qui savent transmettre ça, parce qu'elle-même était tellement entière avec les défauts que ça implique et les qualités. C'est-à-dire que quand on se faisait engueuler, désolé pour le terme, par Brigitte, ça, on se faisait envoyer à partir de la figure. C'était, ça
3: comme faisait son prof Stanislas Marie-Haut.
4: Mais exactement, je pense qu'elle était dans ce mimétisme-là, de l'exigence sans... sans nuance, en fait. Voilà, c'était la personne la plus touchante et la moins nuancée dans son art que j'ai rencontré. Et du coup, c'est des gens qui sont clivants, mais qui sont tellement attachants et uniques dans ce qu'elle propose, dans ce qu'elle transmet. Et ce qu'on retient d'elle, c'est... D'ailleurs, on se disait ensemble, c'est fou, parce qu'il y a plein de grands pianistes. Et il y a des pianistes qui ont un public fervent, un peu comme celui de Philippe Glass. Et Brigitte faisait partie de ces pianistes-là. Et je pense que c'est ce supplément d'âme qui finalement n'a rien à voir avec son niveau pianistique, qui est juste sa personnalité qu'elle incarne et qu'elle porte avec des valeurs de vie en tant qu'artiste, mais aussi en tant que personne. Et ça, c'est ce qui fait qu'un artiste nous marque en tant que public. Voilà.
3: On rappelle donc ce disque qui vient de paraître pour le label Nomad Music, consacré à Philippe Glass, Camille Pépin et Maurice Ravel. Vraiment un voyage, on espère l'écouter en concert, ce voyage, parce que...
4: J'espère. Je donnerai une partie de ce programme au Festival de Menton. Je sais que je vais jouer aussi la pièce de Camille Pépin au Festival de Biarritz. Et je donnerai exactement ce programme à Piano Jacobin, justement, en septembre prochain.
3: Et on a hâte enfin vous retrouver sur scène, Célia Netto Ben Saïd, en attendant donc ce disque pour Nomad Music, un voyage absolument passionnant et merveilleux. Merci beaucoup d'avoir été mon invité.
4: C'était un grand plaisir, merci.
3: Pour illustrer cet entretien avec la pianiste Célia Netto Ben Saïd, je vous propose d'écouter un extrait des Miroirs de Ravel, Une barque sur l'océan, suivi de deux œuvres de Philippe Glass, Métamorphosis 2 et Métamorphosis 3, suivi de Alborada del Gracioso de Maurice Ravel. Merci pour votre écoute. Bonne fin de soirée sur RCJ.

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